0: Allez, qui est le premier, qui est le deuxième?
1: Oh, j'en ai aucun. Je les connais, hein, mais.
2: Mais oui.
1: Y a Sacha Distel, non? Le deuxième?
0: Le deuxième, Sacha Distel?
2: Oh, pardon.
1: Non.
2: Excusez-moi. Véro. Désolé.
0: Véro, le premier, c'est Bernard Lavillier.
1: Ouais, voilà.
0: Et alors le deuxième, c'est Freddie Mercury du groupe.
1: Oui, non, je suis nulle.
0: C'est-à-dire que bon, là, si Sacha Distel était en vie, je pense qu'il pourrait prendre un bon fourré.
2: Qu'est-ce qu'on a fait des tuyaux, quoi.
0: Allez, la grande échelle.
2: Ouais, tout ça.
0: Bon, bah, tu restes à 2 points.
2: Bon, Laurent était avec nous, avec ici, Pays de Savoie. Laurent qui a 1 point. Laurent qui, qui a été pâtissier, mais qui a jamais exercé finalement, qui a fait plein de choses, qui a été groom dans les palaces, et qui a un petit côté Charles Ingalls. T'as la même chemise ou c'est encore autre chose, le point commun?
3: Non, je crois que ça doit être autre chose.
2: Bah, tu coupes du bois, comme lui, comme Charles.
3: Ah oui,
2: ben
3: ouais,
2: oui.
3: C'est vrai.
2: Ah oui. Bah si, tu coupes du bois pour la cheminée, c'est une de tes passions.
3: Oui,
2: bah,
3: t'adores exactement.
2: Ça.
3: Ouais.
2: Tu bricoles un peu, tu fais de la peinture, oui. Tu maroufles, oui. Tu jardines aussi.
3: Oui.
2: T'as un petit peu des légumes, là, d'été, en ce 1er juin? Qu'est-ce qu'il y a dans ton jardin?
3: Non, j'ai que des fraises.
2: Ah,
3: ouais, des fraises, j'ai beaucoup d'aromates, mais en ce moment, c'est que des fraises. Les tomates, c'est un peu trop tôt.
2: Ok, t'as de la menthe, du thym, de la ciboulette?
3: Oui.
2: Ah, ça,
3: oui.
2: C'est bien. Ben oui.
3: Oui.
2: On a faim, là, écoute. Et du laurier? Ah, ça, c'est bien aussi.
3: Ouais, aussi.
2: Ok, qui cuisine à la maison? C'est toi ou c'est Michel?
3: C'est madame aussi.
2: Madame aussi. Et qui est le spécialiste des desserts?
3: C'est madame aussi.
2: Ben alors, mais tu fais quoi, toi? T'es doué dans quoi?
3: Laurent. Je fais un peu de ménage, quand même.
2: Ouais. De quoi?
3: Ménage.
2: Ah, t'es doué dans le ménage?
3: Je suis pas mauvais.
2: Ah, ben je sais pas, je découvre. Donc d'accord, ta qualité à toi, c'est le rangement, le ménage. Bah, elle doit être contente, Michel.
3: Ben voilà.
2: Bah oui, c'est très bien. Dis-moi, malgré ta formation, donc Michel cuisine, ça on a compris, t'es passionné par les appareils photo?
3: Oui, ouais, j'adore ça depuis l'Argentique, depuis tout petit.
2: T'en as combien à la maison?
3: Oh, j'en ai 6 ou 7, ouais.
2: Ouais, ouais. Avant de jouer, quelle est la photo la plus dingue que t'es faite? Et dont tu es très fier?
3: Allez, en photo, j'ai Johnny Depp, par exemple.
2: Ah oui, que tu as pris en photo, donc voilà, donc
3: oui.
2: Tu l'as approché.
3: Elle est belle, ouais.
2: Ah ouais, bon, tu nous le diras, parce que tu as rencontré des stars,
3: oui.
2: Effectivement.
3: Oui.
2: Allez, passons tout de suite à ton quiz, ton double mix à toi, deux artistes que l'on connaît tous. Allez, s'il te plaît, fais honneur, il y a 2 points à prendre. Et je...

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1: Ça fait tellement de la peine parce que Valérie peut pas danser alors que d'habitude elle aurait dansé sur ce truc-là.
2: Ah, Valérie, elle est immobile.
1: Allez, envoyez le chrono. Qui chante, Laurent?
3: Renaud, c'est sûr.
1: Oui. Et allez, tente.
3: C'est pas Rayana, non, c'est l'autre.
1: Rayana.
3: Non, c'est l'autre.
1: C'est l'autre. Ah, je sais pas qui tu penses. Si c'est pas de la Barbade, bah c'est Rihanna.
3: Non, ah ouais. Pardon.
1: Bon, alors vérifions. C'est Marche à l'ombre. Effectivement. C'est Renaud.
2: Marche à l'ombre. Ça fait un point.
1: Et alors c'est plutôt du côté de l'Amérique de l'autre côté. Hein. C'est la Colombie même. C'est Shakira.
3: Ah non, oui.
1: Et oui. Rihanna, c'est la Barbade.
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1: Bonjour Daphné, bonjour Guy, comment ça va?
2: Bonjour.
3: Bonjour.
2: Bonjour.
4: Bonjour.
5: Bonjour.
6: Bonjour.
5: Bonjour.
6: Bonjour Valérie.
1: Voilà, on se détend, on est content. Alors Daphné, tu joues avec ici Normandie. Ah, tu as 41 ans, tu habites à Grand-Quevilly.
3: C'est ça.
1: La ville de Franck Dubosc. Alors, tu es en concubinage avec Jimmy et tu as deux garçons. Comment s'appellent tes garçons?
3: Clayton et Gillian.
1: Pop, pop, pop. Tu as aussi une petite chienne qui s'appelle comment?
3: Kaya.
1: Qu'est-ce que c'est? Quel est le modèle de cet animal?
3: C'est un petit croisé, c'est une petite croisée terrier, un peu bichon, tout noir.
1: Oui. Oh là là, j'adore. Et tu as un petit chat qui s'appelle Minette.
3: Oui, une petite Minette.
1: Tout le monde cohabite bien? Tout se passe bien?
3: Ça va, ça va. Après, là, les garçons grandissent, donc c'est un petit peu la guerre à la maison par moment, mais ça va.
1: Bah, 16 ans et 10 ans, hein, c'est malheureusement des âges tellement sympas pour les parents. Alors, mais toi, t'es pas le genre à te laisser faire. Hein. Attention, Daphné, elle a un métier où il faut déchirer tout. Elle est conductrice de poids lourd. Voilà. Tu as énormément pratiqué le judo à haut niveau. Ça veut dire quoi? Tu as eu des prix, des récompenses?
3: Alors je suis ceinture noire deuxième dan.
1: Ah oui.
3: J'ai mon BPJEPS judo et puis j'ai fait des podiums régionaux, interrégionaux, championne de Normandie, championne interrégion, troisième en France.
2: Faut pas l'embêter, quoi.
1: Non, elle te met au sol. Pling, plaf, plouf.
2: C'est sûr.
1: Et bon, maintenant, tu restes, tu fais un peu moins de judo. Maintenant, tu fais plutôt du cardio et du fitness, c'est ça?
3: Ouais, c'est ça. On s'entretient.
1: Bah, c'est bien, t'as bien raison.
2: Comme nous.
1: Non, moi, comme pas moi.
2: On s'entretient dans le rien.
1: Ouais, maintenant, il va falloir changer. Elle a tellement mal au dos, il va falloir qu'elle fasse du sport.
2: Ah oui, vous allez devoir faire du sport.
1: Et voilà. Alors, ma chérie, on va tout de suite marquer le premier point avec la première question, vrai ou faux. Avec, tiens, une petite, petite chanson. Mille colombes. Alors, écoute bien cette question. Il y a quelque temps, il y a une brasserie bretonne qui s'est fâchée avec Yoko Ono parce qu'ils avaient fait une bière John Lemon.
2: Ah oui, c'est vrai.
1: Eh ben, ils ont recommencé avec Mireille Mathieu parce qu'ils ont fait une bière baptisée Mireille Mafieux. Alors, est-ce que c'est vrai ou faux? Top chrono, 5 secondes.
3: J'irais vrai.
1: Eh ben, t'as bien raison,
2: mais
1: c'est
2: non.
1: Vrai. Mais bien sûr,
2: mais non.
1: Ils adorent les jeux de mots. C'est une brasserie du Finistère, on en a déjà parlé. Donc après le John Lemon, ils ont fait Mireille Mathieu. Comment vous dire? Voilà, premier point pour Daphné.
2: C'est magnifique. Mireille Mathieu qui est d'Avignon, d'ailleurs, sa petite fille d'Avignon. Eh oui. Alors, Guy, ok, il y a du judoka, il y a du sport de combat en face. Mais Guy, vous savez combien il mesure, mon Guy?
6: Oh là là, 2m04.
2: Oh
1: mon Dieu, c'est
2: là, j'ai de la bête. Là, j'ai du lourd.
1: Ah ouais.
2: Ah là, c'est là, en deux ans, j'ai jamais eu autant. Là, j'ai du 2m04. Ah ouais. Combien tu pèses?
6: 130 kilos. Ouais.
2: 130 kilos. T'es pas beau. Bah, ça va?
1: Mais c'est surtout combien tu chausses?
6: Du 49.
1: Oh, la vache.
2: Non, mais tu sais, on rigole, mais ça doit pas être facile de trouver du 49. C'est du sur-mesure que tu fais.
6: Maintenant, c'est Internet, hein. Sinon, c'est impossible.
2: Bah, bien sûr. C'est que Guy, c'est une star. J'ai retrouvé un article, si, mon Guy. 40 ans de France Bleu Mayenne, à l'époque, quand on s'appelait France Bleu. Je lis l'article, un agriculteur baptise ses vaches par le nom des gens de la radio. Qu'est-ce que c'est que ça?
6: Voilà.
1: Et
6: c'est pour ça, j'ai deux petites femelles là, qui sont nées hier.
1: Oui.
6: Donc, si Valérie et Eric veulent être parrains, il faut donc donner un nom pour bêta.
2: Il faut donner un nom, bah carrément, nous, on veut, bien sûr.
1: Alors, c'est l'année des quoi?
6: Des B.
1: Moi, je l'appelle Bridget, comme Bridget Jones.
6: Bridget, bah, c'est bon, parce que un peu tout, c'est Gonaël qui est au standard, elle a nommé Brigitte.
2: Brigitte.
1: Moi, c'est Bridget, parce que Brigitte...
6: Bridget. C'est bon, Bridget, voilà.
1: Je veux une photo de Bridget. Hein.
2: Ouais, bien sûr. Alors,
6: j'enverrai des photos, ouais.
1: Ah,
6: et Eric,
1: oui.
2: Alors, mon ego aurait voulu choisir Bastien, ça commence par un B ou Bastienne, mais je vais prendre Bouboune, moi, j'aime bien. Bouboune.
6: Bouboune.
2: Bouboune. Ah bon, moi j'aime bien.
1: Boboune. Excuse-moi, le Boboune.
2: Non, Bouboune. Bouboune. Bouboune. Bouboune.
1: Comme Bouboule, quoi.
2: Ouais. Oui, voilà. Si ouais, tu veux.
1: D'accord, ok.
2: Eh ben, Bouboune. Eh ben voilà, on a deux vaches, c'est bon ça.
1: Eh ben ça, c'est magnifique, j'adore.
6: Et voilà.
2: Bon, parce que vous l'avez compris, il n'est pas plombier. Bah non, il travaille avec les bêtes et on va en parler dans un instant. Il y a même des chèvres naines à la maison et 150 vaches.
6: Exact, ouais.
1: Oh là là.
2: On les salue une par une. Bienvenue, Guy, ma petite star de Ici Mayenne. Et on en profite pour saluer, bien sûr, toute l'équipe d'Ici Mayenne. Ici.

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1: Alors, Titi qui joue avec ici, Béarn de Bigorre, qui habite à Pau, qui a 61 ans, quel bel âge. Alors comme ça, on est chonchon ?
2: Maxi Ronchonchon.
3: Ouais, mais gentil chouchon.
1: Attends, gentil chouchon de quoi? Il paraît que tu râles quand tu penses que t'as raison.
3: Ouais, je suis un bougonneur. Je bougonne. Je me mets dans ma bulle, je fais le bougon.
1: Ah, tu fais le loin. Tu fais du chonchon.
3: Ça, c'est vos expressions de votre région. Oui, je sais pas.
1: Ah, alors c'est quoi alors? Excuse-nous, c'est quoi l'expression dans ta région?
3: On bougonne, on ralouse.
1: Ah voilà, ok, d'accord. Bah mon petit bougon alors. Qu'est-ce qu'elle dit Sandrine quand tu râles comme ça, quand tu bougonnes?
3: Ça la gonfle. Ça la gonfle parce qu'il vaut mieux une bonne engueulade des fois.
1: Oui, c'est vrai, moi j'aime pas les râles.
3: Il vaut mieux briser la glace, il vaut mieux sortir le carton rouge d'entrée plutôt que me laisser dans une couleur entre deux, quoi.
1: Ouais, ben oui, ça, on en connaît, je travaille avec un chonchon.
4: Non, j'ai fait des efforts quand même.
1: Ouais, bien sûr, t'as raison. Ouais. Alors, dis donc, si t'étais un animal, tu aimerais être un aigle?
3: Ouais, j'ai eu du mal à voler de mes propres ailes, pas assez tôt à mon goût.
1: Ouais.
3: Et un aigle, ouais, ça, ouais, c'est une petite métaphore pour dire, voilà. C'est l'indépendance et l'aventure, quoi.
1: Voilà. Et voilà. Alors, on t'a demandé si tu devais déjeuner avec quelqu'un de connu. Toi, tu voudrais déjeuner avec Roger Federer.
3: Roger.
1: Mayday. Ok, Roger Federer. Alors, tu regardes, évidemment, j'imagine, le tennis, beaucoup.
3: Ouais, je suis encore resté sur la finale de Wimbledon 2019. Depuis, j'ai pas débranché. Je suis encore en collège. Je bougonne encore sur cette finale.
1: Ah ouais, ça dure longtemps la bougonnerie dans ta région là. Ah
3: oui, mais ça n'atteint pas la famille. Là.
1: Ah d'accord. Bon là, ça c'est bien.
4: Il y a pas de Français à Roland Garros, hein.
1: Oui, bah ça c'est normal. C'est chaque année pareil. Alors, mon chat.
3: Il faut rater les premiers tours.
1: Mais
3: après, il n'a plus.
1: Alors, on va tout de suite jouer. Ça va te faire plaisir. On va. C'est la question à choix multiples. Ça va parler de tennis. Je vais te poser la question, te proposer des réponses. Et puis, tu auras 10 secondes pour me donner ta réponse. Tiens, on chante.
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1: Alors,
3: Rafa.
1: Et oui, aujourd'hui, 3 juin, Rafa fête ses 40 ans. Et la star du tennis a un rituel très précis qui est devenu un peu emblématique juste avant de servir. Alors, lequel est-elle ? Tirer sur ses manches, puis replacer son bandeau. Toucher ses cheveux, son nez, ses oreilles et ajuster son maillot. Faire rebondir 12 fois la balle avant chaque point. Ou appeler Éric Bastien. Alors, qu'est-ce qu'il fait? Il tire sur ses manches et il replace son bandeau. Il touche ses cheveux, son nez. Ah, il touche ses cheveux, son nez, ses oreilles?
3: Ouais, il touche tout. Il s'essuie sans cesse, là, et voilà.
1: Ok, bah écoute, est-ce que c'est vrai? Est-ce que c'est faux? Oui! Il touche ses cheveux, son nez, ses oreilles, il ajuste son maillot. Il a des routines obsessionnelles. Hein. C'est bon, bah voilà, écoute, bravo, tu as 3 points, Thierry, ça te fait 5.
4: Bon, Carole, pour l'instant, on n'a qu'un point, Carole.
1: Non, 2, elle en a 2.
4: Décidément, j'arrive pas à suivre avec toi, Carole. Tu as 2 points.
1: T'arrives pas à suivre tout court.
4: Oui. Mais engueule-moi, Carole, dis-moi, attends, Eric, t'oublies mes points quand même, j'ai 2 points, c'est pas rien. On parlait des défauts, il est chonchon. Toi, t'es impatiente.
6: Ah oui, ça c'est un défaut, oui, que je considère un défaut.
4: Mais vraiment, tu t'énerves, le truc n'arrive pas, c'est pas, voilà, ça se fait pas au moment où tu voudrais.
6: Ah, je m'énerve en moi-même. Attention à pas trop l'exprimer, mais
4: ah, oui.
6: C'est pas beau.
4: Donc l'entourage n'est pas touché. Bon, hein, ça va. Voilà. T'as quelques qualités.
6: J'aime bien,
4: oui.
6: Ça arrive vite.
4: Je comprends. Tu as des qualités, t'en as plein, hein, puisque t'as fait de l'équitation, tu bricoles, tu fais de la peinture, du papier peint, du bricolage d'entretien.
6: Ça c'était avant, hein, c'est plus maintenant là. Hein.
4: Écoute, non. Alors, si vraiment t'as perdu des notions de bricolage et de décoration, j'ai bien une astuce pour toi. À partir de la rentrée sur M6, c'est bien qu'on parle en bien M6 aujourd'hui parce qu'ils sont dans le collimateur. Il y a Valérie Damido qui revient dans déco.
6: My house. Mais oui.
4: Mais oui.
1: In the middle of the street.
4: Bah, à la rentrée. C'est Valérie Damilo.
6: Oui, je cherche à m'inscrire justement.
1: Ah. Eh oui, M6+, faut y aller.
4: Eh oui, bah faut y aller maintenant.
6: Eh oui.
1: Eh oui.
6: Oui, oui.
4: Valérie Damilo qui.
6: J'ai commencé à remplir le questionnaire. Mais
1: Voilà, bah c'est bien.
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1: Alors, ici nous jouons avec Nicolas qui joue avec ici Normandie. Nicolas, on le sait, est prof de cuisine. Et alors, il paraît qu'on a des spécialités magnifiques. Pot-au-feu, blanquette, lasagne, que sais-je.
2: Mais oui, ouais, effectivement, on a toutes ces spécialités-là. On a aussi même un dessert normand. Le fameux dessert normand, vous connaissez quand même.
1: Bah, ça doit être
3: la tarte.
1: Bah, ça doit être une tarte aux pommes, un truc comme ça, non?
2: Mais non, même pas la turgoule. Alors, la turgoule, vous savez pas ce que c'est la turgoule.
1: Bah, bon. Non, je suis désolée, pardon.
3: Tu te fais engueuler, là. Hein.
1: Je te demande pardon, tu nous feras de la turgoule au Dami d'Hollande, mais qu'est-ce que c'est la turgoule, alors?
3: Excuse-moi, je voudrais rappeler quand même qu'elle est présidente du Dami d'Hollande, donc on lui parle autrement.
1: Non, on parle comme on veut.
3: Okay, attention. Okay.
1: Non, chérie, tu peux me parler comme tu veux, c'est l'autre, là. Il a un ego de la taille de l'Arkansas.
2: Ouais, il est, c'est vrai, franchement, il est pas sympa.
3: Ah, bah, c'est vrai.
1: Voilà, merci. Allez, dis-moi tout, c'est quoi la.
2: Alors, c'est une sorte de riz au lait, en fait, mais qui est une spécialité normande, qui est faite dans un plat spécifique. C'est une cuisson, en fait, qui se passe pendant 4 heures au four. Donc, c'est très simple. Il y a du riz rond, du sucre, du lait entier que je vais chercher chez mon voisin, donc plus qu'entier, entier, parce qu'il a des vaches, de la cannelle. Et on laisse cuire comme ça pendant 4 heures au four, 160 degrés, tranquillement. Ça fait une magnifique croûte sur le dessus. Et quand on retire la croûte, on se retrouve avec un riz fondant et crémeux avec de la cannelle.
1: Oh, mais
2: c'est magnifique.
1: Je vais faire cette turgoule dès ce soir. La turgoule sera le plat officiel du Dami d'Hollande. Voilà. Eh ben alors, écoute, c'est magnifique. Alors, mon petit chat, tu vas marquer tout de suite le deuxième point avec la deuxième question, vrai ou faux.
2: Oui.
1: Écoute bien cette question, tiens une petite ambiance. Oh, let me be your dog. 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La BO de Didier avec Alain Chabat. Alors,
2: ah oui, Didier.
1: Oh, Didier. On ne sent pas le cul des gens, Didier. Alors. À Lyon, ben oui, à Lyon, il existe un restaurant gastronomique entièrement réservé aux chiens. À Lyon, il existe un restaurant gastronomique réservé aux chiens. Vrai ou faux, top chrono, 5 secondes.
2: Ouais, c'est tellement absurde que je dirais oui.
1: Eh ben, t'as bien raison parce que c'est vrai. Figure-toi que le restaurant s'appelle le Dogstronomy et c'est une expérience gastronomique pour nos petits camarades à quatre pattes. Menu adapté, etc. C'est magnifique. 2 points pour Nico.
3: Sylvie est avec nous dans les Deux-Sèvres à Hervaux. Elle est mariée à Jean-Paul. On pense bien fort à Jean-Paul. On l'a dit tout à l'heure, t'es retraitée, t'étais institutrice toute ta carrière. T'avais des enfants de quel âge? Tu faisais quelle classe, toi, Sylvie?
4: De 2 à 4 ans.
3: Ah oui, c'est tout petit, maternel.
4: Petit, oui.
3: Oh là là, petite section, grande section, tout ça, c'est des belles années.
4: Toute petite section, oui.
3: Ouais. Et ado, tu voulais être traductrice. Alors du coup, bon, t'as préféré aller dans autre chose, mais c'est pas grave.
4: Voilà.
1: Enfin, quand t'es institutrice en maternelle, tu fais de la traduction, parce que...
3: Il faut arriver à comprendre quand même.
4: Il faut y aller.
3: Elle fait du sport, notre Sylvie, elle fait de la marche et du yoga.
4: Oui.
1: Ça c'est bien.
3: Du yoga sur chaise, c'est-à-dire?
4: Exactement.
3: C'est quoi?
4: Eh bien, ça part de la position assise, avec des mouvements des bras et des jambes, tout en respirant comme le yoga.
3: Pour s'entretenir, c'est très bien. Et alors, j'ai découvert, Sylvie, que tu es très, très, très manuelle. Tu fais du cartonnage. C'est quoi du cartonnage?
4: Oui.
3: Tu fabriques quoi?
4: Nous fabriquons des boîtes en carton sur mesure et elles sont recouvertes en simili-cuir ou en tissu ou en papier.
3: Tu fais également de la couture et tu donnes des cours à des adultes et des enfants par le biais d'une association.
4: Voilà, je transmets.
1: Eh bien, ça, c'est bien.
4: Je transmets mon savoir.
3: Écoutez, comme Emmanuel, elle confectionne de la broderie de perles, de la broderie traditionnelle, du patchwork, et elle prend des cours d'anglais. On en revient à la traductrice. Eh mais t'as tous les talents, Sylvie.
4: Oh là là.
3: Ah si. Ah non, écoute, moi, je suis très, très heureux d'être avec toi aujourd'hui. Franchement.
4: Oh, c'est gentil.
3: Parce que
4: il m'est arrivé une petite tuile quand même en cousant tranquillement à la maison.
3: Ouais.
4: La pédale de la machine à coudre a glissé. J'ai voulu la rattraper avec mon pied sans lâcher mon ouvrage. Et hop, l'aiguille a traversé le bois.
3: Ah oui. Appelez le docteur Kierzek, s'il vous plaît. Ça fait mal.
4: Eh ben oui.
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1: Alors, nous sommes avec Nicolas qui joue avec ici Normandie contre Sylvie qui joue avec ici Poitou. Nicolas à 7, Sylvie à 3. Ah Nicolas, notre prof de cuisine qu'on adore, qui aime les animaux et à qui il arrive des petites aventures dignes de Pierre Richard. Eh oui. Ah oui, un jour, il est en formation avec des collègues dans un hôtel. Il se lève un petit peu tôt et il se dit « Tiens, si je me faisais mon petit déj tranquille, là ?» Il se met des tartines à griller, puis tu vas te faire un café. Qu'est-ce qui s'est passé après ?
2: Eh ben, j'ai mis des tartines à griller tranquillement, mais j'ai oublié la pince en bois en même temps que les tartines grillées.
3: C'est moche.
2: Et le problème, c'est que je ne regardais pas le grille-pain.
1: Et donc, ça a pris feu. Donc, tout l'hôtel a été réveillé par l'alarme incendie. Hein, voilà.
2: Oui, réveillé, évacué. Et je me suis vraiment fait disputer par la directrice de l'hôtel qui n'était pas très, très

0: courir. Alors, tu as 7. Je te propose de marquer 5 points de plus. Tiens, une ambiance.
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0: Ah, avec ses grandes oreilles, il entend les abeilles, c'est M. Nous, on va parler d'oreilles et de peinture. Nicolas, quel célèbre peintre s'est coupé lui-même une oreille ? Quel célèbre peintre s'est coupé lui-même une oreille ? Top chrono, 10 secondes.
2: Vincent Van Gogh.
0: Et c'est un sans faute pour Nicolas qui a 5, ça fait 12. Et oui, Van Gogh en 1888, il fait une petite crise de psychotique. Hein. Et puis du coup, bah, il a coupé son oreille. Magnifique, tu as 12, bravo.
3: Sylvie est avec nous. Oui. Sylvie qui, pour l'instant, bon, c'est pas que t'es à la traîne, mais enfin, voilà. C'est vrai que Valérie l'a dit, il a fait un sans faute, il est à 12. T'es à 3, mais tout est possible avec le bingo qui arrive avant 13h. Sylvie, écoute ce générique. Voilà. Vous êtes 3 millions tous les mardis soirs à suivre la nouvelle saison de Koh-Lanta, sans parler du replay. Et la semaine prochaine, pour les fans, c'est l'épreuve de l'orientation. Et pourquoi je parle de l'orientation, Sylvie?
4: Oh, parce que je me perds régulièrement.
3: Non,
4: je perds ma voiture.
3: Non, excuse-moi. Non, tu es nul. On va dire les choses franchement. Parce que... Oui. Alors effectivement, déjà la voiture, t'arrives, tu cliques sur ta clé en espérant que ça va s'allumer, t'arrives sur un parking, alors un jour, voilà, elle arrive sur un parking qui est vide, elle pose sa voiture est noire, elle va au cinéma, elle sort, il fait nuit, le parking est sombre, et là, il y a 60 voitures, elle clique sur toutes les voitures, car elle ne sait plus où est sa voiture.
4: Mais non.
0: Ah oui, ça c'est...
4: Perdu.
0: Oui. Ah oui, bah ça arrive.
4: Régulièrement, je la perds.
3: Oui, mais enfin, c'est quoi cette histoire de rendez-vous en clinique où t'es arrivé très en avance? Qu'est-ce qui s'est encore passé? Encore une histoire de voiture, d'ailleurs.
4: Eh bien sûr, j'avais énormément de temps devant moi, j'avais pris des précautions, et puis je vois une grande enseigne que je ne visite pas souvent, parce que je ne vais jamais en grande ville. Pour ne pas la nommer, c'est bleu et jaune.
3: Oui, c'est Ikea, c'est suédois.
4: Et voilà, je me stationne, parking souterrain, je suis mon GPS, et puis voilà, je me balade. Et quand j'ai voulu récupérer ma voiture, impossible, je savais, je prends des repères, je savais qu'elle était devant le pilier K.
3: Ben bien sûr.
4: K. Alors je prends l'ordre alphabétique et je vais au pilier K.
3: Oh, c'est tout à
4: ma voiture.
0: Oh là, mais oui, parce qu'il y en a 10 des piliers K.
4: Mais j'en sais rien, moi.
0: Eh oui.
3: Retrouvez Sylvie mardi dans l'épreuve de l'orientation dans Koh-Lanta. Sylvie qui va aller jusqu'au poteau, bien sûr.
4: Oui. Poteau,
3: pas
4: ma voiture.
3: Oui, alors tu feras attention pour les poteaux, parce que j'ai découvert, on n'aura pas le temps d'en parler, mais que bon, tu trébuches tout le temps, tu te fais des fractures, voilà. Tu te fais mal aux doigts. Bon, arrête le sport, arrête la voiture, arrête l'orientation.
0: Allez, ouais, oui, viens au Dami.
4: Il y a les vigiles pour m'aider.
0: Bah, merci, viens au Dami d'Hollande, il n'y a pas de boutique, il n'y a rien.
3: Il n'y a rien.
0: Il n'y a que des animaux et de la musique avec des gens dans la rue.
3: Tout le monde se trimballe tout nu. On n'a même pas de vêtements.
0: Non,
3: c'est la
0: pas
3: fête.
0: Tout nu. T'es fou, toi.
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4: Et Thierry va être le premier auditeur de la soirée, mais vous avez compris le concept. En ce dernier jour du mois de mai et pendant une petite heure, ce sont les auditrices et les auditeurs de Décibel qui prennent le pouvoir, qui choisissent la musique. Moi, j'en profite pour vous glisser deux, trois infos. Là, notamment la toute nouvelle chanson de Benjamin Biolay qui vient de sortir et que vous serez ravis d'entendre. Vous allez voir, c'est une chanson qui fait plutôt danser. Je vous emmènerai aussi faire un petit tour du côté des chansons qui ont marqué l'année 2001. Si, comme les auditeurs et auditrices que j'ai cités, vous avez envie de participer un de ces dimanches à Décibel, eh bien, il suffit de nous envoyer un email. Notre adresse, c'est Décibel, avec un S à la fin, @radiofrance.com. Décibel, au pluriel, @radiofrance.com. Dans le mail, vous mettez la chanson que vous avez envie de partager avec nous et votre numéro de téléphone pour qu'on puisse vous rappeler. Et c'est ce qu'a fait Thierry, donc le premier de la soirée à passer. Salut Thierry!
5: Oui, oui, bonjour Émilie.
4: Comment ça va Thierry?
5: Bon, ben ça va très bien, je suis en week-end à Royan.
4: Oh, pas mal, ça bronze et ça nage à Royan?
5: Oui, ça bronze fort parce qu'il fait chaud. Il faut éviter, il faut y aller plutôt le soir.
4: Et bien mouiller sa nuque, c'est très important par ces chaleurs. Voilà.
5: Oui.
4: Faut pas y aller tout d'un coup. Eh ben, mon cher Thierry, en plus du soleil, on va écouter une chanteuse qui... quand même, est incontournable dans le paysage musical français. Elle a sorti une nouvelle chanson vendredi d'ailleurs, mais là, c'est un classique que nous allons écouter. Et la chanteuse en question, c'est Mylène Farmer. Alors Thierry, Mylène, c'est une passion.
5: Oui, tout à fait. Moi, je dis toujours, je l'appelle ma grande sœur, je vais même la nommer mon double féminin.
4: Oh, waouh!
5: Et puis, cette chanson, à peine mon numéro, c'est une chanson très sensuelle et puis un peu rigolote, on va dire.
4: Oui.
5: Ça peut être réciproque et je peux lui chanter et puis elle me la chante, en fait.
4: Mais oui, c'est vrai.
5: Je rêve de la rencontrer, en fait. Donc après, bon, c'est rigolo, mais bon, c'est pour... déjà, l'émission Décibel, moi, ça me nourrit, ça me donne la pêche. Enfin, depuis 2 ans au moins, oui.
4: Ah,
5: enfin,
4: c'est pas mal, hein. Belle fidélité.
5: J'en profite, en fait. Bah, oui. Ça fait 4-5 fois que je passe, oui.
4: Bah ouais.
5: Donc j'en profite entre guillemets. Je suis presque à l'aise, je vais dire. Donc voilà.
4: Franchement, ça s'entend, Thierry, à la maison, à la fois à Royan, avec les petits oiseaux qu'on entend. D'ailleurs, je dois dire que c'est vraiment, ça fait une espèce de petit fond sonore absolument délicieux qui nous prépare au plaisir d'écouter Mylène Farmer. Et oui, carrément à l'aise, Thierry, franchement.
5: Je suis dans le jardin chez mon frère, en fait, et voilà. Puis voilà, j'en profite.
4: Oh bah c'est parfait. Alors, Mylène Farmer, appelle mon numéro. On est en 2008. L'album, c'était Point de Suture. Et déjà, à cette époque-là, elle se préparait à faire un Stade de France en 2009.
5: En 2009, oui. Ouais. Après, oui.
4: Exactement. Appelle mon numéro, donc. Une chanson, comme l'a dit Thierry, que vous pouvez envoyer à celles et ceux que ça pourrait concerner. Hein, on peut s'en servir comme ça aussi, de cette chanson.
5: Oui, tout à fait.
4: Alors, on l'écoute. Merci beaucoup, Thierry. Et bonne fin de week-end ensoleillé.
5: Merci beaucoup, Émilie. Et puis, à très bientôt, je vais dire une prochaine fois.
4: Allez, à la prochaine, ça marche. Merci, Thierry. Bisous.
5: Merci à toute l'équipe. Oui, bisous.

0: rappelle mon numéro, Mylène Farmer, en 2008, qui avait cartonné. Alors ça, on a l'habitude en France, en Belgique, en Suisse, voilà, où elle a un public extrêmement fidèle, mais même en Russie. Elle s'était très très bien classée en Ukraine ou encore en Lituanie. La force de Mylène, la classe internationale. Mylène Farmer qui vient de sortir une toute nouvelle chanson. Vous pouvez écouter régulièrement, évidemment, sur votre radio ici.
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0: Les Beatles, les amis, on ne se remettra jamais de ce groupe, de sa puissance, de ses chansons, de ses tubes. On a la chance d'avoir deux rescapés de ce groupe, encore vivants en 2026, Ringo Starr et Paul McCartney. Eh bien, figurez-vous que Jean-Maurice, deuxième auditeur de la soirée, a décidé qu'on allait écouter une chanson sur laquelle ils chantent ensemble. Salut Jean-Mo.
2: Oui, salut Émilie.
0: Comment ça va?
2: Bah écoute, très très chaudement. Hein.
0: Ah bah oui.
2: Parti pour le pré-été.
0: Oui, écoute, on va pas se plaindre parce que on a râlé là il y a 10 jours quand il pleuvait tous les jours. Donc là maintenant, on se réjouit et on bronze en chantonnant. Ça te va?
2: Oui.
0: Alors,
2: pas de problème.
0: Il y a 2 jours, Paul McCartney a sorti son 21e album solo, The Boys of Dungeon Lane. Beaucoup de gens disent que c'est un chef-d'œuvre. Es-tu d'accord?
2: Je sais pas encore, parce que j'avouerais que je l'ai commenté, mais il n'est pas encore arrivé.
0: D'accord.
2: Et, mais il y a 2 chansons qui sont des chefs-d'œuvre, oui.
0: Il y en a une.
2: Pardon?
0: Et je dis, il y en a une que tu as décidé d'écouter avec nous ce soir, c'est le duo avec Ringo.
2: Oui.
0: C'est comme, ça fait quand même quelque chose de les entendre ensemble encore, McCartney, Ringo Starr. C'est pas anodin, quoi.
2: Non, pas anodin. On attendait à le voir débouler lors de sa dernière tournée sur scène, Ringo Starr, lors de la dernière tournée de McCartney à la fin 2024.
0: Ouais.
2: Mais, quand il est passé à Paris, la Défense, quoi. Mais, en fait, c'était encore un peu utopique. Mais par contre, lui faire une chanson, et bon, je crois qu'il a diversement apprécié, mais à la fin, ils ont fait un chœur magnifique. Hein.
0: Voilà. Donc, évidemment. Alors là, l'idée de toute façon de cet album de McCartney, c'est rendre hommage à l'enfance, à l'adolescence, aux amitiés avant le succès des Beatles. Il rend beaucoup hommage à Lennon, à Liverpool, il parle de ses parents. Enfin voilà, McCartney, il a 83 ans, donc il y a un moment, on sent que se laisser aller à la nostalgie, c'est un truc qui est assez doux pour lui. Et c'est ça, la chanson « Home to Us », c'est ces deux mecs qui sont devenus des dieux de la musique, qui racontent là où ils traînaient quand ils étaient petits, quoi.
2: Back to the Egg, ça me fait penser à une autre chanson, mais de Wings, avec un autre accompagnement de McCartney.
0: Ah.
2: Ah, c'est aussi une histoire.
0: Donc c'est une chanson qui te touche.
2: Ouais. Il n'y a que les vrais fans qui comprennent tout ça.
0: Tu retournerais le voir, McCartney, là, s'il tourne l'année prochaine?
2: Moi, eh bien, j'arrive. Ça, c'est clair.
0: Je te comprends.
2: Je parlais des minettes et tout, mais là, c'est vraiment le pur et dur rocker, quand même.
0: Au
2: moins avec cette chanson-là.
0: Je suis d'accord. Écoutons la moitié des Beatles ensemble, grâce à toi, Jean-Maurice.
2: Oui.
0: C'est
2: merci.
0: Paul McCartney et Ringo Starr, Home to Us, et donc l'album The Boys of Dungeon Lane, qui est sorti avant-hier, et qui est une merveille qu'on vous recommande. Jean-Mo, t'as le droit de chanter. On y va?
2: On y va.
0: Allez. Bravo, merci.
2: Je fais juste le refrain, le reste suit.
0: Voilà. Parfait, merci Jean-Mo.
2: Bonsoir à tous.

0: C'est beau hein, quand même. Home to Us, Paul McCartney et Ringo Starr. Sur l'album The Boys of Dungeon Lane, il y a aussi une chanson bouleversante, c'est la 3. Je ne sais plus comment elle s'appelle, je n'ai pas encore l'album par cœur, mais c'est la 3e, où il raconte sa rencontre avec John Lennon dans les années 50. C'est tellement beau, c'est tellement doux. Allez écouter le nouvel album de McCartney. Franchement, vous allez passer un beau moment.
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0: L'année 2001, en musique, on en vendait des disques à l'époque. 121 millions d'albums vendus en France cette année-là. Le début de Popstar ou encore de Star Academy. Oui, la musique était à la télé d'une manière un peu étrange, mais enfin bon, elle y était. Et puis, on découvrait, c'était il y a donc 25 ans, la jeune Laurie, qui aurait pensé que 25 ans plus tard, elle serait toujours sur scène, elle est en train de cartonner avec une tournée de Zénith. Bravo ma petite dame.

les tours jumelles à New York s'effondraient après un terrible attentat terroriste et deux immenses musiciens nous quittaient. George Harrison, des Beatles, dont nous parlions il n'y a pas si longtemps, et le grand bluesman John Lee Hooker. Une toute jeune femme, moins de 20 ans, faisait un album en piano-voix qui rendait les gens complètement fous. Elle s'appelait Alicia Keys.

du duo Garou et Céline Dion, Sous le vent. Autre duo marquant, Les Mots, Mylène Farmer et Seal. Les Lofters étaient numéro 1 du top 50, parce que pourquoi pas. Et Manu Chao nous apprenait Me Gustas Tu. En 2001, les Daft Punk remettaient ça.

deuxième album studio de Daft Punk, deuxième après Homework, qui était paru en 1997. Et puis tiens, je parlais des duos, j'en ai oublié un très très important, tellement important d'ailleurs que je vous propose de l'écouter en entier, parce qu'on adore Axel Bauer, Zazie, À ma place, quand le rock à guitare et plein de sentiments aussi, évidemment, était numéro 1 sur toutes les radios.

0: Les paroles sont de Zazie, la musique d'Axel Bauer, numéro 1 des ventes, il y a 25 ans. Eh oui, 2001, c'était il y a 25 ans. Je sais, c'est dur, mais c'est la réalité mathématique de la situation. À ma place, c'était Axel Bauer et Zazie. À tout de suite, les amis. 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
1: Mais oui, c'est vrai, les auditrices et les auditeurs de Décibel qui choisissent les chansons ici jusqu'à 21h. C'est le programme de Décibel tous les dimanches soirs. Si vous avez envie de participer, n'hésitez pas. Il suffit de nous envoyer un email pour vous inscrire. Notre adresse, Décibel, avec un S à la fin, @radiofrance.com. Décibel@radiofrance.com. Dans le mail, vous mettez la chanson que vous avez envie de partager avec nous et puis votre numéro de téléphone pour qu'on puisse vous rappeler, pour passer à l'antenne et que vous nous parliez de cette chanson, pourquoi vous l'aimez, pourquoi elle est importante pour vous. C'est ce que s'apprête à faire Joël. Salut Joël.
2: Salut.
1: Bienvenue dans Décibel, Joël. On va parler d'une chanteuse merveilleuse anglaise qui s'appelle Kate Bush.
2: Exactement. Chanteuse découverte pour moi au premier album en 1978.
1: Alors, elle était incroyablement jeune. Elle avait 20 ans quand elle a sorti ce premier album. Ça veut dire qu'elle l'a écrit quand elle en avait 19. Et tout le monde s'accorde encore à dire aujourd'hui que c'est un des premiers albums les plus aboutis, les plus artistiquement marqués, alors qu'elle était au début de sa carrière. Est-ce que tu es d'accord avec ça?
2: Complètement. J'avais un an de moins.
1: Ah, c'est fou ça. Ouais.
2: Et donc, franchement, oui, on avait l'habitude de se réunir entre copains, copines à l'époque pour s'échanger des disques ou écouter ensemble des morceaux. Et c'est vrai que quand une amie a mis ce disque, j'étais fou. Quoi. Franchement, magnifique, du jamais entendu, une voix. Après, il faut aimer des voix comme ça, mais voix super aiguë, les instruments super, arrangement incroyable.
1: Ouais.
2: Franchement, j'ai couru chez mon disquaire à l'époque, acheter le vinyle immédiatement parce que non, c'est franchement, et je l'écoute régulièrement.
1: Ah, il est merveilleux, il s'appelle The Kick Inside, le premier album de Kate Bush. Et quand on dit qu'il est très très abouti, ce premier album, faut vous dire que dessus, il y a par exemple Wuthering Heights, qui est un de ses plus grands tubes. Toi, t'as choisi, j'aime bien le concept, la première chanson de l'album. Est-ce que ça veut dire que du coup, c'est la première fois que t'entendais la voix de Kate Bush? C'est la première chanson de la face A, c'est ça?
2: C'est exactement ça, et surtout l'intro. L'intro avec une espèce de baleine, c'est surprenant, quoi. Surprenant. Et la voix qui arrive juste après, waouh! C'est vraiment surprenant. Ah oui. Et c'est pour ça que j'ai toujours eu une petite faiblesse pour cette chanson, même si ça n'a pas été le tube, non, évidemment, ni le 45 tours à l'époque sorti. Mais franchement, oui, j'adore. Enfin, sur l'album, c'est difficile de faire un choix sur cet album, il est fantastique.
1: C'est vrai. The Kick Inside, premier album de Kate Bush en 78 et première chanson de la première face, donc, pour vous, grâce à Joël. C'est Moving. On l'écoute, on laisse venir la baleine. Merci beaucoup, Joël.
2: De rien.
1: À bientôt, salut.
2: À bientôt.

0: et Moving sur les notes de production de ce premier album The Kick Inside de Kate Bush. On voit un nom qu'on connaît bien, David Gilmour de Pink Floyd, producteur exécutif. En fait, on lui avait envoyé les démos de Kate Bush et s'était déplacé jusque chez le papa de Kate pour l'écouter, pour la découvrir, tellement il avait trouvé que cette jeune musicienne était prometteuse et exceptionnelle. Bravo monsieur Gilmour, belle oreille.
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0: Si vous avez aimé le disque bleu de Benjamin Biolay, bonne nouvelle, l'Ultra Bleu, une réédition très enrichie de son album, sortira au mois de septembre. Un premier extrait, version tube de l'été, histoire de vous appâter. Ça s'appelle Écran Total, le nouveau Benjamin Biolay, un inédit qui vient de sortir, accompagné d'un clip. Un clip tourné dans un restaurant karaoké parisien, assez drôle, du quartier de Belleville. Ça lui va pas mal à Benjamin, il s'adapte à tous les décors, que voulez-vous que je vous dise. Voici Écran Total.

0: inédit de Benjamin Biolay, parfait pour l'été, on est d'accord. Écran total, Benjamin Biolay qui vient de terminer 50 concerts à guichet fermé pour sa tournée acoustique, qui va passer l'été sur la route des festivals. Prochain rendez-vous ici sur le festival Sœurs Jumelles à Rochefort, dont nous sommes partenaires. On y croisera donc avec bonheur Benjamin Biolay. Et puis ensuite, Tour de France des Zéniths et des salles rock en octobre, novembre et décembre prochain.
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0: Et voici Julie, une auditrice qui a bon goût, envie de musique, envie de chanter, envie de tube. Bonsoir Julie.
2: Bonsoir Émilie.
0: Bienvenue dans Décibel, ma chère Julie. Une très belle voix qu'on n'entend pas toujours chanter, puisqu'elle a beaucoup de talent, cette artiste. Elle est aussi imitatrice, actrice, animatrice. Mais c'est bien comme chanteuse qu'on l'a découverte. C'est Liane Folly. Tu te souviens, toi, comment tu l'as découverte?
2: Oh oui, c'est là ce soir, je me partage un souvenir d'enfance.
0: Oh.
2: C'est la première chanson francophone dont je me rappelle.
0: Ah waouh!
2: Donc j'étais, je sais plus où j'étais, mais je me sais que j'ai arrêté ce que j'étais en train de faire et j'ai entendu ça à la radio. Et c'était présenté comme une nouveauté et j'ai trouvé ça très beau.
0: Ouais.
2: Et j'ai eu l'impression d'un bonbon auditif. C'était très doux, c'était très mignon. Donc vraiment, j'étais jeune. Je savais pas du tout ce que ça voulait dire. Mais j'ai adoré et l'orchestration et la voix de Liane Folly.
0: C'est ça. Moi aussi, j'ai ce souvenir-là d'un truc très, très feutré, un peu comme si on nous faisait un câlin, quoi.
2: C'est ça.
0: Moi, je connaissais pas le jazz non plus à l'époque. J'ai découvert après des grandes voix. Mais c'est vrai que Liane Folly, ça a peut-être aussi été comme ça, au tout début des années 90, une vraie porte d'entrée hein, vers ce style musical. Et cette chanson, au fur et à mesure, elle est incroyable. Je crois qu'elle aime toujours la chanter. Hein.
2: Mais je l'écoute toute ma vie, je la fredonne très régulièrement. Et j'aimais d'autres chansons dans ce style-là de Victor Laszlo à l'époque, donc Canoë Rose, Pleurer des rivières, qui a beaucoup plus vieilli. Là, franchement, je l'écoute aujourd'hui, elle pourrait repasser à la radio. C'est vraiment, ils avaient touché un truc un peu intemporel.
0: Ouais.
2: Et elle me fait toujours le même effet qu'à l'époque.
0: Alors, êtes-vous prêts, mesdames et messieurs, à un immense câlin auditif? J'espère que oui. Au fur et à mesure, Liane Folly, ça s'écoute pas à fond, ça s'écoute tranquillement. C'est une parfaite chanson du dimanche soir. Merci Julie, quelle bonne idée.

0: beauté, la délicatesse de cette chanson, la sensualité aussi, grâce à notre auditrice Julie. Vous venez d'écouter Au fur et à mesure de Liane Folie. Vous allez pouvoir lire Liane Folie également. Elle a sorti à la fin du mois d'avril un très joli bouquin aux éditions Stock. Ça s'appelle La droguerie du sourire. La droguerie du sourire, c'était le magasin de ses parents au cœur de Lyon, où la petite Liane Folie a grandi. Et donc elle profite de ce livre pour raconter ses débuts, ses inspirations, son désir de transmission aussi et les rencontres qui ont bouleversé sa vie, dont évidemment la rencontre avec André Manoukian.
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0: Magali est avec nous en ce dimanche soir. Bonsoir Magali.
2: Oui, bonsoir Émilie, vous allez bien?
0: Ça va et vous?
2: Ça va, contente de vous retrouver encore une fois.
0: Moi aussi, je retrouve Magali en même temps que le soleil, je me dis ça doit être lié.
2: C'est gentil.
0: Alors Magali, on va écouter un artiste qui, il y a quelques années, était complètement dans l'actu quand il s'agissait de Roland-Garros. Et là, maintenant, il est complètement dans l'actu quand il s'agit d'organiser des tournées ou des grands concerts. C'est Yannick Noah.
2: Oui, voilà. Donc, j'ai choisi la chanson « Couleur d'aimer ».
0: Ouais.
2: Donc, qui est sortie en octobre 2006 et qui est issue de son 7e album.
0: C'est ça. Donc ça veut dire que c'était il y a 20 ans. Hein. Tout le monde se prend un petit coup de vieux, mais on accepte. On est. Ça, c'est ça aussi être fan de musique, c'est parfois se prendre dans les dents. Oh waouh, c'était il y a 20 ans. L'album Charango, donc de Yannick Noah. Est-ce que vous dites Magali que il a réussi vraiment sa reconversion, Yannick, et que de tennisman qui chante, il est devenu simplement chanteur?
2: Oui, disons qu'il était, il est plus quand même connu pour le sportif. Hein.
0: Ouais, mais je me demande, moi, si à force, pour les nouvelles générations, finalement, c'est pas juste un chanteur, quoi.
2: Oui, voilà, c'est ça. Enfin, moi, je l'ai choisi justement parce que je trouve que, ben, il a bien réussi dans les deux, dans le sport et la chanson.
0: C'est vrai.
2: Voilà, il a quand même fait 9 albums.
0: Hein, ah, c'est pas rien.
2: Au total. Hein, pas rien. Et donc, la chanson. Donc la chanson là a été écrite par par le frère cadet de Jean-Jacques Goldman.
0: D'accord, Couleur d'aimer, c'est d'accord, c'est le frère de Jean-Jacques Goldman qui a écrit la chanson.
2: Oui, son pseudo Kapler là, Robert Goldman, donc qui a écrit quand même, je crois, une vingtaine de chansons pour Yannick Noah.
0: Très bien, ah ça je savais pas. Vous voyez, ça sert à ça aussi.
2: Ouais, je fais des recherches.
0: C'est belle. On peut chanter, on peut danser et aussi se coucher moins bête. Bref, franchement, c'est du gagnant-gagnant. Ouais, ouais. Oh, bah merci beaucoup, Magali, pour cette bonne idée.
2: Voilà.
0: On y va.
2: Donc, c'est vrai. Et Couleur d'aimer, bah, voilà, j'ai envie de la diffuser parce que elle est moins connue. C'est voilà, il y a eu ses grands succès, Saga Africa, Simon Papatara. Et donc, j'ai dit, pourquoi pas celle-là pour changer un petit peu.
0: Eh ben c'est exactement à ça que sert cette émission du dimanche soir, à écouter les chansons qui passent pas forcément tout le temps à la radio. Alors, de la part de Magali, pour vous, à la maison, en voiture, au boulot, que ne sais-je, à la plage peut-être, voici Couleur d'aimer. C'est Yannick Noah. Merci Magali.
2: Merci.

0: l'art d'aimer, signé Yannick Noah.
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0: Il n'y a pas très longtemps, je me baladais à Paris, tout près de la Seine, et là j'ai croisé, vous savez, une bande de petits-enfants de maternelle. Ils ont des gilets, un peu comme des gilets de chantier, là, pour pas que la maîtresse les perde. Ils sont tous habillés pareil, en fluo, c'est des gilets jaunes, quoi. On s'est dit, mon Dieu, qu'est-ce qui se passe, gilets jaunes. Non, c'était une petite classe de maternelle comme ça. Et ils chantaient Sacré Charlemagne, qui a eu cette idée folle, un jour d'inventer l'école. Et je me suis dit, il faut qu'on se mette un petit peu de France Gall dans l'émission. Alors la France Gall des années 60, on adore Sacré Charlemagne en 64, Poupée de cire, Poupée de son en 65, Paroles et musique de Gainsbourg, Grand Prix Eurovision 65. Il y a aussi des chansons des années 60 dont la musique est signée Joe Dassin. C'est le cas de Bébé Requin.
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0: J'adore, hein, ça fait un peu l'esprit aux Champs-Élysées. On sent la patte de Joe Dassin. Bébé Requin, les paroles sont de Jean-Michel Riva et Franck Thomas. Elle est absolument géniale, cette chanson. On peut aussi préférer la France Gall 70s. Ça ne me pose aucun problème. Hein. Un immense album France Gall Michel Berger, Dancing Disco. Dessus, il y a cette chanson géniale, Musique. Et l'album, qui est un concept album, donc Dancing Disco, se termine sur une chanson archi mélancolique, mais qu'il ne faut pas oublier au répertoire de France Gall. Elle est superbe et si triste.

Mais je sais ce que vous vous dites, on est dimanche soir, on n'est pas venu ici pour souffrir, ok, les amis. Alors si, maman, si, ce sera pour un autre jour. Et là, on va se réjouir avec cette chanson merveilleuse qui date de 1980, enregistrée au studio Gang. Toujours avec Michel Berger dans le coin, évidemment. Il jouait du piano debout, une des chansons de France Gall les plus populaires, encore aujourd'hui, 46 ans après sa sortie.

0: une jolie façon de parler de la différence sans avoir de gros sabots. Ça, c'est grâce à Michel Berger qui est auteur-compositeur de cette chanson. Et puis évidemment l'interprétation de France Gall qui amène tant de grâce. Il jouait du piano debout. On était en 1980.
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0: 40 ans plus tard, en 2020, en plein Covid, est arrivé un album assez incroyable, signé du groupe américain The Strokes. L'album s'appelait The New Abnormal. C'est fou parce qu'il avait été fabriqué avant le Covid, forcément, puisqu'il sort pendant. Mais en fait, la nouvelle anormalité, on est là, on fait « Ah bah oui, c'est un peu ce qu'on est tous en train de vivre. Hein. » Il y a comme ça, parfois, des planètes qui s'alignent. Et c'est peut-être pour ça que David a choisi d'écouter une chanson de cet album. On va lui poser la question, puisqu'il est là avec nous. C'est le dernier auditeur de la soirée. Salut David.
2: Salut Émilie.
0: Bienvenue dans Décibels. Alors, c'est Strokes pendant le Covid. Est-ce que ce que je décris correspond à ce qui t'est arrivé quand l'album est sorti?
2: Oui, quasiment. Mais alors en fait, quand j'ai choisi la chanson pour ce soir, ouais. En fait, j'aurais pu prendre les 10 titres parce que cet album c'est un masterpiece.
0: Ouais.
2: Ça aurait pu être 10 singles. D'ailleurs, en étant au standard, je me dis ah j'aurais dû mettre Brooklyn Bridge to Chorus,
0: qui était bien aussi, qui était belle,
2: qui était pas mal aussi. Et j'adore cet album. Enfin, je l'écoute en entier, dans son ordre. Je change jamais de piste.
0: Ah ouais.
2: Le nouvel album sort en juin. Je sais pas s'il sera là. Pareil, j'ai des grosses attentes, tu vois.
0: J'adore, cas, parce que ouais. Tous les fans des Strokes, et j'en fais partie, on serre les fesses, parce que là, on a déjà eu deux chansons qui sont sorties. C'est beaucoup d'autotune, beaucoup d'effets. On se dit, mais attends, c'est les Strokes ou c'est PNL? On comprend pas. On va voir. Écoute, ouais. Ça sort le 26 juin. Voilà.
2: C'est ça, ouais.
0: On saura bientôt.
2: Et t'as des places pour l'Accor Arena?
0: J'ai trouvé enfin, oui. Ah. Alors j'ai fait la queue pendant des heures sur internet, à droite, à gauche, etc. J'ai pas eu de ticket. Et en fait, c'est grâce à mon petit frère, s'il nous écoute, je l'embrasse, bisous Alex, qui lui habite à Bruxelles. Et bizarrement, connecté sur internet à Bruxelles, c'était plus facile d'avoir une place de concert pour Paris. Mon petit frère, il les a achetés, c'est bon. Est-ce que toi, tu vas aller les voir en concert le 22 octobre à Bercy?
2: Alors, j'ai pas de place, donc je cherche et je me dis au pire, je compte sur des gens qui ont une grippe ou un truc, ils pourront pas y aller. Je serai devant Bercy avec un panneau, cherche une place.
0: Ah ouais.
2: Voilà, donc j'espère pas les rater. Et vraiment, si vous voulez écouter, The New Abnormal, il faut vraiment écouter tout ce disque, il est vraiment super.
0: Il est magnifique. C'était le sixième album des Strokes, sorti donc au printemps 2020. Et dessus, il y a cette chanson qui est magnifique, qui s'appelle The Adults Are Talking. Et donc, on va l'écouter en croisant les doigts pour toi, David, pour que tu trouves des places.
2: Exact. Et on se rappelle pour parler de l'album, alors, du coup.
0: Oui, le 26 juin. Le rendez-vous est pris. Voilà. Et d'ici là, on serre les fesses. On est des fans sympas. Exactement. Et motivés.
2: Et j'en profite pour souhaiter un joyeux anniversaire à mon amie Malika, puisque j'ai la chance d'être à l'antenne. Donc voilà, Destrox, c'est pour toi, Malika.
0: Oh, bisous, Malika. Oui, entre fans Destrox, on s'envoie plein de bonnes ondes.

0: Et c'est avec les Strokes que se termine cette petite édition du dimanche de Décibel. Vous savez qu'on est là 7 jours sur 7 à 20h et que tous les épisodes de Décibel depuis 4 ans maintenant sont disponibles sur ici.fr, l'application ici et l'appli de podcast de Radio France. Merci à l'équipe de l'émission. Il y avait ce soir Iris Guitoni, Iki, Elodie Biancamaria, Yannis Kalem et Franck Moilier. Bonne soirée.
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2: Bonjour, bon dimanche. Sous vos applaudissements, c'est Willy vient déjeuner chez vous, numéro 1058.
3: Ça filoche,
2: mes amis. Bonjour la tribu.
4: Bonjour.
2: Alors, qui est là aujourd'hui? Nicolas Malabeuf, notre enfant de la télé. Bonjour mon bon Nicolas.
5: Bonjour Willy, bonjour tout le monde.
2: Et Fabien Imo, notre geek. Bonjour mon Fabinou.
6: Bonjour Willy, bonjour à tous.
2: Et bienvenue à tous. Merci Nicolas d'être là. C'est un
6: miracle.
2: C'est un survivant. Oui. Il a été gazé toute la nuit.
5: J'étais dans les tranchées en zone de guerre.
2: Oh là là. Oui, parce qu'il était dehors à fêter la victoire du PSG. Et puis voilà quoi.
5: Bon. Je me baladais comme ça, je me suis fait
2: bien
5: gazer.
2: Bien sûr, mais oui, ben ça c'est ta tête. T'as une tête, on a envie de te gazer.
6: Oui, c'est vrai.
2: Bon, en tout cas, on est ravis que tu ailles bien et que tu sois là en forme. Bienvenue à tous mes amis, merci d'avoir choisi votre émission utile sur votre radio utile. 55 minutes pour apprendre et comprendre et s'amuser de l'actu avec nos invités, nos chroniques, notre musique, nos cadeaux. Alors notez bien les dossiers du jour. Allez, à 12h30, nous recevrons un collègue, un ami, Benoît Prospero, que vous entendez régulièrement sur nos antennes. Il vient de sortir un livre qui nous invite à ralentir pour contempler le monde autrement. Entre science, écologie, biodiversité et philosophie du vivant, son livre est une petite pause d'émerveillement. Je n'ai rien compris.
5: On va comprendre,
2: mais il m'a demandé de lire cette phrase, alors je viens de la lire.
6: Il va tout nous expliquer.
2: Non, il va tout nous dire dans 20 minutes. Je suis très content qu'il vienne en plus.
6: Bah oui.
2: Donc restez avec nous, il sera là dans 20 minutes. Et puis dans un instant, tiens, on va changer un petit peu la mécanique de l'émission, puisque comme aujourd'hui, c'est la fête des mères. Ah. C'est vous qui allez faire la première demi-heure de cette émission. Bonne fête les mamans, c'est vous qui allez faire l'émission jusqu'à 12h30. C'est la libre antenne, vous avez la parole pour laisser un message à votre maman si vous voulez dire devant le monde entier à quel point votre maman est unique. Si vous êtes maman, bah venez nous dire voilà que c'est pas facile d'être maman. C'est un dur métier d'être maman.
6: C'est pas facile.
2: Et venez aussi nous dire les cadeaux à la con que vous avez reçus. Je vous en supplie.
6: Ça on aime bien.
2: C'est pas grave. Vos fils sont grands, votre fille est grande. Maintenant c'est pas grave. On peut dire. On a tous fait des cadeaux merdeux à ses parents.
6: Mais oui, le collier de nouilles par exemple.
2: Le collier de nouilles.
6: Ça c'est le best-seller.
2: Moi j'ai fait un soupe plat en pince à linge. Je vous en supplie, venez nous dire les petites merdouilles que vous avez reçues en cadeau de fête des mères. 0810 055 056, on se fait une spéciale fête des mères donc jusqu'à 12h30. 0810 055 056, appelez-nous hein, parce qu'on vous attend, on passe le premier appel dans 2 minutes.
6: Et bien sûr vous avez la parole sur le groupe Facebook, c'est complètement gratuit, vous tapez sur Facebook Youpi la vie avec Willy Rovelli, bim, vous tombez sur nous. Et Marie de Besançon a posté Youpi, j'ai reçu un cendrier en pâte à sel.
2: Voilà, ça j'aime bien ça.
6: J'ai arrêté de fumer il y a 7 mois. Pour les clés de bagnole. Donc continuez à réagir, c'est gratuit sur Facebook pour nous retrouver. Youpi la vie avec Willy Rovelli.
2: Voilà, appelez, hein, on vous attend. C'est vraiment vous qui faites la première demi-heure de l'émission, donc je vous fais confiance. Sinon, on a l'air con. Ne me faites pas ça, s'il vous plaît. Et vous repartez avec quoi aujourd'hui?
5: Eh bien oui, aujourd'hui c'est la fête des mères. Les plus jeunes disent la fête de la daronne. Bon, c'est moi. Et on vous offre à cette occasion 50 euros de jolies fleurs.
2: Eh bien super, on a tout dit.
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2: Et avant de démarrer quoi que ce soit, tiens, on va faire un petit coucou à un auditeur qui est passé nous voir. Ça va Alexandre?
7: Oui, bonjour.
2: Ça va mon Alex? Tu viens d'où?
7: Bonjour Willy. Je viens de Rosny-sur-Seine.
2: De Rosny-sur-Seine. Alors,
5: Et
2: qu'est-ce que tu fais là-bas de beau comme métier?
7: Alors, je suis maraîcher et horticulteur en même temps.
2: Voilà, et c'est pour ça que tu es venu avec une cagette de
7: quoi? Je t'ai ramené un panier de légumes. Donc,
2: panier de légumes, c'est pas mal.
6: C'est trop beau.
2: Tu sais que je n'ai jamais. Moi qui vais tout le temps à Carrefour, et ben, ils ne font pas les mêmes légumes que toi.
6: Oui. Dis donc. Sa salade, elle n'est pas sous sachet.
2: C'est vrai, je n'ai jamais vu une vraie salade.
7: C'est normal, nous, c'est des vrais légumes.
2: Il y a
6: des bons radis là.
2: Il y a quoi?
6: Regardez les radis,
5: ils sont immenses.
2: Énorme.
6: 30 cm le radis.
2: Et c'est quoi ce truc orange là?
6: C'est
2: quoi là?
7: Courgettes. C'est les premières courgettes qu'on sort là.
2: Elles sont oranges les courgettes?
7: Il y a plusieurs couleurs.
2: D'accord. Donc il y a quoi? Donc courgettes, salade,
7: fèves, carottes, des petits oignons, des fraises. Et des pommes de terre.
2: Ça, c'est les fruits du moment, les légumes du moment, les trucs de maintenant, c'est ça.
7: On fait que du légume de saison.
2: Voilà. Et on passe, puis on peut cueillir aussi, c'est ça?
7: On a une partie cueillette.
2: Ça, c'est vachement bien de faire ça.
5: Tu viens, tu cueilles.
2: La partie cueillette. Bon, bah, merci beaucoup de nous avoir emmené tout ça.
7: Merci à vous.
2: Comment ça s'appelle, les cueillettes? On cueille chez toi, comment ça s'appelle?
7: C'est les serres du Héron à Rosny-sur-Seine.
2: Les serres du Héron à Rosny-sur-Seine.
6: Et merci pour ce cadeau, parce que
2: c'est un beau cadeau.
6: C'est complètement gratuit, quand c'est gratuit.
2: J'adore. Moi, quand c'est gratuit, je préfère. Donc, passe nous voir toutes les semaines, ça m'arrange, Alexandre. Merci beaucoup. Allez, 0810 055 056. Appelez vite, mes amis, on vous attend. attend dans deux minutes. C'est vous qui passez à l'antenne. C'est une spéciale fête.

0: Ah. Je crois que c'est bon, il a chanté. Hein. C'était Julien Clerc, bien évidemment. Bien évidemment.
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0: Allez, il est midi 12, midi 13 même. Nous sommes en direct, on se fait un petit, voilà, une libre antenne pour changer un petit peu. Voilà, ça va nous faire du bien, un petit peu de légèreté.
2: Et surtout, vous ne bossez pas du coup.
0: Et c'est pour ça que ça m'arrange.
3: C'est pas mal. Ouais.
0: C'est pour ça qu'on va faire ça dorénavant tous les samedis et tous les dimanches. Comme ça, j'arrêterai de bosser un petit peu comme vous deux.
2: Oh, bonjour.
0: On va commencer avec Anne-Sophie. Ça va, Anne-Sophie?
4: Oui, bonjour, ça va super, merci. Bonne fête à toutes les mamans.
0: Bonne fête, Anne-Sophie. Est-ce que tu es toi-même maman?
4: Oui, tout à fait, de deux filles.
0: Deux filles, alors. Quel âge elles ont? Comment elles s'appellent?
4: Alors, Sacha a 8 ans et demi, Sacha. Et Jade aura 13 ans dans 15 jours.
0: 13 ans dans 15 jours. Alors, Anne-Sophie, on se dit la vérité, d'accord?
4: Oui.
0: Est-ce que
4: oui.
0: tu préfères l'une des deux? Je plaisante. Non, je rigole. Est-ce qu'elles t'ont fait des petits cadeaux, des petites merdouillettes pour la fête des mères?
4: Ah oui, super. Elles sont toujours adorables, j'ai de la chance.
0: Alors, mais elles t'ont fait oui, vas-y.
4: Oui, la grande, donc Jade, m'a fait deux bracelets avec des perles, parce qu'elles aiment bien faire des petits ateliers créatifs, des choses comme ça.
3: Ça va.
4: Elle m'a fait deux super beaux bracelets, et elle m'a fait, bon, c'est joli, elle a pris un pot de confiture vide, elle a collé à l'intérieur, alors, deux Playmobil, il y a une maman et un petit enfant.
0: Ouais.
4: Elle a mis dans la main du Playmobil une petite pancarte qui met « I love you ». Elle a mis un petit coloriage à l'intérieur.
0: Ah non, mais elle s'est quand même cassée la tête. Hein.
3: Ouais,
0: non. Alors,
4: complètement.
0: Je ne sais pas si c'est beau, mais en tout cas, ça s'est cassé la tête. Ça, j'avais jamais entendu ce truc-là.
3: Ah ouais, non. Pot de confiture.
0: Pot de confiture avec un Playmobil dedans.
4: Oui, mais j'adore. C'est beau.
0: Ah mais j'adore.
3: Ça ne va pas chez tout le monde, mais chez toi, c'est très bien.
0: Ah ouais, chez Anso, ça me va très bien. Bah les gens lui disent, qu'est-ce que c'est?
3: Qu'est-ce qu'on aime ton pote?
0: Et alors, disons, alors Anso, parce que moi je suis pas maman, tu vois, je suis même pas papa, je suis rien. Mais comment on réagit quand les enfants nous offrent une petite merdouillette? Bah, on est obligé de dire c'est magnifique.
3: On joue la comédie.
4: Évidemment, monsieur tout mignon, c'est rigolo, on leur fait des câlins, elles sont heureuses, évidemment.
0: Et
4: puis la petite m'a fait un peu le même genre dans un petit pot. Pareil, elle a emballé un pot en verre avec de la laine. Elle m'a fait des fleurs avec. C'est des perles en plastique que vous passez le. En fait, on passe le fer à repasser dessus. Elle a fait ça en fleurs. Elle les a recourbées que ça prenne la forme de fleurs comme des vases vase.
3: Elles se sont cassées la tête en même temps.
0: Dans un pot en verre, c'est ça? C'est ça?
4: Voilà. Qu'elle a emballé avec de la laine autour pour.
0: Il va falloir que tu cesses de faire traîner des pots en verre chez toi, manifestement. Parce qu'apparemment, ça.
4: Tous les pots que j'ai en plus.
0: Oui, il faut que tu les caches. Bon, bah, en tout cas, tes filles t'aiment, voilà. Puis toi, t'es une maman comment, Anso? T'es une maman un peu stricte ou cool?
4: Alors, je suis les deux. Je sais être stricte quand il faut. Elles savent qu'à la maison, il y a des choses, il y a des choses qui se font, des choses qui se font pas. Le respect, la politesse, par contre, elles savent que, ça, c'est la base.
0: C'est pas évident d'élever des enfants. Bravo, Anso, parce qu'on est là, dis donc.
4: Merci beaucoup.
0: Je t'en prie, merci d'être passé nous voir. Ça me fait extrêmement plaisir de t'avoir parlé, Anne-Sophie. Est-ce que tu voulais dire autre chose ou je sais pas, à part que tu m'aimes? Est-ce que tu m'aimes, Anne-Sophie?
4: Je vous adore, vous êtes top.
0: Ça va.
3: Faut le dire.
2: C'est naturel.
3: Faut le dire, Anne-Sophie.
0: Merci beaucoup, on t'embrasse très fort. Tu repars avec
2: Et justement, pour la fête des mères, on t'offre peut-être une carte cadeau de 50 euros pour les plus belles marguerites du monde.
0: Voilà, et tu verras le tirage, c'est vers 12h50. D'accord?
4: Ok, j'écouterai.
0: Merci beaucoup, on t'embrasse très très fort. Prends bien soin de toi. Ciao, madame. Ciao. On parle de quoi avec toi dans un instant, mon petit Fabinho? On va prendre quelqu'un d'autre, mais avant, je
3: voulais savoir. L'actu web, et comme nous allons parler écologie dans la deuxième partie d'émission, j'ai repéré pour vous une appli pour visualiser le changement climatique.
0: Une appli pour visualiser le changement climatique. Tu veux un jingle? Il y a mon cher Philippe Modol, le réalisateur, il me fait « Jingle ?» C'est une question. Jingle ou pas jingle? Je sais pas, Philippe, est-ce que ça te ferait plaisir qu'on mette un jingle?
2: Si ça lui fait plaisir, on met ici. Rien que pour lui.
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0: Est-ce que Catherine est là?
5: Je suis là, bien sûr, Willy.
0: Ça va, Catherine?
5: Je vais très bien. Il y a un moment que je vais m'impatienter.
3: Elle attend depuis 15 jours.
5: J'ai réussi à t'avoir.
0: Tu vois, mais ici, c'est comme à Pôle emploi. Il faut insister.
5: Puis
0: au bout d'un moment.
5: Tout à fait.
0: Tu nous appelles d'où, la catoche?
5: Près d'Aix-en-Provence.
0: Ah là là, qu'est-ce que j'aime. Comment ça s'appelle exactement?
5: Venelle.
0: Ah, bien sûr, c'est magnifique. T'as de la chance.
5: Vous connaissez?
0: Bah, évidemment. Bien sûr, j'ai plein d'amis là-bas, du côté d'Aix-en-Provence. Beaucoup, beaucoup d'amis. Beaucoup
5: d'amis. Faut venir, faut
0: avec
5: venir.
0: Qui j'ai fait des choses pas catholiques. Mais on en parlera une autre fois. Oui, oh, bah, ça va. Catherine, tu voulais réagir, si tu voulais faire un petit coucou, parler.
5: Je voulais souhaiter une très bonne fête à ma maman, qui a 98 ans.
0: Wow.
5: Elle s'appelle Angèle.
0: Angèle, d'accord.
5: Et malheureusement, elle est paralysée. Elle a fait 2 AVC, elle est paralysée.
0: 98 ans, mais elle est proche de chez toi ?
5: À 15 kilomètres.
0: D'accord, donc tu l'as...
5: À 4 heures, nous sommes 4 enfants, nous allons lui souhater une joyeuse fête.
0: Ah, oui. Très bien.
5: Avec des fleurs, on va lui rendre visite et on va bien lui faire plaisir. Le
0: très
5: maximum.
0: Bien.
5: Ah, bah, le maximum.
0: Ah bah ça c'est super, bravo, bravo.
5: Nous avons eu une maman exceptionnelle. Hein? Exceptionnelle que je souhaite à toutes les enfants du monde à avoir la même.
0: Ah bah dis donc, hein. Et en quoi, est-ce que tu peux nous dire un truc en quoi elle était exceptionnelle? Juste un truc.
5: Surtout.
0: Ah bah voilà.
5: Mère poule, tout. Très attentive. On était pour elle son rayon de soleil.
0: Ah là là.
2: C'est une belle déclaration.
5: Elle s'est sacrifiée beaucoup, beaucoup pour nous.
0: Ah,
5: elle
0: bravo.
5: Elle s'est sacrifiée, elle, pour nous.
0: Pour vous. Bon, et donc il y a toi, puis tu as des frères et sœurs, c'est ça?
5: On est 2 filles et 2 garçons.
0: 2 filles et 2 garçons. Bah, je vous embrasse très fort. Tu embrasseras ta maman de notre part, d'accord? Quand tu la verras tout à l'heure. 98 ans. Merci Catherine d'être passée nous voir. Elle a fait une belle déclaration à sa maman.
3: Très belle déclaration.
0: Et Catherine aussi, tu repars avec ta sélection
2: pour la carte cadeau, pour le bouquet
0: voilà.
2: De fleurs.
0: Voilà. Allez, continue à nous appeler. Bah, c'est pas mignon.
3: C'est trop mignon.
0: Moi, je trouve ça trop mignon. Continue à nous appeler. Tiens, jusqu'à 12h30, on fait ça. 0810 055 056. Si vous êtes maman, si vous avez reçu des petits cadeaux, des petites merdouillettes pour la fête des mères, on aime bien. Si vous voulez faire un petit coucou à votre maman, vous êtes les bienvenus. 0810 055 056. Tiens, en attendant, on va écouter. Non.
2: Chaque décidément, week-end. Le jingle.
3: Oui. Ah, mais il adore les jingles.
0: Non, maintenant, je veux qu'on écoute Gauvin Serz. C'est ça, non? Voilà, ça sera peut-être mieux. Avec 4 enfants plus loin. Bah voilà.
2: Ah, bah justement.
3: Ah, bah oui,
0: c'est une chanson en rapport avec la fête des mères. Gauvin Serz, 4 enfants plus loin.
3: Oh, moi, j'en ai un. J'en ai assez.
0: À tout de suite, mes amis, juste après dans Gauvin Serz. Et après, on fera Fabien et Mo, bien évidemment.

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1: 12h23, Fabien Hémeau, notre geek, alors, mon Fabinou.
2: Il est l'heure de la mise à jour, toute l'actu web de la semaine, et on démarre avec la belle histoire de ce mois de mai que je voulais absolument partager avec vous ce midi. Il y a quelques semaines, Juliette et Thomas ont ému la toile avec un appel à l'aide sur Instagram. Juliette et Thomas, en fait, ce sont les parents du petit Elio, 4 ans. Ce couple a découvert, en fait, au mois de janvier, que leur petit garçon était touché par une leucémie très rare. Sur Instagram, ils ont lancé un appel pour trouver un donneur de moelle osseuse. Cet appel à l'aide a été relié des centaines et des centaines de fois, donc il y a eu des inconnus, mais également des personnalités comme Teddy Riner, Antoine Dupont ou encore le président de la République. Et grâce à toute cette mobilisation, les parents du petit Elio ont annoncé une bonne nouvelle, toujours sur Instagram, c'était il y a quelques jours.
3: Coucou les copains.
4: Coucou, on a une super bonne nouvelle à vous annoncer.
5: On a trouvé un greffon pour Elio.
4: C'est trop bien. Les prochaines semaines vont être hyper intenses, mais vraiment, merci, merci à tous.
5: Merci du fond du cœur.
4: On vous embrasse.
2: C'est la belle histoire de ce mois de mai. Voilà, on embrasse Elio et ses parents. Et pour une fois, on peut dire bravo aux réseaux sociaux.
1: Oui, bravo.
2: Voilà, ça sert à quelque chose.
1: Pas tous les jours qu'on le dit, mais là, oui.
2: On passe maintenant à l'appli de la semaine.
6: Autre chose, hein.
2: Alors là, on est dans un autre délire. Carlos, ça faisait longtemps d'ailleurs qu'on l'avait écouté sur cette antenne. J'ai découvert donc une nouvelle application qui va plaire à nos amis écolos, car en deuxième partie d'émission, nous allons parler écologie. Oui. Connaissez-vous Replay Météo?
6: Pas du tout.
2: Disponible gratuitement en ligne depuis quelques jours. C'est complètement gratuit. Cet outil interactif permet de remonter le temps météorologique jusqu'en 1940, partout sur la planète. Température, pluie, vent, couverture nuageuse ou encore humidité. Les utilisateurs peuvent visualiser les conditions météo passées presque comme s'ils y étaient. À l'image, en fait, d'une machine à voyager dans le temps, vous tapez dans la barre de recherche une date, un lieu, bim, vous avez la météo en question. Et ce qui amuse, en fait, les internautes, c'est de taper leur date de naissance pour voir quel temps il faisait le jour de votre naissance. Cette appli permet de voir et suivre le changement climatique, et on apprend que lundi dernier, lundi 25 mai, a été la journée la plus chaude en France pour un mois de mai depuis près d'un siècle. Voilà, c'est pour vous, c'est cadeau, c'est pour les écolos, ça s'appelle Replay Météo. Allez, on termine l'actu web avec le concon de la semaine. Un ado de 17 ans cette semaine a braqué le tabac presse de sa commune de Montbéton. C'est dans le Tarn-et-Garonne, avec un pistolet en plastique.
6: Oh là là.
2: Alors, il a eu cette idée après avoir regardé un tuto sur Internet. Eh bien, la buraliste n'a pas perdu son sang-froid. Elle a refusé de lui donner la caisse. Elle lui a simplement tendu un paquet de cigarettes. Eh bien, figurez-vous qu'il a pris la fuite avec le paquet de cigarettes et quelques minutes après, il s'est fait griller par la gendarmerie. C'était le concon de la semaine.
1: Ah là là, bah il y en a des concons.
6: Ah, il y en a.
1: On aime bien les concons. Merci beaucoup, mon bon Fabinou. 0810 055 056. Je voulais qu'on prenne quelqu'un, mais là, je crois qu'on est un petit peu à la ramasse, donc c'est pas très grave. Appelez-nous quand même. 0810 055 056. On fait une spéciale fête des mères jusqu'à 13h. Donc si vous voulez nous appeler pour souhaiter une bonne fête à votre maman, nous dire pourquoi votre maman elle était formidable, ou si vous êtes vous-même une maman et que vous avez reçu des petits cadeaux, des petites merdouillettes.
2: Ah oui.
1: On a fait ça quand on est à l'école. Bah voilà, bon, ça va. Puis même parfois le mari il offre des merdouilles. Il n'y a pas que les enfants. Souvent le mari offre des merdouilles. 0810 055 056. Comment ça réagit sur le groupe?
2: Alors sur le groupe Facebook, Youpi la vie avec Willy Revelli, Gaël a posté: ma fille m'a servi le petit déjoli et ce n'est pas tous les jours. Vive la fête des mères. Voilà, comme quoi ça arrive. Et Julie a posté: mon fils de 4 ans m'a récité un poème ce matin. On a un petit peu de temps, je peux le réciter?
1: Vas-y.
2: Si j'étais jardinier, je ferais pousser une fleur en forme de cœur. Elle serait pour maman, qui la garderait longtemps. Car maman saurait que la fleur, c'est tout l'amour de mon cœur.
6: C'est chou,
2: c'est joli.
6: C'est bien écrit.
1: Tu n'as jamais parlé aussi bien, mon cher.
6: Oui. C'est pas de lui, donc oui.
1: C'est pour ça que c'était formidable.
2: Continue à réagir sur le groupe Facebook, c'est complètement gratuit.
1: Continue à écrire des poèmes pour
2: Youpi la vie avec Willy Revelli, ça c'est le nom du groupe.
1: Ouais, merci beaucoup.
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3: Partons gaiement vers la deuxième demi-heure de votre talk show du dimanche. Alors ici, c'est comme la messe du dimanche.
4: Mais non, pas pareil.
3: Sinon, c'est la même chose. Hein. Dans un instant, on va recevoir l'écolo Benoît Prospero, ah oui, qui nous parlera du monde merveilleux du vivant. Vous ne verrez plus la nature du même œil, croyez-moi, grâce à son livre. Et votre tribu est là, notre enfant de la télé, Nicolas Malabeuf. Qu'est-ce que tu fais pour la planète, mon Nicolas?
5: Oula. J'ai pas grand-chose à dire sur ça.
3: Voilà.
5: Je prends l'avion, mais bon.
3: C'est très... Ah, tu fais ça pour la planète?
5: Oui, oui, j'y pense.
3: Qu'est-ce que tu fais pour la planète? Je prends l'avion. Bravo. Et notre spécialiste veine, Fabien Emo, qu'est-ce que tu fais?
6: Je l'ai déjà dit.
3: Il a deux voitures diesel.
5: Oui, décidément.
6: Mais pour compenser, je l'ai déjà dit, je fais pipi sous la douche.
3: Ah oui, c'est
6: bon. Ah non, mais c'est vrai.
3: Et parfois même dans le bain, c'est ça qui est.
6: Ouais, bah, c'est pour réchauffer l'eau.
3: Bah, évidemment.
6: Ça, c'est écologique.
3: Ben voilà.
6: Et vous, non, qu'est-ce que vous faites vous pour...
5: On n'est pas l'équipe la plus écolo, on va pas se mentir.
6: On peut dire la vérité.
3: Vas-y, dis la vérité.
6: Willy nous a invités cette semaine chez lui.
3: Et donc,
6: il faisait 40 degrés.
3: Et donc.
6: On est arrivé chez lui, il faisait moins 12, il avait mis la clim à fond.
3: À fond, mais.
6: Et il laisse.
5: Avec les fenêtres ouvertes.
6: Ça, c'est un écolo qu'on aime.
3: Ça, c'est ma spécialité.
6: Et c'est la vérité en plus. Je vous le jure que c'est vrai.
3: Franchement, mais la clim à fond, les fenêtres ouvertes,
6: c'est ça, c'est le bonheur.
3: Vraiment, je vous le conseille. Bon, et bien sûr, mes aimés, réagissez sur ce que vous voulez. Tiens, sur la fête des mères, si vous voulez faire un petit coucou à votre maman, c'est le moment. Dites-nous si vous avez reçu des petites, si vous êtes maman, que vous avez reçu des petites merdouillettes en cadeau, soit des enfants, soit du mari. Appelez-nous, tiens, 0810 055 056. Vous repartez avec.
5: On va vous combler de fleurs, une carte cadeau de 50 euros de fleurs.
3: Voilà. Et réagissez aussi sur le groupe Facebook.
6: Qui est complètement gratuit. Vous tapez Youpi la vie avec Willy Rovelli.
3: Voilà. Mais d'abord, ce n'est pas suivi l'actu. Pas de panique, l'actu vous suit. Il est temps pour moi de mettre
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3: Et on commence avec un point, Patrick Bruel.
9: Alors, regarde.
3: Ma bite. Oh. Face aux accusations, le chanteur a annoncé qu'il annulait sa tournée de festival prévue cet été. L'artiste est dépité dans Festival Il y a Fesse.
6: Oh,
3: il
6: oui.
3: Se faisait une telle joie. En plus, avec Bruel, c'est plus une tournante d'été. Hein. C'était plus une tournante d'été qu'une tournée d'été.
6: Oh. Non,
3: ça va être sympa le jour où il fera face à ses plaignantes au commissariat. Alors non, Bruel, prénom Patrick. Voilà, en fait, pendant des années, on avait mal interprété ce fameux Patrick. Hein. C'était pas des cris de fans, c'était des cris de victimes. Sport, le PSG est devenu champion d'Europe pour la seconde fois. Les pilleurs sur les Champs-Élysées étaient pas contents. Il n'y avait pas toutes les tailles chez Footlocker. En ce moment, Bruel, c'est l'autre PSG, hein. Patrick Sangaul. Oui, parce qu'avec toutes ces histoires, il a moins à en vivre. Le chanteur Renaud a fêté cette semaine son deuxième anniversaire de mariage avec sa chérie Cerise, mariée pour le meilleur et pour la poire. Alors, 2 ans, c'est les noces de cuite. De cuir. Attention, rappel de produits, des paquets de crevettes vendus chez Grand Frais peuvent causer des maux de tête. Ils étaient grands pas frais, apparemment. Moi, c'est quand j'entends les 3 cafés gourmands que j'ai mal à la tête. Si ça se trouve, depuis le début, on nous ment. On croit que c'est un groupe de chanteurs, alors que c'est peut-être un cocktail de crevettes, on sait pas. Dans l'Aveyron, un pizzaïolo accusé d'avoir tué, découpé et cuit sa victime. C'était une pizza 4 phalanges. Alors, la victime a été identifiée grâce aux dents retrouvées dans la poêle à bois. Voilà, une victime cuite à le dentier. Le mieux, ça reste tout de même de manger un diabétique. Et la cuisson, il y a comme un petit goût caramélisé, je vous le conseille. En tout cas, voilà une affaire sordide qu'on nous racontera peut-être un jour dans Faites Entrer la Cuisine. Selon un expert en dermatologie, du gravier et des excréments ont été retrouvés dans des crèmes solaires vendues sur Internet. Et oui, idéal donc pour avoir un bon bronzage de merde. Enfin, la question du jour. Après la Coupe des Champions gagnée par le PSG, est-ce que Zaz pourrait participer à la Ligue des Shampoings? Eh ben, vous avez 2 heures. Heureusement, dans 214 jours, c'est fini 2026.
6: Bravo. J'ai tout compris.
3: T'as tout pour une fois. Et bravo au PSG.
5: Je suis
3: pas fan de foot, mais enfin quand même.
5: Ça le fait.
3: Quand même, ça le fait. Donc il y a eu du bordel.
5: Du grabuge.
6: Oui, c'est ça. Il y a eu du grabuge. C'est ça.
3: Toute la nuit. Je crois que c'est devant chez moi. Je crois que ça s'est terminé il y a 2 minutes.
6: Ah d'accord.
3: Mais ça a été ça toute la nuit. Mais allez, voilà. Bravo pour le PSG et vive le foot. Bon alors pour ceux qui n'étaient pas fans du PSG. Mais non, les Marseillais.
6: Ils sont pas bien les Marseillais. Coup de bambou là.
3: La coup de bambou. Eh ben quand je vous dirai à vous, vous me ferez un panabapapala et ça ira beaucoup mieux. Tiens, écoute ça. Là, ça va pas bien. Ça va pas bien.
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3: À vous, Marseille! Et là, ça va beaucoup mieux. Voilà. Oui, voici Paul.

0: c'est le groupe Police, bien évidemment.
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0: Allez, ouvrons notre nouveau dossier. Bonjour Benoît Prospero.
3: Bonjour Willy. Bienvenue, et bonjour à tous.
0: Bienvenue.
3: Bonjour.
0: Ici, le retour. Mon cher Benoît, vous êtes spécialiste quoi ? Écologie, nature, on peut le dire comme
3: science,
0: ça.
3: Science, climat, biodiversité.
0: Science, voilà.
3: Émerveillement.
0: Voilà, émerveillement ici sur les antennes d'ici, on vous entend régulièrement. Et vous êtes un ami aussi, mon seul ami écolo. Mon seul et le dernier, le premier et le dernier, profites-en bien. Vous venez de sortir un livre qui s'appelle La boussole céleste du papillon chez Tana Éditions. C'est un voyage entre espace, nature et vivant, c'est bien ça ?
3: Ben oui, c'est ça. Et vous savez quoi, cette phrase là que je vais vous dire, je l'ai préparée pendant des mois parce que
0: vas-y,
3: je pensais à vous.
4: Attention.
3: Pourquoi ce livre ? Parce que souvent on me demande pourquoi ce livre ? Eh bien pour s'émerveiller de l'improbabilité du miracle ordinaire de notre existence.
0: Oh bordel !
3: Tout alors, ça,
0: c'est-à-dire,
3: c'est-à-dire. C'était juste pour ce haut bordel
0: ouais,
3: voilà,
0: alors,
3: que j'ai fait ce livre, en fait. Alors, c'est-à-dire que tous les jours, on vit sans se poser des questions existentielles ou des questions complètement banales sur notre existence. Alors, par exemple, là, vous êtes en train de respirer, vous prenez une inspiration, on s'en rend pas compte de ce geste, hein, il est automatique.
0: On a de la chance de pouvoir le faire.
3: Eh ben, en fait, oui, parce qu'il est le résultat de milliards d'années d'équilibre invisible. Il y a 2,7 milliards d'années, la planète existe depuis 4,5, il y a des toutes petites bactéries qu'on appelle des cyanobactéries qui sont apparues, on ne sait pas trop comment. Et elles ont changé le cours des choses. Pourquoi ? Parce qu'avant, il n'y avait pas d'oxygène, en fait, sur Terre, et ces cyanobactéries, et je vais passer les détails, mais nous ont offert cet oxygène et nous permettent, par exemple, ici d'être là. Et ce livre, c'est ça, c'est-à-dire que depuis le Big Bang et jusqu'à aujourd'hui, il s'est passé des événements, parfois des événements clés qui sont mis en avant dans ce livre et qui fait qu'on existe aujourd'hui.
0: C'est un livre de vulgarisation scientifique, comme on dit souvent.
3: Oui.
0: C'est ça, pour que les crétins de mon espèce puissent comprendre les choses.
3: Je l'ai fait que pour vous.
0: Merci. Ben là, très bien. Alors, un deuxième exemple. Il y a d'autres exemples.
3: Tiens, il y en a plein. Par exemple, tiens, on va faire une expérience avec Nicolas Malabeuf. Tiens,
0: oula,
3: Nicolas, je vais vous demander de fermer les yeux. Allez-y, fermez les yeux.
4: J'ai perdu noir.
3: Et je vais compter jusqu'à 3. 1, 2, 3. Rouvrez les yeux. Qu'est-ce qui a changé? Je vous donne la réponse, on va gagner du temps.
0: Rien.
3: Pas grand chose, vous êtes là en statique. Ou en tout cas, vous avez l'impression d'être en statique.
0: Alors
3: qu'en réalité, vous êtes en train de tourner à 107 000 km/h autour du Soleil. Chaque jour, vous parcourez 2,5 millions de kilomètres autour du Soleil, soit près d'un milliard de kilomètres par an.
4: Mais je maigris toujours pas, par contre.
3: Non, ça marche pas. Mais voilà, c'est pour se rendre compte de cette grandeur aussi que ce livre existe. Voilà. Vous voulez un autre exemple ?
0: Oui,
3: très bien.
0: Moi, j'aime bien les petits exemples comme ça.
3: Vous êtes venu comment ce matin, Willy ?
0: Je suis venu en Vespa.
4: Bien polluante.
0: Pas du tout.
3: Peu importe, mais c'est pas là où je veux en venir. Vous êtes venu en Vespa et donc vous avez roulé sur une route, mais à aucun moment vous avez dit tiens, il y a quoi sous mes pieds, il y a quoi dans le sol, sous le scooter.
0: Alors, si, il y a des nids de poules.
3: Oui,
0: Et en dessous, les rats.
3: Exactement, mais alors, c'est surtout que dans cette terre, il y a des êtres vivants qui tous les jours, quand je dis des êtres vivants, des bactéries, des champignons, des vers de terre, etc., qui nous offrent ni plus ni moins que la fertilité, ce qui permet par exemple d'avoir ici ces légumes dans ce studio. Est-ce que vous savez que dans une seule poignée de terre, je vous invite la prochaine fois que vous verrez la terre, vous ramassez une seule poignée de terre, il y a plus d'êtres vivants dans une seule poignée que d'êtres humains sur la planète.
0: Ça,
4: je vais le ressortir à la fin de 7 milliards, ça veut dire plus de 7 milliards.
3: Exactement.
0: Ça, c'est incroyable. On va le redire comme ça tout à l'heure à midi, là, parce que on a tous un déjeuner chiant qui nous attend parfois. Donc, bim, donc vas-y, refais-la.
3: Dans une seule poignée de terre, il y a plus d'êtres vivants que d'êtres humains sur la planète.
0: Et tu te rends compte,
4: ça c'est bien.
0: Et donc il y a quoi dans ma poignée de terre alors,
3: des bactéries, des champignons, des vers de terre, etc., etc. Et il y a tout un monde qui vit et qu'on oublie complètement, alors qu'il nous permet de vivre à nous, simplement.
0: La boussole céleste du papillon, donc c'est le livre. Il y a de très belles illustrations. Qui a fait ça aussi ?
3: Oui, c'est un graphiste qui s'appelle Léo Quête-Glace, qui est formidable et que vous rencontrerez peut-être un jour.
0: Mais il se lit comment ce livre ? Alors en tournant les pages, certes, mais
3: non,
0: je dirais, c'est quoi ?
3: Non, mais c'est vrai, il n'y a pas un mode d'emploi, mais il y a une proposition.
0: Voilà.
3: En fait, l'idée de ce livre, c'est aussi de ralentir pour prendre conscience de tout ça, parce que parfois, c'est vrai que c'est assez vertigineux. Et donc, l'idée, c'est de lire une page, une double page par jour. Souvent, c'est une double page.
0: Ouais.
3: Parfois, il y a trois mots, parfois, il y a plus.
0: Ouais.
3: Mais l'idée, c'est de prendre conscience, en fait, de ce que l'on représente sur Terre, dans l'univers, et de ce que l'on a. Donc, c'est un livre vraiment pour prendre le temps. Ne le lisez pas, en 10 minutes, ça sert à rien. Prenez-le, par exemple, cet été, sur la plage, et tous les jours, vous lisez une petite
0: deux pages.
3: Voilà comment ça fonctionne.
0: Avec, à l'intérieur, des surprises, parce que dans les paniers de Yoplait, il y a des vrais morceaux de fruits. Et bien là, il y a des morceaux de mots qui n'existent pas aussi dans ce livre.
3: Ah, par exemple, ça, c'est dans la quatrième partie.
0: Ouais.
3: Effectivement. Alors, je vais vous dire. Par exemple, Gökota. Vous savez ce que c'est, Gökota?
0: Ben non.
3: Eh ben, en suédois, ça veut dire l'art de se lever tôt pour entendre les premiers oiseaux chanter.
0: Eh ben, Benoît.
3: C'est une page très poétique.
0: Oui, écoute-moi, t'es mon ami, Benoît.
3: Oui.
0: Écoute-moi, je te jure. Ce que je veux dire là, je vais être sincère 20 secondes. Je suis un extrême lève-tôt. Moi, tous les jours que Dieu fait, 4h20, je me lève. Mais pour de vrai, hein, je me réveille, tac. Et là, depuis 15 jours, là, il fait jour hyper tôt à Paris. À 5h, il fait jour. Et j'ai de la chance, même si j'habite en plein Paris, eh ben, j'entends les oiseaux le matin tôt. Et je te jure, Benoît, que c'est un ravissement. Je pensais pas un jour pouvoir me rendre compte à quel point je prends un bonheur de me lever et d'écouter les oiseaux. Je te jure que c'est vrai.
3: Eh ben, cette double page de ces mots qui n'existent pas est faite que pour ça. C'est pour s'émerveiller. Je vous en donne un autre vite fait. Par exemple, alors, j'espère que je le prononce bien, mais Dautrappen, c'est du néerlandais. Ça veut dire se lever tôt et marcher pieds nus dans l'herbe encore fraîche de la rosée du matin. Ça fait combien de fois vous n'avez pas fait, ça fait combien de temps que vous n'avez pas fait cette expérience? C'est extraordinaire. Voilà. Il y a, bon, il y a pas que ça, évidemment, dans le livre.
0: Il y a un câlin avec les arbres. Il y a câlin avec les arbres ou pas? Non, tu parles de ça ou pas?
3: Ah, le câlin avec les arbres, vous voulez dire la sylvothérapie? Par exemple, il y a des citations aussi dans ce livre. Quand on a marché 2 heures dans une montagne, on est plus intelligent. Ça, c'est une citation, c'est tiré du film La Belle Verte de Colin Serrault, et c'est aussi scientifiquement vrai. Quand on a marché 2 heures dans une montagne, on est plus intelligent. Fabien, moi, je vous conseille
5: de marcher longtemps.
0: Est-ce que, Benoît, est-ce que tu penses que les Français, nous tous, là, est-ce qu'on s'intéresse au sort du vivant, au sort de la nature? Est-ce que tu crois qu'on s'y intéresse? Qu'on prend conscience que ça y est, quand même, il se passe des trucs graves?
3: Alors, je pense qu'on en a pris conscience qu'il se passe des trucs graves. Je pense que tout le monde a compris que, oui, il va falloir changer radicalement et qu'on peut créer un futur désirable. Et la bonne nouvelle, c'est que toutes les solutions existent. Mais je pense que oui, on a envie de ça. D'ailleurs, on adore la nature. On le voit avec le jardinage, par exemple. On sait que les Françaises et les Français sont passionnés de jardinage, adorent se balader dans la nature, etc., etc. Enfin, je veux dire, c'est de là où on vient, donc forcément,
0: Merci, Benoît. Tu sais que je t'aime.
3: Eh ben moi aussi,
0: Vraiment. Ouais. Benoît Prospero, la boussole céleste du papillon chez Tana Édition. Reste avec nous parce que tout à l'heure, on aura une invitée qui va te plaire, j'en suis sûre. Merci, Irène, donc tu peux rester.
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0: Ça va, Marianne?
6: Ça va.
0: Comment vas-tu, Marianne?
6: Très bien, et toi?
0: Mais ça va bien, tu nous appelles d'où, Marie?
6: J'espère que tout le monde va bien
0: Non, parce que les autres, c'est pas très très grave, je t'ai déjà dit. Ce qui compte, c'est toi et moi, Marianne, le reste. Tu nous appelles d'où, Marianne?
6: De Courbevoie.
0: Ah, Courbevoie, bah pourquoi t'es pas passé nous voir?
4: Il fallait passer
0: nous voir, Marianne.
6: J'ai voulu.
0: Oh là là, tu fais quoi dans la vie, Marianne?
6: Je travaille dans la production audiovisuelle.
0: Ah, tu as un poste important ou tu es stagiaire encore? Comment ça se passe?
6: Non, je suis chargée de production en intermittente.
0: Ça va. Bon, ça va, ça se passe bien. Tu es heureuse dans ton métier?
6: Très heureuse.
0: Un métier passion, hein. Là, on fait tous des métiers passion.
6: Un métier passion.
0: Exactement.
6: Ah bah là, on n'a pas le choix.
0: Là, on n'a pas le choix. Tu voulais faire un coucou pour ta maman?
6: Oui, c'est ça. Ah. Je voulais lui souhaiter une bonne fête et lui dire que je pense très fort à elle et je lui fais plein de bisous.
0: Bon, comment elle s'appelle, la maman de Marianne?
6: Elle s'appelle Julia.
0: Julia, ah, c'est beau, dis donc.
5: C'est joli.
0: Et elle est où, Julia? Dans quelle ville?
6: Elle est à la maison, quelque part, voilà.
0: Ah, c'est-à-dire que tu habites une maison tellement grande que tu ne peux pas la saluer directement.
6: Elle est obligée d'appeler la radio.
0: Et
6: non.
0: Bon, en quoi elle est formidable, ta maman, Marianne? En quoi vraiment c'est la meilleure des mamans?
6: Bah, parce qu'elle est toujours là pour nous, quoi qu'il arrive, dans les mauvais et les bons moments. Et puis, c'est une maman qui aime ses enfants, donc.
0: Ah, bah, c'est pas mal. Toi, tu

0: toujours beau. Donc,
1: c'est vrai, il fait toujours beau. Si vous écoutez votre radio ici avec Zao
2: de Sagazan. Je vais dire Zorro.
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2: C'est pas possible.
1: Allez, quand il y en a mal, il y a mal à la bœuf. Nicolas Malabeuf, alors.
4: Eh bien, aujourd'hui, nous fêtons les mamans sans qui nous ne serions rien.
1: Ah bah oui.
5: Maman, c'est toi, la plus belle du monde.
2: Luis Mariano.
4: Eh oui. Et alors, la première ville où on a fêté les mères, c'était en France il y a pile 120 ans. En 1906, dans le village d'Artas, c'est en Isère, un instituteur nommé Prosper Roche anime une cérémonie pour célébrer deux mères qui avaient chacune 9 enfants. Elles avaient reçu le prix du haut mérite maternel. Et alors, dans les années 60, avoir plein d'enfants, c'était très bien vu. Certaines mères qui avaient beaucoup d'enfants étaient même récompensées par l'État.
6: Dans les mairies, les mamans de plus de 5 enfants reçoivent un diplôme officiel remis par le représentant du gouvernement.
4: Et oui, un diplôme, mais aussi une médaille qui était distribuée aux mamans qui avaient élevé dignement au minimum 4 enfants. Une médaille donc de bronze pour celles ayant atteint 4 enfants. Une médaille argentée de 5 à 7 enfants. Et la médaille d'or pour celles qui ont plus de 8 enfants. Il y avait un bon armement démographique. Et alors, du côté de la télévision, lors de l'année 1969, Georges Decaune et Denise Fabre sont à l'antenne. Et Denise n'oubliait aucune mère.
7: On ne saurait passer cette journée sans souhaiter à toutes les mamans, et en particulier à la mienne, une bonne fête des mères. Et à nos voeux s'associent ceux des caméramens de Télé Dimanche, en particulier messieurs Guy Bréma, Jean-Claude Couchou, Roger Fontana et Jacques Guillet.
4: Elle n'oubliait personne.
2: Et monsieur Couchou.
4: Et alors, dans les années 60, allons voir ce petit bout de chou qui parle de l'importance de sa maman.
8: Un père, ça fait pas tout ce qu'une mère nous fait. Un père, ça ne tricote pas les pulls au vert.
1: Ah non.
8: Par exemple, ça fait pas la cuisine.
1: Ah non.
8: Ça va quelques fois, mais après, ça fait pas la cuisine.
1: Ça, Fabien, toi, tu fais.
9: Elle la fait bien, la cuisine, ta mère?
8: Très bien. Très bien.
9: Elle te fait des plats que tu aimes bien?
8: Ah oui.
9: Quoi, par exemple?
8: Les œufs durs.
1: Ah, les œufs durs.
8: Les œufs durs et les œufs au bacon.
4: Les œufs au bacon, le bacon. Il disait bacon.
9: Bah oui.
4: Mais alors, à l'époque, quel cadeau les enfants ont-ils prévu pour leur tendre maman?
10: Qu'est-ce que tu fais là?
11: Un indien.
10: Pour qui?
11: Pour ma maman.
10: Quand est-ce que tu vas lui donner?
11: Pour la fête des mamans.
12: Quel âge as-tu?
11: 8 ans.
12: Qu'offres-tu pour la fête des mères?
11: Une lampe de chevet.

0: Et un paquet de cigarettes.
1: Oh, un paquet de cigarettes. Oh. Ah, c'est génial,
2: c'est bien ça.
0: Pas tellement.
3: Bon, ça, offrir des clopes pour sa mère à 8 ans, pourquoi pas. Et alors, les meilleurs cadeaux pour les mamans, ce sont quand même les poèmes chantés. Bah, même mal chantés, c'est mignon.
4: Oui.
5: Maman, petite maman, voici le jour de ta prêt, de permettre à ton enfant de t'offrir ses fleurettes.
3: C'est mignon.
4: C'est mignon.
3: Et enfin, le petit potin sur votre maman, la maman de Willy Roville. Elle a un succès fou avec les jeunes. Tout le monde la drague.
4: Ah, c'est vrai.
3: C'est vrai. Elle a du succès.
4: Ma mère, elle a énormément de succès.
3: Comme son fils.
4: D'ailleurs, d'ailleurs, ça me fait penser que je vais l'appeler parce que je vais pas
3: souhaiter. Ah, bah oui.
2: Ah, bah oui, appelez-la. Vous l'appelez en direct.
4: Je vais l'appeler là. Attends, vas-y, enlève le son. J'avance, elle va décrocher.
3: Est-ce qu'elle nous écoute déjà?
4: Elle nous écoute tout le temps.
3: Tout le temps.
2: Bah, va pas vous répondre. Comme elle écoute la radio.
3: Ah, bah oui.
4: Ouais, et vous êtes témoin, je l'aurais appelé.
2: Ah
4: hein.
2: Oui.
4: Ouais, vous êtes témoin que je l'ai appelé. Hein. Ah, ça va, c'est ton fiston.
6: Je t'écoute.
4: Ah, tu m'écoutes. Je voulais te faire une bonne fête, maman.
6: Oui, merci.
4: Venez,
6: on est au resto,
4: ils sont au Chalet Gourmand.
6: Ah,
4: ouais. Ils sont au Chalet Gourmand. C'est un super resto, le Chalet Gourmand, je vous le conseille. Bon, bah,
6: tout le monde pense à toi.
4: Ah, bah, c'est gentil. Bah, t'embrasses tout le monde, hein. Je t'aime fort. Ciao, bella, ti amo. Ciao, amore mio.
6: Io pure.
4: Ciao, ciao. Elle m'a dit moi aussi.
3: Oh,
4: ciao. À tout de suite après ça.

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1: Allez, de retour ici, c'est Willy vient déjeuner chez vous. On passe à table tous ensemble le samedi et le dimanche en direct entre midi et 13h. Mais vite, ce sont les 5 dernières minutes. Alors vite sur la bonne idée avant de partir. Bonjour Chloé Nabédian.
2: Bonjour Willy, bonjour à tous.
1: Bienvenue
2: bonjour.
1: Ici ma chère Chloé, vous êtes journaliste spécialisée en météorologie et vous venez de lancer le projet Amazing Chloé sur YouTube et les réseaux sociaux. Alors Benoît Prospero, l'un d'autres invités avant qui vient de sortir son livre La boussole céleste du papillon est resté avec nous parce que comme lui Chloé, vous aussi vous voulez vulgariser la science, vous dites on ne peut pas protéger ce qu'on ne connaît pas. C'est pas idiot ça Chloé, bravo, c'est bien dit.
2: Merci, effectivement l'idée c'est de retrouver les environnements par la nature, d'apprendre à la connaître, à la trouver extraordinaire, à décrypter la science qui se cache derrière, titiller la curiosité en fait pour avoir envie justement de l'aimer de nouveau et de la protéger.
1: Voilà, vous voulez être quoi, une espèce de passerelle entre les scientifiques et nous ?
2: Oui, c'est un peu ça. C'est vrai qu'il y a des chercheurs extraordinaires qui travaillent dans le monde entier sur des sujets incroyables. Mais parfois, c'est compliqué de transmettre au grand public. Et moi, je suis un peu cette passeuse, justement, entre les chercheurs et le grand public pour permettre à tout le monde de découvrir ces recherches incroyables.
1: Et donc, protéger, vous dites, voilà, il faut protéger. Mais protéger quoi ? Parce qu'on a l'impression que... tous les petits gestes du quotidien qu'on fait, là, voilà, faire pipi sous la douche, faire pipi dans le bac à vaisselle, tout ça. Est-ce que ça sert à quelque chose, Chloé?
2: Non, alors faire pipi sous la douche, je sais pas si ça servira vraiment à grand chose. Non, l'idée, c'est de se rendre compte qu'on a quand même un pouvoir en tant que citoyen. On a le pouvoir déjà de consommer, de choisir ce qu'on consomme. Et ce que je peux vous garantir, c'est que selon vos choix, eh ben, les industriels derrière ou la filière dont elle se met en place va complètement changer sa façon de faire si jamais vous faites des choix plus conscients par rapport à votre nourriture. Ouais. Et puis aussi, vous pouvez imposer à votre mère de mettre en place des actions très précises pour que vous puissiez mieux vivre dans votre village, votre ville. On a vu avec la canicule de ces derniers jours que les villes ne sont pas du tout prêtes à supporter la forte chaleur. Et le monde de demain, c'est ça, c'est mettre en place toutes ces solutions qui vous permettent de mieux vivre, d'être en meilleure santé, de mieux manger. Et donc d'être plus heureux à la fin.
1: Ouais. Donc voilà, il a fait, vous en parlez, là, voilà, il a fait très très chaud là, ces jours-ci. Vous dites quoi aux climato-sceptiques ? Alors déjà, est-ce que vous comprenez qu'il y ait des gens qui doutent ? Et quand on vous en parle, quand quelqu'un vous dit « Ah, j'en doute un peu », qu'est-ce que vous leur dites ?
2: Alors pour moi, les gens qui doutent, c'est des gens qui ne veulent pas voir la vérité en face. Et peut-être qu'elle leur fait trop peur aussi. Et j'ai plutôt tendance que c'est politique de l'autruche. C'est-à-dire qu'on met la tête dans le sable, on se dit qu'il se passe rien, et on ne change pas forcément ce qui est en train de se passer autour de nous. Mais les faits sont là. Il y a un consensus scientifique qui est énorme. Et puis je veux dire, on le ressent tous aujourd'hui. On voit bien qu'il y a des choses qui sont en train de se passer, de se transformer. Donc soit on décide de ne rien faire parce qu'on voit peut-être juste par rapport à nous et à ce qu'on a envie de faire ou pas. Soit on se projette un petit peu plus. Et moi, je vois beaucoup même de grands-parents qui sont inquiets pour leurs petits-enfants par rapport à ce qui va se passer dans l'avenir. Et c'est aussi toutes ces personnes-là qu'il faut rassurer parce que toutes les solutions existent aujourd'hui. C'est plus qu'une question de volonté de les mettre en place ou pas. Mais les solutions sont là.
1: Et parce que voilà, là, vous dites effectivement qu'il y a des gens qui sont inquiets pour l'avenir, tout ça. Mais est-ce qu'on peut arriver à rendre l'écologie, j'allais dire, un peu marrant ? Quand même.
2: C'est pour ça que je partais sur la partie de l'émerveillement, parce que c'est vrai qu'on parle beaucoup de ce sujet tout le temps de façon très négative ou très politique, alors que ça devrait même pas être un sujet politique. Il faudrait même pas qu'il y ait un parti politique à part entière.
1: Oui, ça
2: concerne tous les corps politiques et ça concerne tous les citoyens. Bah c'est avant tout comment est-ce que nous on va vivre en fait dans ce monde, évoluer, grandir, et c'est avant tout une problématique sociétale. Ça n'a rien à voir avec un bord politique. Donc ça concerne absolument tout le monde et ça, faut bien en avoir conscience. Et ça permettrait de dépassionner un peu le débat parce qu'aujourd'hui, on ne peut plus parler de ce sujet. Il y a même des mots qui deviennent tabous. J'ai des collègues journalistes météo qui se font menacer.
1: C'est n'importe quoi.
2: Et ça devient disproportionné alors que c'est avant tout pour que tout le monde puisse mieux supporter. Il y a quand même encore des personnes qui sont mortes à cause d'hyperthermie, donc de ces coups de chaud cette semaine. Donc, il y a une vraie réalité aujourd'hui dont il faut prendre conscience et bien savoir que tout est là. Mais il faut que nous, on puisse impulser ce mouvement et imposer à ceux qui peuvent décider de le mettre en place.
1: Bon, merci beaucoup. L'émerveillement, voilà un mot qui résonne aussi chez Benoît Prospero, qui est resté avec nous.
3: Et qui, le mot, qui salue.
1: Le mot non, ou toi
3: j'aime le mot, j'aime le mot émerveillement, bien sûr. Voilà. J'aime Chloé Nabédian parce qu'on se croise parfois avec Chloé au muséum. Bien sûr, on adore Chloé Nabédian.
4: Elle ne vous connaît pas.
1: Qui n'aime pas Chloé Nabédian? Personne. Tout le monde l'aime. Merci, ma Chloé. Merci d'être passé nous voir, Chloé Nabédian.
2: Merci à vous.
1: Donc, la chaîne de vulgarisation scientifique s'appelle Amazing Chloé sur YouTube, Instagram et TikTok. Merci beaucoup. Bon dimanche.
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4: Bonjour et bienvenue dans votre magazine Ma France, par ici les économies. Vous connaissez notre objectif, chaque semaine vous redonner du pouvoir d'achat. Et aujourd'hui on va mettre les mains dans la terre, que ce soit pour nos plantes d'intérieur, nos fleurs ou ce qu'on fait pousser dedans ou dehors. On va tout vous dire pour se faire plaisir, sans se ruiner, avec notre invitée. Bonjour Caroline Munoz.
5: Bonjour.
4: Vous êtes spécialiste jardin, créatrice de contenu et puis autrice de Jardin, toutes mes astuces de A à Z. C'est paru chez Solar. On en reparlera de ce livre magnifique, plein d'astuces et de choses intéressantes. Mais je vous propose, pour commencer, Caroline, de répondre à une première question de Florence. Elle m'a écrit sur Instagram pour vous demander cela. Est-ce que les plantes dépolluantes sont vraiment efficaces? J'hésite à en acheter.
5: Alors, c'est vrai que c'est un thème qui revient régulièrement, parce que effectivement on dit que les plantes sont dépolluantes. Alors il faut savoir que c'est une expérience qui a été faite par la NASA dans les années 80. Mmh. Mais l'expérience a été faite dans une pièce vraiment close, vraiment fermée, hermétique et de petite dimension. Donc aujourd'hui, si on met nos plantes, c'est pas dans des pièces très fermées et de petite dimension. Donc je vais vous dire, oui, ça peut effectivement prendre tout ce qu'on appelle les COV, les composants organiques volatiles qui sont néfastes pour la santé, ça peut en capter certains, mais c'est pas non plus une révolution. Donc oui, on peut en mettre, ça fait pas de mal, mais c'est pas révolutionnaire.
4: Ça fait pas de mal, mais ça fait pas beaucoup de bien, sinon que c'est agréable d'avoir des plantes à la maison, tout
5: exactement, ça,
4: tout ça, quoi.
5: Voilà, ça peut absorber une petite quantité de l'humidité, ça peut capter un peu la poussière, ça peut capter un peu les COV, donc tout ça c'est un peu, mais un peu, plus un peu, plus un peu, bah, pourquoi pas.
4: Bon, on suit aussi les recommandations de l'Agence de la Transition écologique, on ouvre les fenêtres 2-3 fois par jour, on aère, et puis là on a déjà un air qui est... Voilà.
5: Exactement.
4: On est d'accord là-dessus. Caroline Munoz, on va évoquer tous les sujets utiles donc autour des plantes, des fleurs et des potagers, en commençant peut-être par nos plantes d'intérieur ou d'extérieur, et puis les fleurs aussi. Où est-ce qu'on en achète sans se ruiner?
5: Alors écoutez, c'est la bonne saison. Ça, c'est la bonne nouvelle. Parce qu'au printemps, qu'est-ce qu'il y a? Il y a plein de fêtes des plantes. Et à ce moment-là, eh bien, vous avez les pépiniéristes qui proposent des plantes à des prix vraiment très intéressants. Donc on peut faire des économies. Vous avez aussi, dans certaines municipalités, ce qu'on appelle des trocs aux plantes, où là on peut échanger ces petites boutures. Donc c'est quand même pas mal. Là aussi, ça permet de faire des économies. Et puis vous avez des associations pour la réinsertion ou autres qui proposent également des plantes avec des pieds qui sont pas très chers. J'ai vu entre 1,50 euros et 2 euros pour avoir un framboisier, pour avoir même des aromates. Donc ça aussi, c'est les bons plans à connaître. Pour cela, c'est très simple. Vous vous renseignez auprès de votre mairie. Vous avez sur les sites toutes les associations et des fois on est très étonnés. Les fêtes des plantes, etc. Et profiter des beaux jours pour y aller. En plus, je crois qu'il fait beau ce week-end, donc c'est le moment.
4: Je crois que ça va être pas mal, effectivement, beau et chaud. Je ne sais pas si vous connaissez le site jardiner.com aussi.
5: Bien sûr.
4: Et il référence d'ailleurs, j'ai vu certaines fêtes, certaines foires, etc.
5: Voilà, il faut y aller régulièrement, faut regarder. Et puis il y a aussi l'échange entre voisins. On s'échange des boutures, des petits pieds, des petits drageons. Bah, pourquoi pas, allez, on en profite.
4: Les réseaux sociaux, bien sûr, des groupes.
5: Bien sûr, les groupes, les forums. Les bons plans, ça ne manque pas. Donc, si on veut vraiment acheter pour pas cher, franchement, il y a de quoi faire. Ça rime.
4: C'est une bonne nouvelle, c'est vrai. Et est-ce qu'il y a des espèces moins chères que d'autres, certaines fleurs, certaines plantes qui sont plus bon marché?
5: Oui, alors pour les plantes d'intérieur, vous avez la Sansevieria. Alors, on l'appelle aussi langue de belle-mère, parce qu'en fait...
4: Ça doit piquer alors.
5: Ça pique. Elle a une forme de langue comme ça, et surtout, elle est increvable.
4: D'accord.
5: Donc, la Sansevieria, c'est une des plantes les moins chères qu'on peut trouver facilement. Vous avez aussi le Chlorophytum qui se trouve facilement et qui sont vraiment des plantes abordables. Ça, c'est pour l'intérieur. Et pour l'extérieur, bah, il y a les œillets d'Inde, ça aussi, c'est pareil, c'est pas très cher. Les capucines, en plus, alors là, ça se multiplie, c'est même envahissant.
4: D'accord.
5: Les pavots, alors les pavots, ça comprend plein de sortes de plantes. Et ça, pour le coup, c'est envahissant également, ça fait plein de graines, mais franchement, ça coûte que dalle.
4: Eh bien, c'est noté. On peut aussi faire des boutures hein, pour partager une plante, l'offrir. honnêtement, ça me paraît inaccessible de faire ça. Est-ce que c'est à la portée de tout le monde? Parce que ça, c'est une économie aussi, c'est magnifique, on a reproduit. Quoi.
5: Bah oui, non, les voitures, c'est assez simple en fait.
4: C'est assez simple, ça veut dire que c'est pas très simple non plus.
5: Non, parce qu'en fait, toutes les espèces ne se bouturent pas facilement.
4: Okay.
5: Donc pour les plantes d'intérieur, ce que vous pouvez faire, c'est que vous prenez une feuille. Alors quand il y a une jointure entre la feuille et la tige principale, eh bien c'est de là que va pousser la racine. Donc en fait, vous enlevez la feuille, vous la mettez dans l'eau, et donc à ce croisement-là, eh bien elle va produire des racines au bout de 3 semaines, 1 mois. Une fois que les racines sont suffisamment grandes, eh bien vous mettez en terre. Et là, vous avez votre petite bouture.
4: Donc ça veut dire qu'on la laisse dans l'eau, on change l'eau régulièrement ou on laisse l'eau qu'on a mis au départ?
5: Non, vous pouvez la laisser. Moi, je la change un peu quand ça verdit avec le soleil. Mais sinon vous pouvez laisser, il n'y a aucun souci.
4: Au pire, ça ne marche pas. Et puis au mieux, le miracle de la vie.
5: Le miracle de la vie, je vous assure, il marche.
4: Et le miracle de la vie est gratuit, celui-là.
5: Voilà, c'est ça.
4: Prend tout ce qui est gratuit ici. Quelles plantes on peut trouver dans la nature, Caroline Munoz, pour les ramener légalement à la maison?
5: Alors, vous avez les orties. Alors, les orties, figurez-vous que c'est très bien parce qu'on peut faire du purin d'ortie. Alors pour cela, c'est très simple. Vous prenez vos feuilles d'ortie, vous les laissez macérer dans de l'eau, vous remuez de temps en temps, ça pue, c'est une horreur. Mais c'est très bon pour les plantes. C'est plein d'azote et ça va permettre aux plantes de grandir et c'est gratuit. Donc ça aussi, c'est encore un bon plan. L'ail des ours se trouve facilement en forêt également. Ça, c'est une belle plante qu'on peut cueillir. Vous avez aussi la menthe sauvage, le romarin qui se trouve.
4: Ouais,
5: et tout ça, vous en avez pléthore dans le sud de la France. Donc vous pouvez en ramasser. Alors attention, il y a une réglementation. On ne ramasse pas tout et n'importe quoi. Les espèces protégées, on ne peut pas les ramasser, bien évidemment. Et surtout, si vous faites de la cueillette de fleurs ou autres, il ne faut pas que ça dépasse ce que vous pouvez tenir dans votre propre main. Vous voyez ?
4: Ah, d'accord.
5: Si vous dépassez ça, ça veut dire que déjà, on est sur un aspect commercial et à ce moment-là, vous n'avez pas l'autorisation. Donc, si ça tient dans la paume de votre main, vous avez le droit de cueillir ce que vous voulez. Attention, si ce n'est pas protégé.
4: Donc, on se renseigne sur ce qui est protégé parce que ça peut dépendre des régions. Et puis, effectivement, il faut que ça tienne dans la main.
5: Voilà, dans la main.
4: Ah, bah c'est super, on apprend plein de choses avec vous. Bon, je suis avec Caroline Munoz, elle est experte sur les sujets de jardin, créatrice de contenu. Vous avez aussi sorti ce livre, Au jardin, toutes mes astuces de A à Z. Tiens, ça me fait penser, j'ai vu que vous parliez notamment des solutions naturelles, et donc pour le coup, encore une fois, gratuites, pour faire face aux nuisibles dans ce livre.
5: Ah oui, alors ça c'est très important parce que je suis vraiment contre tous les produits de phytosynthèse, etc. Et pour le coup, il y a plein de solutions naturelles. Nos ancêtres le faisaient, pourquoi pas nous? Par exemple, pour les pucerons. Vous utilisez du savon noir. Savon noir que vous mélangez avec de l'eau, vous pulvérisez sur vos rosiers et les pucerons partiront. Pas la peine d'utiliser des produits qui coûtent une blinde.
4: Pas de pesticides, quoi, en fait.
5: Pesticides. En plus, ça coûte très cher, c'est nocif pour la santé, je vois pas d'intérêt. Donc franchement, vous prenez du savon noir, ça coûte pas cher et vous vaporisez. Sinon, vous pouvez acheter des larves de coccinelle. Alors ça se vend dans plein de magasins, Truffaut, Botanique, Jardiland, etc. Vous achetez des larves, vous les mettez sur vos rosiers et les coccinelles, eh bien ça mange les pucerons, je crois. Alors je vais peut-être dire une bêtise, mais je crois que c'est 1000 pucerons par jour.
4: Donc c'est très efficace.
5: Ouais. Voilà.
4: Et figurez-vous que certaines communes offrent des coccinelles, en tout cas des larves de coccinelles pour les habitants lorsqu'il y a pas mal de pucerons. Donc renseignez-vous aussi, peut-être dans votre commune, on va vous offrir un petit paquet de larves de coccinelles et ça c'est sympa. Caroline Munoz, est-ce qu'il est encore temps de se lancer pour un potager? Parce que un potager qui tourne bien, c'est jusqu'à 1 500 € d'économie quand même sur une année, c'est énorme.
5: C'est énorme.
4: Mais est-ce qu'il est trop tard ou on peut encore y aller?
5: Non, vous pouvez jusqu'à mi-juin. Alors les saints de glace sont passés. Les saints de glace, ce sont ces trois saints, c'est le 11, 12 et 13 mai, où on a des risques de gelée. À partir de cette date, vous pouvez tout mettre en terre. Donc on y va. Les tomates, les courgettes, tout ça on met en terre. Et vous pouvez y aller jusqu'à fin juin même. C'est le moment de le faire. Vous retournez bien la terre, vous préparez votre sol et vous mettez en terre. Et croyez-moi, c'est une satisfaction incroyable.
4: Satisfaction et en plus des économies. Et ça, nous, on aime à chaque fois. Est-ce qu'il faut s'équiper et de quoi? Parce qu'on peut avoir aussi ce réflexe quand c'est la première fois de se suréquiper. C'est des dépenses inutiles. De quoi on a besoin pour faire notre petit potager?
5: Je vais vous dire, c'est la binette.
4: Et ben voilà.
5: Voilà.
4: Donc la binette.
5: Rappelle-toi binette, c'était jour de fête. Vous avez la binette, la bêche et le râteau. Ça c'est le okay. la base pour retourner la terre. Allez. Après bon on va dire le sécateur pour tailler, les gants. Bien sûr, on se protège. Après, vous avez l'arrosoir, évidemment. Et puis, éviter tous ces trucs motorisés, les motoculteurs, les broyeurs, les scarificateurs.
4: C'est ça.
5: Ça coûte cher, vous pouvez les louer. Il y a des marques qui louent ce genre d'outils. Il y a aussi des aides entre voisins. Ça, c'est aussi... il y a des sites pour ça, mm-hmm. où vous pouvez entraider et donc vous prêter les outils. Donc, non, franchement, ne dépensez pas trop non plus. La base, c'est la bêche, la binette, l'arrosoir, les gants et le sécateur.
4: Et on le rappelle, alors il n'y a peut-être pas besoin de tout ça, mais ça peut marcher aussi en appartement. On peut faire pousser des petits fruits et légumes aussi en appartement.
5: Bien sûr, dès qu'on a même une petite fenêtre ou quoi que ce soit, une petite jardinière, il n'y a rien de plus satisfaisant. Vous avez une fenêtre, vous mettez votre jardinière et vous plantez vos aromates, votre menthe, votre basilic, votre romarin, tout ce que vous voulez. Et vous ouvrez votre fenêtre de cuisine, vous cueillez ça, vous mettez ça dans vos salades. Franchement,
4: on est d'accord. C'est non seulement c'est une satisfaction, mais en plus, tous ces petits aromates, ça coûte une fortune quand on les achète au supermarché.
5: Puis en plus, il faut aussi avouer qu'en ce moment, comme c'est la saison, les prix augmentent. Donc voilà, essayez d'être malin et cultivez vous-même.
4: On va parler de l'eau rapidement, Caroline Munoz. C'est un vrai sujet. Parfois, il y a des restrictions, elles manquent, on ne sait pas trop comment gérer ça. Et puis ça a un coût, bien sûr.
5: Bien sûr.
4: Comment on fait pour gérer l'eau, que ce soit pour son potager, ses plantes, pendant l'été?
5: Alors, le meilleur moyen, c'est le récupérateur d'eau. Il faut savoir qu'il y a des récupérateurs d'eau aussi bien pour les jardins que pour les balcons ou autres. Hein. Donc, les récupérateurs d'eau ne sont pas sur des tarifs excessifs, donc c'est très rentable. Ensuite, vous avez ce qu'on appelle les ollas. Alors, les ollas, ce sont des petits pots en terre cuite avec un couvercle que vous pouvez mettre en terre. Et en fait, par capillarité, ça va diffuser l'eau dans la jardinière, ce qui vous permet d'avoir une autonomie de presque 8 jours. Dans le sud de la France, près des oliviers, on plante des ollas et ça permet une autonomie de 15 jours.
4: Récupérateur d'eau de pluie, des communes, des intercommunalités, vous les financez, parfois vous les donnez, renseignez-vous aussi auprès de votre commune. Quand on veut se perfectionner sur le jardinage, il y a aussi une offre infinie en ligne, Caroline. Alors pour vous faciliter la tâche, à vous qui nous écoutez, on a choisi une créatrice de contenu qui est une valeur sûre. Bonjour Ophélie Dambé.
6: Bonjour.
4: Ta mère nature, hein, sur les réseaux et sur YouTube aussi.
7: Est-ce que ton balcon profite de la lumière du matin, du soir? Ou alors c'est le plein cagnard H24?
8: Si c'est tous ces causes, oublie la laitue et pense plutôt aux plantes méditerranéennes comme le thym, le romarin, la lavande, la cinéraire maritime. Des plantes dures à cuire, quoi. Why not des tomates, des aubergines, des poivrons, si tu penses à les arroser.
4: Ophélie, pourquoi ta mère nature?
6: Bon, j'avais un peu envie de rendre ce sujet, peut-être le dépoussiérer un petit peu, donner envie aux plus jeunes de se lancer. De montrer qu'on peut aussi retrouver des joies d'enfant à faire ses propres semis, à expérimenter. Et j'essaye aussi de dire que voilà, la nature, le jardinage, tout ça, c'est pas forcément que le monde des bisounours. On se confronte aussi parfois à des erreurs et c'est ça qui est chouette en fait. C'est aussi déculpabiliser les gens, leur dire que le syndrome de la main verte, ce n'est qu'une légende urbaine et qu'on peut passer des très très bons moments à jardiner et que c'est intergénérationnel.
4: On peut se faire plaisir, on sait ce qu'on mange à la fin et puis on fait des économies. J'imagine que c'est tout ça qui fait que ça revient vraiment à la mode, c'est vrai?
6: Oui, tout à fait. Moi, j'ai vraiment vu un bond d'intérêt au moment du coronavirus. Il y a eu vraiment ce besoin de se reconnecter un peu à ces sujets-là. À l'autonomie alimentaire, à la santé, et aussi faire les choses par soi-même. Je pense qu'on est nombreuses et nombreux à faire des métiers qui sont déconnectés du sol, déconnectés de la nature, et donc de remettre les mains dans la terre, ça reconnecte aux choses peut-être un peu concrètes.
4: Et quels sont les gros sujets alors du mois de mai, peut-être du mois de juin pour les jardiniers en herbe?
6: Ah ben là, on est sur l'autoroute du soleil, il y a beaucoup de choses à faire. Alors moi, je suis pépiniériste, donc c'est vrai que la période des semis, là, elle est passée. En tout cas, pour la période du printemps, j'ai fait la majeure partie de mes semis. Et donc, on est sur la période de plantation. Donc, tous les légumes du soleil, de la ratatouille, les courgettes, les tomates, les aubergines, tout ça, on les met en terre. A priori, les plus grands froids sont passés. Et donc, il y a tout le sujet aussi de nourrir le sol. Donc j'espère que tout le monde a bien préparé ses pots et son sol avec de l'amendement, donc du compost, pour accueillir ces nouvelles plantes qui ont aussi besoin d'être nourries. Donc c'est tout ça qu'on fait en ce moment. Et aussi nos premières récoltes. Moi j'ai des super salades là qui sont prêtes à être récoltées cet après-midi ou demain. On a pas mal de feuilles à récolter en ce moment.
4: Magnifique. Merci beaucoup, Ophélie Damblay. Donc, Ta Mère Nature sur les réseaux sociaux, sur YouTube, tout ça, c'est gratuit, c'est plein de bonnes idées. Allez voir et en tout cas, merci pour votre participation.
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4: En version magazine, le thème aujourd'hui, on s'occupe de nos plantes fleurs potagers avec Caroline Munoz, spécialiste jardin, créatrice de contenu, et également autrice de Jardin, toutes mes astuces de A à Z. Et c'est paru chez Solar. Et puis Sébastien Vitevert vient de nous rejoindre. Bonjour Sébastien.
9: Bonjour.
4: Vous êtes fondateur de Graines de Troc, grainesdetroc.fr. C'est quoi Graines de Troc?
9: Alors Graines de Troc, c'est une initiative pour échanger les semences. Et une plateforme d'échange de graines en ligne, mais aussi la mise en avant de toutes les manières d'échanger nos graines.
4: Et l'intérêt d'échanger nos graines, au-delà de la partie, pouvoir d'achat, c'est aussi, bien sûr, de partager toute une diversité, de découvrir aussi des semences, j'imagine.
9: Alors effectivement, l'échange sur Internet, c'est juste le coup d'un timbre. En médiathèque, dans les grainothèques, c'est libre et gratuit, et donc c'est le fondement de l'échange gratuit. Mais au-delà de ça, effectivement, on échange nos savoir-faire, on échange une biodiversité très très large, et on fait vivre ainsi une biodiversité qui existe pas aussi quantitativement ailleurs, en fait. Enfin, c'est vraiment le jardin collectif global en France qui est partagé de manière simple.
4: Alors, sans entrer dans les détails, parce que c'est un sujet complexe hein, quand même, les semences, notamment à l'échelle européenne, il y a beaucoup de réglementations. Mais là, l'idée, c'est que vous partagez de manière libre, c'est-à-dire il y a aussi des formes expérimentales, il y a toute une philosophie autour de ça.
9: Oui, complètement. En fait, je pense qu'avant de se focaliser sur des choses très complexes, effectivement, la législation est peut-être voulue... complexe à dessein, mais au-delà de ça, c'est très simple de se partager des graines. Il faut juste un moment je pensais sur la question, et c'est très simple d'apprendre simplement en récoltant quelques premières graines et même en se plantant et puis en allant voir pourquoi ça marche pas, qu'est-ce qu'il faut faire. En fait, les gestes à connaître sont assez simples et ça permet de connaître la plante de A à Z. Ça permet de mieux appréhender, je pense. Le cycle végétal et ça facilite franchement le jardinage. Avoir une abondance de graines dans nos sachets pour semer, y compris se faire avoir un peu par les limaces, se faire avoir un peu par le mauvais moment, c'est pas grave. Au moins on a une abondance facilement accessible puisque ça vient de nos jardins.
4: Les limaces, vous avez une solution pour ça, Caroline Minot, non?
5: Oui, alors il y en a plein qui sont proposés. Il y a les coquilles d'œufs, mais bon, parce qu'elles n'aiment pas ramper sur les coquilles d'œufs. Mais ce qui marche le mieux, c'est la planche pourrie à l'envers, parce qu'en fait, elles sont attirées par la petite planche, elles se mettent dessous, et le matin, vous vous levez, vous enlevez, elles sont toutes sous la planche, et ça, c'est ce qui marche le mieux, c'est ce qu'on m'a dit, je ne sais pas.
4: Bon. Merci beaucoup.
9: J'ai une alternative, éventuellement, c'est en permaculture, on dit la gestion par l'absence de... d'action, en fait, elle se régule toute seule aussi, et en fait, moins on se bat, plus elle nous laisse tranquille et plus la résilience se fait. C'est une approche qu'on a et qui marche plutôt bien. Plus on se bat, plus elle se multiplie, et c'est le début des galères.
4: Bon, entre la planche pourrie et puis rien faire, on pourra tester tout ça. Merci Sébastien Vitevert, fondateur de Graines de Troc, c'est sur grainesdetroc.fr. Caroline Munoz, vous êtes spécialiste jardin, créatrice de contenu, autrice donc de Jardin, toutes mes astuces de A à Z. Un petit quiz, le vrai faux, hein, avant de nous quitter pour avoir les idées claires sur ce sujet. Mm-hmm. Vrai ou faux, les plantes d'intérieur dépolluent réellement l'air d'un appartement?
5: Pas vraiment, un tout petit peu, mais pas beaucoup.
4: Le marc de café est bon pour toutes les plantes, vrai ou faux?
5: Vrai, c'est bon, bon, faut pas en mettre trop non plus, mais c'est très bon, plein d'azote.
4: Une plante qui jaunit manque forcément d'eau?
5: Pas forcément, mais c'est un des signes principaux.
4: Les foires aux plantes permettent souvent d'acheter moins cher qu'en jardinerie.
5: Oui, il faut y aller. C'est en ce moment, c'est le printemps, on fonce.
4: Les plantes ont besoin d'être arrosées tous les jours en été, vrai ou faux?
5: Faux. Faut pas arroser tous les jours, sinon vous allez aussi avoir des feuilles jaunes. Donc non, on n'arrose pas tous les jours.
4: Vrai ou faux, Caroline, on peut faire pousser des tomates sur un simple balcon?
5: Oui, bien sûr, surtout les tomates cerises. Oui, bien sûr, il faut en profiter.
4: Un petit mot qu'on n'a pas précisé tout à l'heure sur les récupérateurs d'eau de pluie, d'ailleurs sur les balcons. Attention à la capacité du balcon à accueillir du poids. Vérifier auprès d'un copro le poids.
5: Hein. Effectivement, faut vérifier auprès des syndics, demander le poids possible parce que ça pèse très lourd quand c'est rempli d'eau.
4: Voilà, ça il fallait le dire. Les OIA permettent réellement d'économiser de l'eau, vrai ou faux?
5: Vrai, puisque ça permet par capillarité de diffuser l'eau de façon diffuse et lente.
4: Caroline Munoz, spécialiste jardin, créatrice de contenu, autrice de jardin, toutes mes astuces de A à Z, c'est chez Solar. Merci en tout cas pour vos éclairages et puis j'espère que vous qui nous avez écoutés maintenant, vous y voyez plus clair. 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La semaine prochaine, on va déménager ensemble. Vous pouvez m'envoyer vos questions par ici les économies@radiofrance.com.

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1: Tourne qui, comme chaque dimanche, vous révèle les secrets de tournage de nos films français comme nulle part ailleurs. Et aujourd'hui, j'ai le plaisir d'accueillir celle qui a été la maîtresse de cérémonie du Festival de Cannes, la comédienne Eye Haidara. Bonjour Eye.
2: Bonjour.
1: Alors c'était comment Cannes?
2: Ouh là là, c'était une grosse cascade.
1: Ah oui,
2: voilà, d'émotions.
1: C'est thématique. Alors on vous a vu dans Le Sens de la Fête, la série En Thérapie, et vous êtes donc actuellement à l'affiche du film Mata, un film d'action au féminin réalisé par Rachel Lang, qui est également notre invitée. Bonjour Rachel.
3: Bonjour.
1: Et soyez la bienvenue. Et à vos côtés, pour compléter donc ce tour de table, notre troisième invité, métier de l'ombre, qui a été précieux sur ce tournage. Vous avez fait toutes vos cassades vous-même. Ayez, on va y revenir.
2: Ouais.
1: On va y revenir.
2: Ouais, ouais.
1: C'est Florian Beaumont qui nous accompagne. Bonjour Florian.
4: Bonjour.
1: Vous êtes assistant réglage cascade et on va voir en quoi consiste votre fonction sur un tournage. Mais d'abord, un mot de l'histoire du film, évidemment. Ayez, vous interprétez donc Mata, le personnage titre, agent du service action à la DGSE. Et ben, tiens, vous nous racontez l'histoire en deux phrases et puis on lance la bande-annonce.
2: Waouh, en deux phrases. Alors, ouais. C'est une agent blessée lors d'une opération clandestine et elle est blessée, rapatriée en France et elle ne sait pas ce qui est arrivé à son binôme. Donc elle cherche à avoir des informations, ce qui lui est complètement interdit. Et donc voilà, elle va commencer à devenir parano, elle va essayer de chercher, de trouver la vérité de ce qui arrive à son binôme.
1: Et là, c'est le drame. Bande annonce.
5: Nous sommes allés faire cette visite. Antoine ne voulait pas, il le sentait pas. J'ai insisté pour qu'on y aille.
6: Capitaine, votre condition physique vous éloigne de l'action.
5: Ceux qui tirent les ficelles sont pas dans le désert. Je les cherche. Je les traque. Tous les jours.
7: Moi, j'aime comprendre les choses, et là, dans cette situation, il y a un truc qui cloche.
5: On a tous un secret.
6: Vous n'êtes qu'un petit maillon sans vision globale. Votre métier, c'est aussi de l'accepter.
1: Extrait du film Mata, actuellement au cinéma. Eye Haidara, je vais vous demander de fermer les yeux et de vous replonger. Début 2025, elle en frissonne. Au moment du tournage, où vous avez tourné donc à Strasbourg, en Suisse, en Isère, au Maroc, là, sans réfléchir, quelle est la première image du décor ou du paysage qui vous revient en tête?
2: Le Maroc, c'était formidable. C'est un grand désert. Je suis allée dans les dunes de sable. Et non, c'est magnifique. Le Maroc, c'est un décor de film. Enfin, j'ai pas l'habitude de voir des plaines comme ça.
1: Ça vous a conditionné pour ce film.
2: C'est émouvant, en fait.
1: Et puis, il y a eu une préparation particulière aussi sur ce film, inédite même. Rachel Lang, vous avez inscrit les acteurs principaux à un stage en collaboration avec la DGSE.
3: Oui, c'est ça. Ils ont fait un stage d'immersion dans la clandestinité. C'est-à-dire que pendant 3 jours et 3 nuits, ils ont été sans leur téléphone, sans leur carte d'identité, sans carte de crédit, avec que de l'argent liquide et tickets de métro en carton, amenés à se débrouiller et à suivre des missions. Voilà, c'était assez dingue ce qu'ils ont vécu.
1: Incroyable. Ayez, quel est votre souvenir de ces 3 jours? Je vois votre regard dépité. C'était comment cette immersion?
2: Mais vraiment, je pense que sur le coup, moi, j'avais pas bien compris ce qu'elle voulait qu'on fasse, Rachel. Donc, je voyais pas trop, et puis je voyais pas trop l'intérêt. Donc, je l'ai suivi. Je me suis dit, allez, vas-y. Suis, n'écoute pas, laisse-toi faire. Et je crois que ce qu'elle a cherché à nous faire ressentir, et c'est vraiment quelque chose qui s'est inscrit dans notre corps, c'est cet endroit-là où se trouvent ces agents de tension, d'attente, d'adrénaline. Et vraiment, pendant ces 3 jours-là, à recevoir des missions comme ça, sur le téléphone.
1: Des missions, mais de quoi? Vous avez fait quoi?
2: Alors,
1: comme mission?
2: Alors, on peut pas tout dire.
1: Hein. Ah, c'est sous le secret,
2: mais
1: la confidentialité.
2: Oui, bien sûr, il y a des choses qui sont très confidentielles.
1: On était vraiment dans la vraie vie.
2: On a vraiment des vraies missions qui correspondent à des tests que passent les personnes qui veulent être recrutées et agents secrets.
1: Ouais.
2: C'est les premiers tests. Et j'ai jamais vécu ça. Et donc, ça fait que, une fois arrivé sur le plateau, il y avait une bonne partie du personnage qui était déjà inscrite.
1: Ça a été aussi, au-delà de cette préparation-là, un gros rôle physique pour vous. Vous avez des scènes de baston, vous les avez toutes réalisées, sauf pour les chutes, hein, c'est ça?
2: Oui, il y a une chute que je ne l'ai pas faite.
4: C'est la seule.
1: C'est la seule. Ouais. Et alors justement, la personne que vous venez d'entendre, c'est l'une des personnes de l'ombre indispensables sur ce tournage. Florian Beaumont, vous êtes assistant réglage cascade pour le cinéma. Est-ce que vous pouvez nous dire en quoi ça consiste exactement?
4: Préparer une scène d'action du début à la fin. Donc on en discute avec la réalisatrice. Savoir des besoins, de ce qu'on a envie de voir à l'image, de l'intensité des chorégraphies. Et puis après, on se rejoint avec les acteurs. Donc là, en l'occurrence, une bonne actrice qui était bien physique, qui avait envie aussi, qui était très à l'écoute. Donc c'était très agréable pour nous. Et puis ensuite, on tourne.
1: C'est que les scènes de baston que vous chorégraphiez ou ça peut être autre chose ?
4: Non, on chorégraphie tout ce qui a un attrait à du danger ou de l'action dans un film.
1: Par exemple,
4: dans une série. Ça peut être passer à travers une vitre, ça peut être se faire percuter par une voiture, quelqu'un qui se met en feu. Enfin voilà, là j'énumère les grosses cascades, mais en tout cas, oui, ça va...
1: Alors, il y a une scène d'action très marquante dans le film, Mata, c'est celle dans la cuisine. Comment on prépare une scène comme ça, Florian ?
4: Comme je disais, c'est qu'on en a discuté déjà avant de ce qu'on voulait voir. Nous, on a lu le scénario, donc on sait où est-ce qu'on en est dans l'histoire. Et puis ensuite, nous, on crée un petit bout de chorégraphie.
1: Ouais.
4: Ensuite, on la valide. Et puis ensuite, on la prépare avec notre actrice.
1: Ayez, est-ce que vous pouvez nous raconter un peu comment ça s'est passé ? Quels sont vos souvenirs de cette scène, les anecdotes de tournage de cette scène de baston dans la cuisine ?
2: Alors déjà, la première rencontre avec Florian et ses équipes, c'était assez... C'est assez impressionnant, je dois dire. Je suis arrivée dans un espèce, c'était un donjon.
4: Un dojo,
1: c'est pas pareil.
4: C'est autre chose.
1: C'est Cannes, c'est post-Cannes.
2: Et donc je suis arrivée là, il y avait rien, on l'a fait mais c'était marrant parce que eux ils avaient déjà une vision parce qu'ils ont déjà certains codes et ils se sont dit tiens à mon avis bon il y aura un petit peu ça, on l'a fait avec 2-3 tables et c'est ça, c'est une chorégraphie. C'est une chorégraphie, du coup j'y arrive plus, je savonne.
1: Non, c'est pas grave,
2: c'est une chorégraphie.
1: Et alors du coup, une fois sur le tournage, quelles sont les astuces ? Parce qu'il y a un moment donné, une main ébouillantée, on voit la main qui finit dans une casserole et tout. J'imagine que ce ne sont pas de vrais ustensiles les assiettes qui éclatent.
4: En tout cas, voilà, les assiettes qui éclatent, ou en tout cas les ustensiles qui vont être au contact direct avec l'acteur ou enfin l'actrice et les cascadeurs. On essaie de faire en sorte que ça soit du rubber,
1: du rubber. Rubber. Qu'est-ce que ça veut dire ?
4: C'est du plastique.
1: D'accord.
4: Mou. C'est pas du plastique dur, c'est du plastique mou. Et en fait, ça permet de pouvoir toucher sans qu'on se fasse mal.
1: Et donc, quand il y a de l'eau qui est bouillante, quelqu'un, c'est quoi ça,
3: c'est une collaboration avec l'accessoiriste. Parce qu'en fait, il y a le making-of qui est sorti il n'y a pas longtemps sur YouTube, que tout le monde peut aller voir. Et on voit l'accessoiriste dedans qui prépare des couteaux, justement, en bois, qui va recouvrir après. Et l'accessoiriste, là, pour l'eau bouillante, il a mis une petite solution, une petite poudre qui fait effet.
1: Il n'y a pas d'eau dans la casserole.
3: Non, il n'y a pas d'eau bouillante.
1: Oui, non, évidemment. Mais on aime bien connaître les petites astuces. Puisqu'on est dans les secrets de tournage, il y a une autre scène au début du film, une course-poursuite dans le désert du Sahel avec coup de feu, explosion de vitres, etc. Comment on tourne une scène comme ça ? Déjà, est-ce que c'est vous qui conduisez vraiment ? Ayez ?
2: C'était moi qui étais au volant. Mais voilà, il y a vraiment les bruits, les impacts. Moi, je me souviens qu'à un moment donné, j'ai eu une parano parce que...
3: Le premier jour de tournage, on a failli perdre Ayez.
1: Ah bon ?
2: Mais j'ai eu une explosion de le faux sang, en fait.
1: Ouais.
2: C'est perles comme ça, rouges, qui font plaque et puis qu'après, on arrange en VFX. Il y a quelque chose qui m'a touchée, ce qui a fait que là, au niveau de la joue, j'ai eu un espèce de choc, un peu quelque chose de très chaud, de brûlant. Et étant donné qu'on était rentré déjà dans un stage et que j'étais un peu parano, j'avais déjà la mata parano, je me suis dit, c'est un faux tournage, ils ont voulu me laisser
1: mourir. Non,
2: j'ai flippé. C'était juste, ça avait chauffé, ça avait gonflé, puis ça avait dégonflé juste après.
1: Ah, vous êtes rentré dans une paranoïa sévère.
2: Dans une parano. Et puis en plus, il y avait un médecin sur le plateau qui me dit « Non, mais vous avez juste été brûlé, mais vous allez voir, il y a un chirurgien qui va passer ce soir, il va vous dire ce qu'il faut faire. » Je me suis dit « Mais je suis défigurée, j'ai eu peur, il n'y avait pas de miroir, rien du tout. » Mais voilà, c'était juste une grosse peur.
1: Et donc, ouais, justement, le faux coup de feu, comment on recrée ça ? C'est un truc qui explose sur vos vêtements ?
2: C'est une petite pochette qu'on a, comme ça. Et au moment de l'impact... Il y a une personne qui appuie sur un bouton et là ça explose.
1: Rachel Lang, en tant que réalisatrice, vous êtes placée où vous sur une scène comme ça ? Parce que vous n'êtes pas dans la voiture avec eux, évidemment.
3: Ouais, on est dans une voiture suiveuse, on regarde un écran, donc dans une voiture qui bouge sur des pistes marocaines, avec un drap noir autour de la tête. Donc je suis à côté du chef-op de la script et on est tous les trois sous un drap noir à regarder un écran qui bouge et à vomir pendant toute cette séquence.
1: Ah, vous avez vomi pendant le tournage de cette
3: séquence ? C'est le genre de séquences qui ne sont pas très agréables parce qu'on est en permanence dans une voiture suiveuse, à capter le réseau HF de la caméra qui elle est sur le capot de la voiture ou accrochée à la voiture devant. Et du coup, voilà, c'est un peu sportif quoi, de se concentrer sur ce qu'on veut dans ce contexte.
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1: Et avec moi, l'équipe du film Mata, actuellement au cinéma, avec Eye Haidara, notre invité en compagnie de la réalisatrice Rachel Lang et de l'assistant réglage aux nombreuses cascades du film, Florian Beaumont. Un film tourné entre janvier et mars 2025, en Isère, à Paris, au Strasbourg et au Maroc. Et c'est l'heure de la séquence souvenirs sensoriels de tournage. Eye Haidara, en repensant au tournage des scènes au Maroc, quelle odeur vous revient en tête ?
2: L'odeur du thé à la menthe.
1: Ah, vous en avez beaucoup bu là-bas ?
2: Ouais, moi j'adore le thé à la menthe, je me souviens de ça. Et je crois que les régisseurs s'en sont rendus compte très vite et chaque fois il y en avait un qui était à côté de moi et qui me disait un petit thé.
1: Rachel Lang, en repensant au tournage des scènes marocaines et dans les montagnes en Isère, quel son vous a particulièrement marqué sur place ?
3: Je pense qu'on y

0: tournage.
1: Le mal de cou. Ouais, j'ai eu très mal là, tout le temps.
0: Sur les trapèzes.
1: Sur les trapèzes, ouais, cou, trapèze, entre l'escalade, les cascades.
0: Florian qui dit oui de la tête.
1: Et puis, même, je crois que la tension de Mata, la tension intérieure qu'elle a eue, Mata, qu'avait Mata, je pense que ça a beaucoup travaillé ici, là.
0: Vous avez trouvé un bon ostéo depuis ?
1: Oui, j'en ai une très très bien.
0: Parfait, on récupère ses coordonnées. Quel souvenir gustatif gardez-vous de ce tournage ?
2: On a été quand même dans toutes les spécialités. On a mangé de la soupe à la farine.
1: On a goûté la soupe à la farine pour le carnaval.
0: Oui, c'est un élément de l'enquête, justement, la soupe à la farine dans le film. Vous en avez vraiment mangé sur le tournage ?
2: On a bu en fin de tournage, la nuit, la vraie nuit du carnaval, on a bu de la soupe à la farine.
0: Alors,
2: c'est délicieux.
0: C'est vrai, c'est bon ?
2: C'est des oignons, du beurre, de la farine, c'est du bouillon, c'est...
1: J'ai pas eu le même retour. J'ai pas le même retour, je dois vous dire.
0: Ça vous a pas plu ?
1: Ah, pas du tout.
0: Parce que moi, franchement, en voyant le film, ça ne me donne pas très envie.
1: Pas du tout. Mais il y en avait plein du ressenti de Rachel. Il y en avait aussi de mon ressenti. Voilà, on n'est pas. Il n'y a pas d'unanimité là sur l'histoire de la soupe à la farine. J'ai pas trouvé d'intérêt.
0: Florian Beaumont, comment est-ce qu'on devient assistant réglage cascade ?
3: D'abord, on est cascadeur.
0: Ouais.
3: On fait ses armes en tant que cascadeur.
0: Donc il faut faire une école.
3: Alors, ça pas forcément, mais il y a des écoles. Enfin, il y en a une que je peux citer qui s'appelle le Campus Univers Cascade, qui forme des élèves que j'ai fait et où j'ai l'occasion d'enseigner maintenant quand j'ai du temps. Ou bien de venir. Moi, je donne des cours par exemple à Paris. Il y a des stages. Il y a plusieurs équipes qui permettent l'accessibilité à ce métier plus facilement qu'à mon époque déjà, alors que je ne suis pas bien vieux.
0: C'est plus facile d'être cascadeur pour le cinéma aujourd'hui qu'il y a quelques années.
3: En tout cas, il y a plus de facilité, il y a plus de chemin.
0: Il y avait
3: zéro chemin et il y a un peu plus de demandes avec les plateformes. Forcément, on demande de plus en plus de monde et il y a de plus en plus besoin de gens. Et c'est aussi un peu plus simple pour les jeunes cascadeurs de partir à l'étranger maintenant. Là où nous, quand on allait faire des films américains ou quoi que ce soit, c'était vraiment un événement, c'était quelque chose. Quoi.
0: Et maintenant, c'est plus régulier.
3: Maintenant, c'est un petit peu plus ouvert, c'est un petit peu plus simple. Maintenant, comme c'est plus simple, il y a plus de monde. Donc,
0: et oui.
3: Il y a de monde, moins c'est...
0: Plus c'est dur d'y rentrer.
3: D'y rentrer, ouais,
0: exactement. Donc, il faut s'entraîner tôt.
3: Il faut s'entraîner tôt, il faut faire des arts martiaux, essayer de travailler les compétences les plus importantes, c'est-à-dire le combat et la chute. C'est 90% de notre métier. Et puis après, il y a toute la partie cascade, on va dire, plus spécifique. Se prendre une voiture, se mettre en feu, se défenestrer, se jeter dans des escaliers. Enfin, ouais.
0: Rachel Lang, avec quoi avez-vous envie que les spectateurs repartent après avoir vu votre film Mata ?
2: Waouh, j'ai envie qu'ils repartent en ayant vécu quelque chose, en ayant eu une petite aventure qui les brûle, mais qui ressortent indemnes et nourris.
0: Merci beaucoup Rachel Lang d'avoir été avec nous. Votre film Mata est au cinéma depuis mercredi avec Raphaël Personnaz, Mélanie Laurent, Joséphine Japy, Hakim Djemili, Chloé Jouanet et vous, Ayé Haïdara. Merci d'avoir été avec nous.
1: Avec grand plaisir.
0: Merci Florian Beaumont de nous avoir révélé quelques secrets sur votre métier, sur les cascades du cinéma. Ça tourne, ça revient la semaine prochaine, même heure, même fréquence et c'est quand vous voulez en replay sur ici.fr.
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0: Chanson originale de l'année, c'était au Victoire de la Musique en 1985. Hommage ce matin sur votre radio ici aux plus illustres jazzmen, tous conviés à s'illustrer dans la boîte de jazz de monsieur Michel Jonas.
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0: Debout très tôt avec, on l'espère, hâte de retrouver votre programme matinal. Ici des 6h, c'est parti. En tout cas, votre équipe du dimanche est installée. Fabien à la rédaction en chef, à la technique, c'est Vincent Oumaïma au standard et Cyril Ardo-Redon pour l'actualité de ce dimanche 7 juin. Bonjour Cyril.
3: Bonjour François-Xavier, bonjour la France.
0: Dans l'info ce matin, dites-nous.
3: Nous sommes à quelques jours du début de la Coupe du Monde avec un match de préparation pour les Bleus demain soir. Dernier entraînement public avec plein d'enfants. On y était et on vous raconte tout dans quelques instants.
0: C'est évidemment avec nous ce matin. Soyez là.
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0: Excellent choix que celui de vous réveiller ici. Bienvenue, il est 6h. Les infos, Cyril, à la une, 5000 personnes sont attendues cet après-midi à Fleurance, dans le Gers.
3: Une marche blanche en hommage à Liana, collégienne de 11 ans, retrouvée morte jeudi. L'émotion est immense dans la commune et au-delà, et la mairie appelle dans un communiqué à la dignité, au calme et au respect de l'intimité de la famille. Erwan Chassin, ami de la victime, camarades et habitants sont attendus pour un moment qui s'annonce particulièrement lourd en émotion.
4: Depuis l'annonce de cette marche blanche, les habitants se sont préparés à la vivre. On atteste ces va-et-vient chez le fleuriste hier soir. Des Florentins, comme Morgane, 16 ans, en ressortent une rose blanche à la main.
5: Je la connaissais, c'était la meilleure amie à ma petite cousine. Donc ça fait un peu bizarre et ça fait mal au cœur surtout. J'espère que ça va l'accompagner et qu'il y aura beaucoup, beaucoup de monde pour elle et pour sa famille, pour soutenir sa famille surtout.
4: Aujourd'hui, l'adolescente ne se dit plus sereine.
5: J'ai la boule au ventre à chaque fois que je sors. Maintenant, je ne me sens pas à l'abri à Fleurance. Je me dis que ça peut réarriver à tout moment, mais à qui
4: Mais avant la peur, c'est d'abord la tristesse mêlée à l'incompréhension et la colère qui persiste. Après les révélations sur le passé judiciaire du suspect, beaucoup d'habitants peinent encore à comprendre comment un tel drame a pu se produire. Mais au-delà des questions, ils abordent surtout cette marche blanche comme une façon d'être ensemble face à l'épreuve, de rendre un hommage digne à Liana. La mère et le père de la jeune fille seront là pour éviter toute récupération du drame qui les touche. Ils ont fait savoir qu'ils ne souhaitaient aucune présence politique, sauf celle des maires des communes voisines, ceux qui ont aidé à rechercher leur fille. Ils seront même invités à les accompagner.
3: Un reportage d'Erwan Chassin et dans cette affaire, donc, un homme de 41 ans est toujours mis en examen et placé en détention provisoire. Jérôme Barella, qui a participé à la fête de l'école le soir de la disparition de Liana et aux recherches le lendemain. Témoignage d'une mère de famille de Fleurance à 6h30 sur votre radio. Ici.
0: Le monde politique salue la mémoire de Bernadette Chirac.
3: Une grande dame de cœur pour Emmanuel Macron, une femme entière et engagée selon François Hollande, une grande amie, dit Nicolas Sarkozy. L'ancienne première dame est morte hier à l'âge de 93 ans. Elle fut l'une des épouses de présidents les plus populaires et dans les rues de Perpignan, les habitants saluent une personnalité influente.
6: C'était une forte femme, intelligente, belle, donc je ne peux que lui faire un hommage.
7: J'ai beaucoup d'admiration pour une femme qui avait beaucoup de classe et qui a accompagné son mari de façon merveilleuse.
8: Elle était à l'origine des pièces jaunes.
9: C'est quelqu'un aussi qui a su se distinguer par son propre engagement politique au niveau local. Elle a été élue en Corrèze et puis au niveau national, elle a eu beaucoup d'influence aussi sur son mari.
6: Elle a su diriger, enfin maintenir Jacques Chirac dans un certain cap. Elle a su se taire beaucoup de fois par rapport à ses frasques à lui.
9: Je ne partage pas toutes ses opinions politiques, mais par contre j'ai beaucoup de respect pour elle parce qu'en plus elle a su montrer que la place d'une femme politique était aussi importante.
3: Un reportage d'ici Roussillon et l'hommage à Bernadette Chirac qui continue. Un registre de condoléances a été ouvert hier à la maison de l'Élysée, juste en face du palais présidentiel à Paris. Il est ouvert à tous ceux qui souhaitent y laisser un mot et sera ensuite remis à la famille. À moins d'un an de la présidentielle, Jean-Luc Mélenchon se lance officiellement dans sa campagne avec son premier meeting à Saint-Denis, en Seine-Saint-Denis, près de Paris, cet après-midi. Il avait officialisé sa candidature sans grande surprise début mai.
0: 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Il est 6h04, Cyril, ça y est, premier match de Coupe du Monde dans moins de 10 jours pour les Bleus.
3: Dernier match de préparation demain soir face à l'Irlande du Nord et beaucoup de monde. Hier, à Clairefontaine, dernier entraînement public pour l'équipe de France. Thomas Vinclair en présence de centaines d'enfants venus admirer leurs idoles.
0: Louis s'étend à des étoiles dans les yeux.
10: C'était trop bien.
0: Il ne quitte plus son petit carnet.
10: Parce que y a des joueurs, ils ont signé mon carnet.
0: Et à la chasse aux dédicaces, il a tiré le gros lot.
10: Mbappé, c'était là. Je me suis dit, c'est incroyable, c'est inoubliable comme souvenir.
0: Balthazar, lui, a pu échanger quelques mots avec les joueurs en bord de pelouse, notamment avec Ousmane Dembélé.
11: Bah, c'est incroyable, je me dis que tous les jours, je les vois à la télé et tout ça. Je me dis que c'est quand même une chance.
0: Cet entraînement a aussi permis aux supporters de voir les joueurs sous un autre angle.
12: Il y a des bonnes personnalités là. Ryan Cherki, il est pas mal quand même.
0: Adil a été séduit par le milieu de terrain de Manchester City.
12: Ouais, il est drôle, il charrie un peu et puis il est bon sur le terrain aussi, donc ça fait plaisir.
0: Et malgré la défaite face à la Côte d'Ivoire en amical, il voit ses Bleus aller très loin dans ce mondial.
12: Moi, je suis plutôt positif et confiant. Après un tournoi, c'est toujours difficile, mais en tout cas, je pense qu'ils vont nous faire plaisir quoi qu'il arrive. Ouais. On a le gratin de l'Europe.
0: L'équipe de France qui a dit au revoir à Clairefontaine, direction Lille pour affronter l'Irlande du Nord demain soir. Mardi sera une journée libre pour les joueurs avant un grand départ pour le camp de base à Boston mercredi.
3: Thomas Vinclair. Et avant ça, la fin de Roland-Garros, tournoi de tennis, place à la finale, messieurs, à 15h. L'Italien Flavio Cobolli opposé au numéro 3 mondial Alexander Zverev. Et hier, chez les dames, c'est la Russe Mira Andreeva, 19 ans, qui s'est imposée. Elle devient la plus jeune vainqueur du tournoi depuis 1992.
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3: 6h05 et la météo, François-Xavier, fin de perturbation pour ce dimanche.
0: Ouais, et donc globalement, le retour d'un temps sec, Cyril, c'était assez logique, vous allez me dire, sur l'ensemble de nos régions. Ce matin, vigilance tout de même avec quelques brouillards sur les côtes bretonnes et la Manche. Nous avons également une couverture nuageuse qui reste encore un petit peu installée entre le Sud-Bretagne et les Flandres. Ailleurs, vous profitez déjà ce matin de conditions plutôt agréables. Et puis en après-midi, situation relativement analogue, le soleil s'impose davantage en ce dimanche, avec néanmoins un petit risque d'averse sur les Alpes et les Pyrénées. Ça, c'est en toute fin de journée. Pour vos températures, elles sont légèrement en hausse, avec pour ce matin 16 degrés à Chantilly, 17 à Caen, 18 du côté de Clermont-Ferrand, 19 à Tarbes et Périgueux, 22 à Gap, 24 à Ajaccio, et dans la journée des maximales comprises entre 24 et 28 degrés. Température la plus forte notamment relevée à Nîmes, où vous nous écoutez bien sûr sur votre radio locale, ici Gare Lozère.
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0: Pour apporter une touche de douceur à votre petit-déj du dimanche sur votre radio ici, laissez-vous tenter par Michael Field. Moonlight Shadow, classique à consommer sans aucune modération.

0: Light Shadow, certainement le plus grand succès de Mike Oldfield pour vous en ce dimanche matin. Très beau réveil, vous écoutez ici.
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0: On pense souvent qu'il faut des méthodes compliquées pour être en forme, mon cher Cyril, que nenni.
3: Et oui, par exemple, bouger juste 5 minutes avant un repas peut suffire. Ça remet le corps en mouvement et ça aide à ne pas manger trop rapidement.
0: Mais voilà, que demande le peuple? Peut-être d'avoir un petit brin de méthodo, éventuellement. Et écoutez, ça tombe bien. Dordinatav, notre coach, nous visite à 6h15 avec lui, 2 minutes pour être en forme. Et puis, coup d'envoi ce jeudi, vous le savez, de la Coupe du Monde de football, avec des matchs qui vont se disputer entre les États-Unis, le Canada et le Mexique. 54 rencontres diffusées pour ce cru 2026 sur la chaîne Bein Sport, mais aussi sur M6 et W9. L'occasion de retrouver notamment Ophélie Meunier aux manettes d'un magazine spécial. Alors comment l'animatrice, qui reconnaît elle-même être très émotive, a-t-elle prévu de gérer l'intensité de cet événement? Réponse au micro de Patrice Gascoin à 6h20 dans vos coulisses télé. Côté musique, nous irons rencontrer la China Girl de David Bowie. Du glam rock, David Bowie auprès de vous juste avant les infos de 6h30. Pour le moment, 6h11, tout de suite une étude de vos territoires, elle est partagée par nos camarades d'ici Normandie. Et cette alerte, Cyril, un gagnant du Super Loto reste pour le moment aux abonnés absents. Un joueur et pas un fantôme, a priori, encore que c'est à vérifier, a validé le seul bulletin gagnant du Super Loto du 24 avril dernier dans le département de l'Orne et qui n'a à cette heure toujours pas donné signe de vie pour récupérer le magot.
3: Un magot de
0: 13 millions d'euros quand même.
3: Oui, on est sur un magot bien costaud.
0: Oui, comme vous dites, c'est ça. Donc, si au grand jamais cette personne souhaitait se manifester, sachez que la Française des Jeux a fixé la date butoir au lundi 22 juin. Passé ce délai, le jackpot sera automatiquement remis en jeu. C'est normal.
3: Ouais, pas de panique. D'ici là, je me serais manifesté pour récupérer mon duf.
0: Ah, c'était vous.
3: Mais
0: donc,
3: oui.
0: Petit coquinou, merci pour le suspense, Cyril Ardaud-Redon.
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0: Carton plein pour Christophe Maé, le carpentracien vous attend de nouveau dans les bacs avec son dernier album Fête foraine qui s'est hissé en tête des ventes en l'espace de quelques semaines seulement. Aperçu des 10 pistes qui composent justement ce nouvel opus. La Lune, tout de suite sur votre radio ici à 6h13. Bonjour.

0: sur l'album Fête foraine. Et depuis le 20 mars dernier, c'est La Lune, dernier né de Christophe Maé. Nouveauté ici pour vous ce matin. Et il est 6h16, c'est parti pour une bonne pratique pour se maintenir en pleine forme avec notre coach Nordine Attab. Bonjour Nordine.
1: Bonjour.
0: Bouger quelques minutes avant de manger, c'est simple, rapide et parfois déjà très utile. Ce matin Nordine, vous nous expliquez d'ailleurs pourquoi.
1: On cherche souvent des solutions compliquées pour être en forme, alors que parfois, bouger simplement 5 minutes avant de passer à table peut déjà faire beaucoup de bien. Et en plus, ça permet d'installer un petit rituel qui remet le corps en mouvement. Et même parfois, d'éviter de manger trop vite ou machinalement. On débute debout, les pieds légèrement écartés et les bras le long du corps. À partir de là, vous allez fléchir les jambes pour venir toucher les pieds avec les mains. Et ensuite, tout en longeant votre corps avec les mains, vous terminez avec les mains au-dessus de la tête, les bras tendus. On reprend, j'inspire, je fléchis les jambes, je viens toucher les pieds avec les mains et je reviens ensuite en plaçant les mains très très haut, comme si vous vouliez toucher les nuages. Vous effectuez 4 séries de 15 répétitions et grâce à ça, vous allez solliciter l'ensemble des muscles du corps.
0: Donc résolument Nordine, avant de manger, on bouge un peu.
1: Exactement, on peut d'ailleurs aller également marcher. Durant ce moment, tout en sachant que beaucoup de personnes d'entre nous, avant de manger, sortent déjà d'une position assise durant un certain temps. Alors l'idée est de délier le corps. Donc pour ça, durant le temps de marche, vous relâchez les bras en effectuant des petits roulements d'épaule vers l'avant, vers l'arrière, comme si vous vouliez que vos bras s'allongent afin que vos mains viennent toucher le sol, sans forcer, tout en douceur. On enroule les épaules vers l'avant, puis vers l'arrière. Allez, on reprend. Les épaules vers l'avant et vers l'arrière. Et bien entendu, toujours en détendant les bras. Et vous verrez, c'est un excellent exercice de détente. Et vous pouvez l'effectuer durant 5 minutes. Au final, il n'y a pas forcément besoin d'attendre une heure pour effectuer du sport et même pour bouger. Si on multiplie ces fameuses 5 minutes par le nombre de pas, vous verrez que bout à bout, vous allez vite atteindre les recommandations journalières de l'OMS, de l'Organisation Mondiale de la Santé, qui sont de 30 minutes d'activité physique par jour. Bon, ben vous savez quoi ? Je vous laisse aller vous promener. Allez, à vous de jouer.
0: Merci beaucoup Nordine Attab. Nordine qui vous aide à bouger donc avec d'autres bonnes idées, toutes simples. Vous allez voir, ça se passe sur notre site ici.fr et puis plus globalement un maximum de conseils pour vous remettre en forme, ça c'est sur l'appli Radio France avec tous nos podcasts. Il est 6h18, on vous dit bonjour, vous écoutez ici avec Céline Dion et le classique Encore un soir.

0: Ici, c'est la musique qui vous donne le frisson dès les premières heures de la journée, notamment grâce à Céline Dion pour Encore un soir à l'instant.
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0: 6h22, retrouvons celui qui arpente pour vous les couloirs de vos chaînes de télé favorites. Bonjour Patrice Gascoin.
2: Bonjour François-Xavier, bonjour à tous.
0: En ce dimanche, Patrice, et à quelques jours désormais du lancement de la Coupe du Monde de football, vous avez un petit zapping de ce qui nous attend à partir de demain, lundi, à la télé.
2: Le football fait partie des événements qui parfois gravent des souvenirs en lettres d'or dans notre mémoire collective.
3: C'est fini ! L'équipe de France est championne du monde ! Vous le croyez ça ? L'équipe de France est championne du monde en battant le Brésil ! Je crois qu'après avoir vu ça, on peut mourir tranquille. Enfin, le plus tard possible, mais on peut.
2: Thierry Roland et Jean-Michel Larquet sur TF1, heureux comme jamais devant ce 3-0 qui permet à la France d'être championne du monde en 1998. Et nous voilà à l'aube de nouveaux souvenirs. La Coupe du Monde 2026 débute jeudi aux États-Unis, Canada et au Mexique. Et à la télé, premier changement. Pour la première fois, les matchs ne seront plus à suivre sur TF1, mais sur le groupe M6. 54 matchs précisément seront diffusés en clair gratuitement sur M6, W9 ou la plateforme M6+. Dans son dispositif, M6 proposera un magazine de la Coupe du Monde quotidien et présenté par Ophélie Meunier. Alors on la connaît très émotive, comment va-t-elle gérer ses émotions face à un tel événement, Ophélie Meunier?
4: Je m'en sers en fait de ces émotions, j'ai appris en fait à en faire une force et à les... On est amis, mes émotions et moi. Donc une fois que ça démarre, qu'on est à l'antenne, j'ai pas de difficulté à être pro et à reprendre le dessus. Donc ça revient assez naturellement, mais c'est pas pour ça que je m'autorise totalement à fendre l'armure. Je suis quelqu'un de très expressif du visage. Je souris beaucoup, ça se voit. En fait, ce que je ressens, ça se voit. Et j'ai appris à l'accepter. Et donc, je me dis, c'est comme ça aussi quand on vit une telle compétition avec les Jeux Olympiques. C'est l'autre compétition la plus suivie au monde. Donc, quand on vit ça, on a quand même le droit, je pense, de laisser un petit peu place à qui on est à l'intérieur.
2: Ophélie Meunier, l'un des visages de M6 durant la Coupe du Monde. Mais si vous êtes dingue de foot, si vous voulez voir les 104 matchs de la compétition, il faudra souscrire un abonnement à la chaîne Bein Sport. Et puis du côté de la chaîne L'Équipe, les trois émissions emblématiques seront sur le front, l'équipe de choc, l'équipe de Greg et l'équipe du soir. Il y aura 165 heures d'antenne consacrées à la Coupe du Monde. Et puis bien sûr, votre radio sera au plus près des Bleus. Sur Ici, ce sera un duo 100% féminin, Pia Clément et l'ancienne internationale française Charlotte Lorgeré. Un duo de choc pour analyser les rencontres et vivre les matchs en direct et en intégralité. Et ça commence dès mardi 16 juin avec le très attendu match France-Sénégal. À demain pour arbitrer de nouvelles coulisses.
0: À demain, Patrice Gascoin, pour votre coup de sifflet, si j'ose dire. 6h25 sur votre radio ici, dans moins de 5 minutes. C'est le retour de l'info avec vous, Cyril Ardo-Redon, l'actu française et internationale résumée en 90 secondes. Et puis à 6h32, dans l'info du jour, Cyril.
5: L'affaire Liana avec ce témoignage exclusif. Notre reporter Yvan Plantaille a rencontré une mère de famille qui a vu le principal suspect le soir de la disparition à la fête de l'école. Elle nous raconte tout dans quelques instants.
0: Au préalable, Catherine Viguier a consulté vos astres, livraison de son horoscope, juste après avoir écouté ensemble David Bowie venu vous interpréter China Girl sur votre radio ici. Bonjour et bienvenue ce matin.

0: C'est culte, c'est donc forcément sur votre radio ici. Vous écoutiez David Bowie avec le standard China Girl. Il est 6h28. Bonjour Catherine Viguier.
1: Bonjour François-Xavier.
0: Avec vous l'horoscope de notre dimanche 7 juin 2026. Catherine, changement de programme pour aujourd'hui, paraît-il.
1: On passe d'une tendance R à une tendance O. Bélier, la lune entre dans votre secteur d'ombre. Vous serez plus à l'aise au calme qu'avec trop de monde autour de vous. Taureau, vous préférez cette tendance à celle d'hier, c'est votre vie sentimentale qui est mise en valeur. Gémeaux, alors ce dimanche vous ramène à vos obligations, peut-être devez-vous préparer un rendez-vous pour demain. Cancer, vous allez aimer ce dimanche qui vous réconcilie avec toute l'existence. Lion, peu à peu vous passez à autre chose et la journée est plus légère que les précédentes. Vierge, avez-vous donné rendez-vous à un élu de cœur ou c'est lui ou elle qui souhaite votre présence à ses côtés? Balance, vous n'êtes pas totalement tranquille, peut-être souffrant ou avec trop de travail. Scorpion, la lune vous va bien, elle vous invite à créer, à vous distraire et à aimer aussi. Sagittaire, cela vous touche, on vous fait confiance et ça se passe en famille, sous votre toit. Capricorne, si l'on vous offre l'opportunité de vous changer les idées, n'hésitez pas une seconde. Verseau, vous devez faire quelques efforts pour gérer vos biens matériels, votre argent, mais ça ira. Cher Poisson, cette journée pourrait être inoubliable, tellement réussie, profitez-en. Et pour nous tous, on a envie de rêver que ça peut être toujours mieux.
0: Et rêver quelque part, c'est agir, on le rappelle. Merci beaucoup Catherine Viguier d'Horoscope, qu'il est également possible de consulter en intégralité, notamment si vous avez raté votre signe à l'instant sur l'application ICI. Merci de nous confier votre réveil dimanche 7 juin. Vous écoutez ICI, il est 6h30, toute l'actualité en France et dans le monde. Place aux 90 secondes, c'est avec vous Cyril Ardo-Redon.
2: L'émotion et le recueillement dans les rues de Fleurance, dans le Gers. Aujourd'hui, marche blanche en hommage à Liana, organisée dès 15h. 5000 personnes sont attendues. Camarades, amis, habitants, inconnus. Le corps de la collégienne de 11 ans a été retrouvé jeudi. Les hommages de la classe politique après la disparition de Bernadette Chirac hier à l'âge de 93 ans. À gauche comme à droite, on salue une grande dame engagée. Elle a marqué notre histoire, dit notamment Emmanuel Macron. La France ne devrait bientôt compter plus que 3 grands opérateurs téléphoniques. Accord trouvé hier soir entre SFR et ses concurrents Bouygues, Orange et Free pour un rachat, une transaction à plus de 20 milliards d'euros et qui devrait prendre plus d'un an. Les autorités de la concurrence doivent encore donner leur feu vert. La gorge qui gratte et les yeux qui pleurent, la quasi-totalité du pays est un indice pollen élevé. Aujourd'hui, selon Atmo, l'observatoire de la qualité de l'air, c'est le fameux rhume des foins. Le département du Limousin est le plus touché avec un indice très élevé. La finale homme de Roland-Garros, aujourd'hui à 15h, l'italien Flavio Cobolli est opposé au numéro 3 mondial Alexander Zverev. Hier, la russe Mira Andreeva, 19 ans, est devenue la plus jeune joueuse à s'imposer sur le tournoi depuis 34 ans. Et puis le Tour d'Auvergne-Rhône-Alpes, nouveau nom du critérium du Dauphiné, c'est du cyclisme, débute aujourd'hui. Première étape entre Vizil en Isère et Saint-Ismier dans la vallée du Grésivaudan. Le jeune français Paul Sexas, 19 ans, fait figure de favori.
0: 6h32, Cyril, l'info du jour, journée de tristesse, de recueillement et d'émotion à Fleurance dans le Gers.
2: 3 jours après la découverte du corps de Liana, 11 ans, une marche blanche est organisée cet après-midi à 15h dans sa commune. 5000 personnes sont attendues selon la mairie, des habitants, des camarades, de la collégienne, des amis ou encore des inconnus. Dans cette affaire, Jérôme Barella, 41 ans, est toujours mis en examen et en détention provisoire. Et Yvan Planteil, Aurore, une mère de famille de Fleurance, a vu le suspect à la fête de l'école le soir de la disparition et elle assure qu'il a participé aux recherches le lendemain.
3: Ce qui heurte Aurore, c'est surtout le timing. 18h10, la fête de fin d'année débute. 18h30, Jérôme Barella arrive donc avec un peu de retard. Et 18h45, l'alerte est lancée pour retrouver Liana.
4: Le plus affreux, c'est qu'il s'est permis de s'asseoir à côté de nous, juste après avoir fait tout ça. Il y avait les premiers articles qui passaient sur Facebook. À ce moment-là, on pensait qu'elle avait fugué. On commençait à en parler un peu avec les parents. Et il était là. Il n'intervenait pas vraiment dans la discussion. Il était plutôt derrière, un peu souriant.
3: Des témoins l'aperçoivent, décontractés. Ils filment eux-mêmes sa fille lors du spectacle. Sa désinvolture marque encore Aurore.
4: Sociable, souriant, il regardait les enfants, en fait, il regardait le spectacle. On aurait dit qu'il était vraiment dedans. Il était normal, hein, et c'est ça le plus fou. C'est quand on se dit c'est pervers, ils se fondent dans la société, c'est incroyable, quoi.
3: Le lendemain, Aurore, tout comme 280 personnes, prennent part à une battue pour retrouver la jeune fille.
4: Et après coup, on a appris qu'en fait, pendant ce moment-là où on avait l'impression d'être unis entre parents, en plus, il était parmi nous, en train de chercher dès le samedi matin l'enfant dans les rues de Florence avec nous, quoi. C'est une histoire de dingue, quoi.
3: Cette maman ne connaissait pas Liana, ni même sa famille, mais comme beaucoup, elle sera présente cet après-midi à la Marche Blanche.
2: Marche Blanche, donc, dès 15h, à laquelle la famille de Liana ne souhaite pas voir de politique, à l'exception des maires des communes qui ont participé aux recherches dès la disparition de l'enfant.
0: Merci beaucoup, Cyril. Le retour de l'info est prévu à 7h sur votre radio ici. Pour le moment, il est 6h34. Un petit mot de votre météo de ce dimanche 7 juin 2026, marqué par la fin de la perturbation. Ça y est, et donc globalement, le retour d'un temps sec, c'est assez logique, vous allez me dire, sur l'ensemble de nos régions. Ce matin, vigilance tout de même avec quelques brouillards sur les côtes bretonnes et la Manche. Nous avons également une couverture nuageuse qui reste encore un petit peu installée entre le Sud-Bretagne et les Flandres. Ailleurs, vous profitez déjà ce matin de conditions plutôt agréables. Et puis en après-midi, situation relativement analogue. Le soleil s'impose davantage en ce dimanche, avec néanmoins un petit risque d'averse sur les Alpes et les Pyrénées. Ça, ce sera en toute fin de journée. Vos valeurs, elles sont, elles, légèrement en hausse, avec pour ce matin 16 degrés pour Amiens, 17 à Concarneau, 18 du côté de Saint-Étienne et de Millau, 19 à Bordeaux et Agen, 22 à Gap, 24 pour Porto Vecchio. Et dans la journée, les maximales comprises entre 24 et 28 degrés, température la plus forte notamment relevée à Alès. 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
0: La radio, ce merveilleux média qui vous accompagne au quotidien, il y a plus forte raison bien sûr, votre radio ici qui reste, sachez-le, toujours auprès de vous. Hommage à ce fantastique moyen qui nous permet de nous connecter ensemble. Il est chanté évidemment par Michel Polnareff. On se dit

0: Vous écoutez ici, et si vous arrivez tout juste, on vous fait de la place avec bonheur au son du radio de Michel Polnareff.
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0: Et des cadeaux cinéma ce matin pour vous. 4 places pour la comédie Anna et les enfants en partenariat avec votre radio ici. C'est le premier long métrage de Diane Clavier et qui a eu l'idée absolument géniale d'imaginer une Camille Chamou exceptionnelle en amoureuse phobique des enfants en général et donc de ceux de l'homme qui partage sa vie en particulier. Ça va de soi. 0810 055 056 avec Oumaïma qui vous attend au standard tout de suite. Vous vous sélectionnez pour passer sur l'antenne un petit peu avant 7h. Le message personnel de votre choix. Dédicace, coup de gueule, coup de gueule, 0810, 055, 056. Bonne chance à vous. Sachez que dans le même laps de temps, Florent Pagny donnera de la voix sur votre radio ici.
3: Ce n'est pas de la fiction, mais bien notre future réalité.
4: Ah non, c'est pas Florent Pagny.
0: C'est pas Florent Pagny, non, effectivement. Mais Florent Pagny va peut-être arriver dans un petit instant. ou alors il est en route, hein. Ça c'est pas impossible.
4: Il est au fond du couloir, là, je le vois, il arrive avec sa guitare.
0: Vous l'entendez, puis on entend les Santiago, là, qui sont en train de claquer sur le sol. Florent Pagny, bon, il arrivera tout à l'heure, en tout cas, et il vous chantera. Tout simplement, chanter sur votre radio ici, on vous propose en tout cas de l'accueillir dans quelques minutes. Pour l'heure, il est 6h39, Cyril.
4: Oui, et nous allons parler de vie numérique, vie privée, votre chronique qui vous guide pour préserver au mieux votre vie privée sur Internet.
0: Et c'est avec vous Valentine Lethès, bonjour. Vos pièces de monnaie bientôt dématérialisées. Avec vous Valentine, ce matin, on parle de la prochaine arrivée de l'euro numérique.
3: Ce n'est pas de la fiction, mais bien notre future réalité, puisque la Banque Centrale Européenne vise 2029 pour émettre ses premiers euros numériques. Et on ne parle pas d'une nouvelle monnaie, mais bien d'une forme dématérialisée de nos billets de banque. Aujourd'hui, lorsque l'on paie avec une carte bancaire, en ligne, en boutique, avec un compte PayPal ou encore par virement, ce sont deux banques privées qui s'échangent des fonds. Autrement dit, il faut un compte bancaire, et nos paiements sont facilement traçables, puisque les établissements privés ont l'obligation de lutter contre le blanchiment d'argent et le financement du terrorisme. Ce sont donc aussi des données, des indices sur notre consommation. Dans cette nouvelle forme numérique des euros, l'objectif est de garder les mêmes propriétés de confidentialité que les espèces et d'offrir les facilités d'utilisation d'un moyen de paiement électronique.
0: Concrètement, ça va ressembler à quoi, Valentine ?
3: Eh bien, nous aurons un portefeuille électronique. Sous quelle forme précisément, c'est encore impossible à dire. Un logiciel nous permettra en tout cas de réaliser des transactions, de retirer des euros numériques. Et selon l'état actuel du projet, deux modes de fonctionnement sont prévus. Un mode en ligne de paiement via Internet où chaque transaction sera enregistrée. Vos informations de paiement ne seront donc pas totalement anonymes. C'est un peu l'équivalent d'un virement bancaire. Et puis un mode hors ligne. Voilà l'innovation. Aucun système actuel n'existe sur le marché. Pour recharger votre portefeuille électronique ou payer avec, vous n'aurez ni besoin d'Internet ni d'électricité. La transaction se fera grâce à un système de puce d'un appareil à un autre, d'un smartphone à un relais, d'un terminal à une carte. Totalement intraçable, c'est la promesse, comme c'est le cas avec les espèces.
0: Et pour tout savoir sur vos données bancaires, rendez-vous sur ici.fr, page vie numérique, vie privée, votre chronique de retour samedi prochain à 6h38 sur votre radio ici.
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0: 16h43, place tout de suite au meilleur de voyage dans le temps, concocté bien sûr par Stéphane Bern. Et ce matin, voyageons en Lorraine, au cœur de la gourmandise locale.
9: La quiche lorraine, on la croit éternelle, garnie de fromage râpé et de lardons grillés. Mais à l'origine, ni gruyère, ni cochon. Lorraine, 16e siècle. Dans ce duché encore indépendant, on prépare une tarte simple. Une pâte à pain, des œufs battus, un peu de crème fraîche. On l'appelle Kuchen, gâteau en allemand. Déformé par l'accent lorrain, ça devient quiche.
10: On dit une wish lorraine.
9: La première trace écrite date de 1586 dans la comptabilité du duc Charles III de Lorraine à Nancy. Il en fait servir à sa table les jours maigres. Autrement dit, les jours où l'Église recommande de ne pas manger de viande, mais quand même un peu gras pour faire plaisir. La quiche naît donc un peu pieuse et très crémeuse. Au XIXe siècle, la quiche sort des fourneaux lorrains pour envahir les tables françaises. Et après 1871, quand la Lorraine passe sous domination allemande, elle devient carrément un étendard. On la brandit haut et fort comme on chante la Marseillaise. À force de succès, la recette se disperse. Ici, on ajoute du fromage, là de la muscade, et pourquoi pas du ketchup et du chorizo tant qu'on y est. En Lorraine, on grince des dents. La vraie quiche, jure-t-il, c'est œufs et crème.
11: Il y a un inspecteur du guide du chemin dans la salle.
9: Un manuel publié à Metz en 1811 précise même que la quiche par excellence est faite avec l'olivette, ou graines de pavot blanc et de l'oignon. Oui, du pavot et de l'oignon. Une version oubliée, même en Lorraine. Et franchement, on comprend un peu pourquoi. À chaque fois qu'on partage une quiche, on ne mange donc pas seulement une tarte, on goûte un petit bout d'histoire et de patriotisme culinaire. Sur ce, vive la France et vive la quiche.
0: Allez, faisons ça. Et pour découvrir le meilleur de la quiche lorraine, Stéphane Bern vous donne rendez-vous, figurez-vous, demain soir.

0: 8h48, bonjour et bienvenue, vous écoutez ici Petit Moment Passé auprès d'Alex Warren, venu vous régaler ce matin de son titre Ordinary.
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0: Préparer des potées d'été très fleuries. Voilà ce dossier que vous retrouvez à la une de Rustica cette semaine. Et nous en parlons bien sûr ce matin avec Alain Delavie. Bonjour Alain.
3: Bonjour François-Xavier.
0: Directeur des rédactions de Rustica. Alain, comment est-ce qu'on peut tout d'abord bien choisir pour faire des potées fleuries, comme on les appelle?
3: Alors bien sûr, on va dire que on va prendre les plantes que l'on aime. Mais il faut quand même faire attention à choisir les végétaux selon l'emplacement qui leur est destiné.
0: Okay.
3: C'est-à-dire au soleil, à la mi-ombre, à l'ombre. Si vous avez un espace qui est plutôt large ou plutôt haut, si vous posez la potée au sol ou si c'est une jardinière accrochée à une rambarde ou en suspension, ce ne sont pas les mêmes végétaux. Il faut aussi penser à varier les hauteurs des plantes. Les plantes hautes, les plus grandes, sont au milieu quand on regarde la potée de tous les côtés ou à l'arrière si votre potée est contre un mur ou une rambarde. Et enfin, dernier élément, mettez des feuillages, des plantes à feuillage décoratif parce que ça dure plus longtemps que les fleurs et ça fait une belle liaison.
0: Et Alain, vous avez justement évoqué les végétaux. Quels sont ceux qui s'associent le mieux ensemble? Et au contraire, est-ce qu'il y en a d'autres qui sont à éviter?
3: Oui, dans un même contenant, on va associer des plantes qui ont les mêmes besoins. Les besoins, celles qui sont avides de soleil vont être ensemble. Celles qui demandent de l'ombre vont être ensemble. Celles qui sont très gourmandes en eau, eh bien, vont rester ensemble. On ne va pas les mettre avec celles, au contraire, qui préfèrent avoir un substrat beaucoup plus drainé et sec.
0: D'accord.
3: On va aussi associer des plantes à croissance rapide et d'autres un peu plus lente pour avoir plus de diversité et surtout pas trop attendre. Mais faites attention, il y a certaines plantes qui sont très très très vigoureuses et qui pourraient vite étouffer leurs voisines. Donc il faut surveiller tout ça.
0: Pas de voisines qui étouffent, on a dit. Alain, vous avez aussi parlé du substrat. Est-ce qu'il y a des pièges à éviter en ce qui le concerne?
3: Oui, on a tendance à

0: vouloir acheter un substrat pas trop cher, mais c'est pas une bonne idée. D'accord. Surtout pour des floraisons très généreuses pendant l'été jusqu'en automne. Éviter les premiers prix. Bien sûr, on pense développement durable, écologie, donc on prend un terreau sans tourbe, mais il peut aussi être enrichi de lombricompost, d'un engrais, un engrais organique et à diffusion lente, c'est-à-dire qui va se désagréger tout au long de l'été et nourrir vos plantes en continu sans que vous ayez trop grand-chose à faire. Voilà. On trouve pour les plantes fleuries des terreaux pour géranium ou plantes fleuries, ça fait très bien, mais il y a aussi des terreaux universels qui font très bien l'affaire. Voilà, vous ne prenez pas 50 variétés de terreaux, un pour dipladénien, un pour géranium, un pour agrumes. Non, on peut faire un mixte pour tous, ça marche très très bien et vous aurez de belles fleurs.
1: Voilà comment préparer des potées d'été très fleuries et vous retrouvez ce dossier encore plus complet que ce qu'on vient d'évoquer, évidemment, ensemble à l'antenne avec Rustica et Alain Delavie qui étaient à mes côtés ce matin. Merci beaucoup Alain.
0: Bonne journée.
1: Merci également cher Alain et Rustica, le magazine qui vous aide bien sûr à mieux jardiner. Nouveau numéro disponible déjà chez votre marchand de journaux habituel et votre veille dominicale sur votre radio ici. C'est avec Chanté et Florent Pagny.

0: avec nous sur votre radio ici, Florent Pagny, qui avait très envie de chanter. C'est donc chose faite désormais. 6h55, merci beaucoup d'être avec nous. Nous sommes ce matin dans le Nord, figurez-vous, à Rincheux. Retrouvons-y Géraldine. Bonjour Géraldine.
1: Bonjour Géraldine.
2: Bonjour, bonjour François Xavier, bonjour Cyril et très bonjour heureux. À toute l'équipe d'ici.
0: Bah écoutez, on est ravis de vous accueillir Géraldine.
2: Je suis
0: merci.
2: De passer à l'antenne.
0: Bah nous aussi, franchement, on est très très heureux de vous avoir. Dites-nous, quel est votre message en ce dimanche?
2: Alors ce dimanche, j'ai souhaité un bon courage à mon mari en particulier, dont j'ai déposé pour une randonnée du départ de Lille vers la Côte d'Opale. Donc c'est la randonnée Lille-Ardelot où il y a des milliers de cyclistes et dont mon mari. Donc je lui souhaite tout mon courage.
0: D'accord.
2: Voilà, d'envoyer toute ma force pour arriver jusque là-bas.
0: Ça c'est sympa, dis donc. Randonnée en vélo donc, hein, c'est ça?
2: Oui, exactement.
0: Vous savez combien de kilomètres ça représente sur la Côte d'Opale notamment?
2: Alors 175 kilomètres à peu près, Lille à la Côte d'Opale, avec un beau parcours cette année, apparemment, voilà.
0: Et est-ce que vous avez une météo plutôt clémente en ce dimanche pour ce tracé justement?
2: Oui, ça se maintient, on va croiser les doigts, on n'aura pas de pluie aujourd'hui, un peu nuageux, la température de 12 degrés, un peu frisqué le matin, mais ils vont réussir avec le temps.
1: Et du coup, vous devez aller à la fin pour aller chercher votre mari?
2: Exactement. Ah. Moi, je vais aller passer un petit moment en bord de mer, en attendant,
0: Ah bah oui, c'est la récompense.
2: Il fait partie d'un club, et du coup, on va tous se retrouver là-bas.
0: Eh bah, c'est parfait, ça fait un joli programme pour ce dimanche. Et pour compléter le programme, nous avons le plaisir, ma chère Géraldine, de vous envoyer à la maison directement vos 4 places pour la comédie Anna et les enfants avec Camille Chamou. On vous fait un gros bisou avec Cyril.
2: Merci beaucoup, et puis je suis fan de cinéma, je vais souvent au cinéma, donc ça me fait très plaisir. Merci beaucoup à toute l'équipe.
0: Avec plaisir, on est absolument ravis. Merci beaucoup Géraldine, passez une très très bonne journée à Rincheux, donc dans le Nord. Et à 6h57, il est arrivé, alors bien sûr, pour sa revue de presse décalée, mais avant toute chose, pour vous mettre les points sur les i, Willy Rovelli, bonjour.
3: Bonjour, bonjour. Et on commence avec un point Patrick Bruel. Alors, regarde. Ma bite. Cette semaine, on a appris que le chanteur aime se promener nu dans les coulisses de ses spectacles et que le surnom donné par ceux qui voyaient son entrejambe était Babar ou Demi-Baguette. Voilà, Demi-Baguette, vu le nombre de plaintes, hein, c'est une tradition. Voilà, au vu de la tournure de sa carrière, Demi-Baguette bien cuite. Parce qu'il y a un paquet de femmes qui ont son quignon au travers de la gorge. Hein. Pas que Patrick Bruel utilisait même son zboub comme pied de micro. À vérifier quand même. Bernadette Chirac est morte. Mauvaise nouvelle pour Jacques, et qui va devoir faire gaffe désormais quand il draguera de jolies femmes anges. Bernadette Chirac qui a demandé à être incinérée puis rangée dans son sac à main. Télévision, dans l'émission Appel à témoins de Julien Courbet sur M6, un prêtre d'y avoir confessé Xavier Dupont de Ligonnès. Mais petit problème, c'était ni un prêtre, ni Xavier Dupont de Ligonnès. Voilà, Julien Courbet, victime d'une arnaque, le comble. Putain, un faux prêtre, on nous avait déjà fait le coup avec l'abbé Pierre. Christian Chenet, le doyen des médecins français, est mort. Il continuait d'exercer à 104 ans. Et oui, c'était lui le fameux docteur Maboul. Ouais. C'est à 104 ans, il n'a pas été foutu de diagnostiquer qu'il allait mourir, c'est que c'était pas un si bon médecin que ça. 104 ans, c'est ce qu'on appelle un sacré dépassement d'honoraires. La demeure de Jean-Marie Le Pen à Saint-Cloud, la demeure de Montretout est en vente. Montretout, l'autre surnom de Patrick Bruel. Aux États-Unis, un chat qui s'était caché dans un carton a été expédié par erreur à 1000 km de chez lui par Amazon. Un chat expédié dans un carton en Chine, ça s'appelle Deliveroo. À Meaux, un homme condamné à 6 mois de prison avec sursis pour s'être masturbé sur le quai d'une gare pendant 1h30.
1: Voyons.
3: Eh oui, encore un drame du retard des trains. Bah, faut bien s'occuper, ils sont malins. 1h30, c'est la SNCF, même les éjaculations arrivent en retard. Enfin, la question du jour. Aux Pays-Bas, Haribo rappelle des bonbons après une contamination au cannabis. Est-ce que c'est parce que Haribo, c'est beu la vie? Vous avez 2 heures. Allez, passez un bon dimanche et à tout à l'heure midi.
0: Et on embrasse bien fort nos amis de la SNCF. Évidemment, merci beaucoup Willy Rovelli. Willy qui vient déjeuner chez vous. Soyez au rendez-vous en fin de matinée sur votre radio ici. On compte sur vous, bien sûr. Cyril, à tout à l'heure, 7h30.
1: Pour l'info en 90 secondes.
0: Et tout de suite, nous laissons notre fauteuil à l'équipe. D'ici matin, ça se passe dans votre région.
4: Oui, nos fauteuils sont beaux. Merci. Bonjour. François-Xavier Canova qui reviendra le week-end prochain. Isabelle Baudrier, votre fauteuil est bien?
5: Ah oui, parfait. Là, je suis en train de l'ajuster.
4: Oui, ajustons les fauteuils. Nous sommes dimanche matin. Nous avons vu le soleil se lever. J'espère que vous aussi, parce que c'était très beau, surtout que le ciel est dégagé. Ce sera donc un beau dimanche que vous commencez avec nous.
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4: Dimanche 7 juin, il est 7h avec vous Isabelle Baudrier. journal. Un mouvement de grève rarissime chez Decathlon hier.
7: Oui, des centaines d'employés mobilisés partout en France pour défendre leurs conditions de travail et réclamer des hausses de salaire. Mobilisation notamment dans les magasins d'Épinal et Saint-Dié. À Oudemont, près de Nancy, le mouvement était une première en 30 ans d'existence. Et près des trois quarts des employés présents étaient grévistes, Thomas Bonnet.
8: Impossible de manquer la mobilisation devant l'entrée du magasin. Un comité d'accueil attend les clients.
9: Bonjour mesdames, je vous donne ça, on fait partie du magasin de Nancy, on est en grève aujourd'hui. C'est pour dénoncer nos conditions de travail, la surcharge de travail et surtout le fait que les bénéfices ne soient pas redistribués.
8: Beaucoup d'employés sont donc venus exprimer leur ras-le-bol, comme Juliette.
10: La conjoncture économique fait que c'est la petite goutte d'eau. On espère que ça fasse passer un message fort et que ça puisse faire réagir, en tout cas pour ne pas avoir à le reproduire, parce que nous aujourd'hui on perd quand même une journée de salaire malgré le fait que nos salaires sont bas.
8: Une telle grève, c'est du jamais vu en 30 ans d'existence du magasin. C'est donc que le mal-être est bel et bien réel, selon Simon Thierry, le délégué UNSA Decathlon en Lorraine et Sud-Champagne.
11: Le déclencheur, c'est la non-répercussion du SMIC à l'ensemble des salariés, mais le problème est plus profond, puisque ça fait plusieurs années qu'en fait les effectifs sont réduits par Decathlon. Donc on est super content en fait de travailler dans une entreprise qui est prospère. Mais pour autant, on ne peut pas accepter que les bénéfices de l'entreprise se fassent sur les conditions de travail et sur notre rémunération.
8: En 2024, lors de la dernière grève d'ampleur, la mobilisation avait permis d'obtenir des augmentations de salaire.
7: Les syndicats espèrent pouvoir négocier dans les prochains jours, sans quoi ils envisagent d'organiser une nouvelle action. Des drapeaux arc-en-ciel et des slogans dans les rues de Nancy hier après-midi pour la marche des fiertés. Plus de 3000 participants à ce grand défilé festif. C'est à retrouver en images et en vidéo sur ici.fr. Et nos réseaux sociaux.
4: À Nancy, le port de Plaisance-Saint-Georges est en fête aujourd'hui.
7: Des animations musicales, un marché de producteurs locaux et d'artisans d'art, des visites guidées et des balades théâtralisées pour un dimanche au bord de l'eau. Le port est en pleine transformation. D'importants travaux de dragage ont débuté il y a plus d'une semaine. Opération nécessaire pour les futurs projets de dynamisation du site. Projet que nous détaille Céline Letout. Elle est responsable adjointe du canal de la Marnourin Est chez Voies Navigables de France.
12: Une école de navigation qui est déjà en place dans la Darse Sainte-Catherine. On est en train de finaliser l'analyse des offres pour un bateau-restaurant et pour une base de location de petits bateaux électriques qui permettra de faire des petites balades en bateau jusqu'à Jarville sans avoir le permis spécialement. L'idée, c'est d'avoir un vrai marqueur sur notre itinéraire. Le port de Nancy va pouvoir proposer une offre de services et une offre de loisirs qui sera globale. On a quand même assez peu d'itinéraires fluviaux qui traversent de grandes métropoles et qui ont une boucle. Nous, on fait partie de la boucle de la Moselle. Et donc, du coup, Nancy a vraiment un rôle à jouer dans l'attractivité de cet itinéraire, de ce produit touristique. Et c'est important pour nous que, du coup, les touristes et les visiteurs puissent avoir un panel d'activités extrêmement large.
7: Cette redynamisation du port Sainte-Catherine à Nancy est prévue pour l'été 2027. Lui est un véritable ambassadeur du PIO et de la Lorraine plus généralement. Ossam Alzir a 39 ans. Il est syrien, a exercé son métier de journaliste pendant plus de 10 ans en Turquie, avant de s'installer à Longwy avec sa femme et leurs deux filles âgées de 3 et 9 ans. Loin de la guerre et de l'oppression politique, il est désormais réfugié et il est littéralement tombé amoureux de la région. Ossam Alzir poste régulièrement des vidéos sur Longwy et les communes alentours, des cartes postales qui cumulent plusieurs dizaines de milliers de vues, Julie Signora.
13: Il est arrivé ici presque par hasard. Ossam avait demandé messe car il connaissait du monde, mais les services de l'immigration l'ont plutôt orienté vers Longwy. Et là, les vieilles pierres de la citadelle Vauban, le ruisseau de Gorcy, un rosier en fleurs à Mexi.
14: I love this place. In general, I love Lorraine.
15: J'adore tous ces endroits. J'adore la Lorraine. C'est comme un paradis caché. Et on sait peu de choses de ces villages. Je ne vois pas de publications sur eux. Alors je partage mon bonheur de voir tout ça.
13: Et ça marche. Des dizaines de milliers de vues par vidéo. Un succès qui a beaucoup surpris Ossam.
15: Ça fait du bien. Il y a beaucoup de gens qui me suivent, qui sont nés ici, mais qui habitent plus loin, à Nice, à Bordeaux. Ils veulent voir ce que la région est devenue.
13: Le Peyo est pourtant souvent dénigré par les Lorrains eux-mêmes. Ossam, lui, veut voir le beau.
15: On doit se concentrer sur le positif. C'est pas si terrible. Il y a 50 ans ici, c'était plein de vie, de mouvement. On peut regarder vers l'avenir et faire en sorte que ça recommence. Je n'ai pas votre nationalité, mais c'est comme une mission pour moi.
13: Et Ossam invite tous les habitants à y travailler, par exemple en respectant la nature. Il s'emploie à ramasser les détritus qu'il trouve pour que ses vidéos soient aussi belles que le décor.
7: Et pour découvrir ces vidéos, vous pouvez rejoindre les 7000 abonnés de la page Facebook d'Ossam Alzir. Le lien est sur ici.fr.
4: Une médaille d'argent pour la Lorraine Sonia Ekel en Coupe du Monde de Boccia.
7: Cette discipline paralympique qui s'apparente à la pétanque jouée en intérieur avec des balles de cuir. Sonia Ekel, originaire de Ludres près de Nancy, a été médaillée hier à Astana au Kazakhstan. Elle se dit extrêmement fière. Cette place sur le podium récompense tout le travail accompli ces derniers mois, écrit-elle. Retour en France aujourd'hui pour la vice-championne du monde.
4: Ici Lorraine, 7h06. Un tableau de Jeanne d'Arc va être vendu aux enchères aujourd'hui.
7: Vente dans le cadre prestigieux du château de Villandry dans le Val-de-Loire. Un rare portrait du XVIIe siècle, conservé dans la famille de Jeanne depuis 4 siècles et attribué au peintre lorrain Claude de Rueil. Une huile sur toile représentant l'héroïne native de Don Rémy, cheveux détachés, chapeau et épée sur l'épaule, mise à prix 20 000 euros. Aymeric Rouillac, commissaire-priseur de la vente, revient sur les circonstances dans lesquelles il a découvert ce tableau.
16: J'étais appelé pour rencontrer une famille qui avait d'autres souvenirs à me confier. Cette occasion-là, c'est une des dames qui était présente qui dit « Mais de mon côté, on conserve un tableau de Jeanne d'Arc. » Et pas que Jeanne d'Arc est descendant. Alors elle précise « Non, pas directement de Jeanne, mais de son frère Pierre, par mariage. Nous appelons Alda d'Ulysse. Nos armoiries sont les mêmes que celles de Jeanne d'Arc. » Et nous conservons ce tableau qui a été peint il y a 4 siècles, qui représente Jeanne et qui aurait été peint d'après une de nos ancêtres. On réagit avec stupéfaction, parce que un tableau de Jeanne d'Arc, c'est extrêmement rare, mais un tableau conservé dans la famille de Jeanne d'Arc est encore plus rare. Et un tableau qui a passé les générations, pieusement conservé, et qu'on vous propose, alors que vous êtes commissaire-priseur, eh bien, on prend subitement le poids de l'histoire. C'est grâce à Jeanne d'Arc, cette jeune femme de 17 ans, que le sort de la guerre de 100 ans a basculé. C'est complètement fou.
7: Cette vente au château de Villandry débute à 14h.
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3: Du soleil aujourd'hui, Frédéric.
4: Oui,
3: promis, hein.
4: Oui, il y a du soleil aujourd'hui. On y arrive. Le soleil est bien présent ce matin. Il compose avec certains petits nuages, certes, mais il va s'imposer cet après-midi et régner en maître. Et on attaque avec des températures généralement en autour de 10, 11, 12 degrés déjà. Alors, on a un petit 8 degrés à Lubine quand même, hein, chez Bernadette. Mais 13,5 à Baccarat et 12,3 à Villers-les-Nancy dans le village chez Pascal. N'hésitez pas, on est preneur de tous les messages sur les réseaux sociaux d'ici Lorraine. On en profite aussi pour nous signaler, par exemple, un vide-grenier. On a un vide-grenier dans le Saint-Ois, du côté de Prêt, si ça vous dit. Il y en a d'autres également, on en parlera dans la suite. Pour les températures de cet après-midi, je ne vous les ai pas dites. 21 à 24 degrés. Pour ce qui est de la route à cette heure-ci, il n'y a pas d'inquiétude à avoir. Les conditions sont parfaites. Attention cependant au soleil rasant que vous pourriez avoir en face si vous roulez plein est, mais sinon, rien d'autre à signaler. Et merci à notre partenaire, la page Facebook InfoRadar 54 pour le suivi des problèmes de circulation.
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4: Oh, le réveil du dimanche matin, c'est toujours le réveil du dimanche matin, moi je vous le dis. Heureusement, on peut chanter. Et on y va avec Julien Clerc.

0: Ah, ça permet de se réveiller en chantant. Si on chantait, c'était Julien Clerc. Tout le monde est bien réveillé, c'est bien. Il est 7h12.
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0: Nous, on a encore le nez dans le thé pour tout vous dire. Mais tout va bien, le soleil est levé. Aujourd'hui, c'est une des fêtes de la pêche. Et il y a entre autres une manifestation à Magnières. On en parlera de cette fête de la pêche avant 7h30. Mais vous aurez également l'occasion de repartir avec des invitations pour le 4 juillet prochain au Zénith de Nancy pour aller voir le Roi Soleil. Qui reprend le rôle qu'il a déjà endossé il y a 20 ans, le Roi Soleil, grand spectacle avec... il n'y a que Emmanuel Moir, hein. Tout le reste c'est une équipe renouvelée. Ce sera pour vous le 4 juillet, les invitations avant 7h30, vous jouerez pour ça à la quiche aux chansons, vous êtes les bienvenus.
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0: Oh bah pourquoi il a la valise à la main? On va retrouver Jérôme Prodhomme.
4: La chemise à fleurs, les lunettes de soleil avec des fleurs et la gourde avec des fleurs.
3: Oh là là, bah ça y est, vous êtes prêts?
4: Oui, je suis prêt pour les vacances.
3: Et pourquoi on dit un touriste, du coup? Visiter pour découvrir, c'est vieux en fait. Dès l'époque romaine, les gens riches prennent des vacances et séjournent dans des endroits dédiés au repos et au plaisir. Par exemple, à Baïa.
5: Oh là là, Durissinien, j'adore ta toche de pièces.
3: Ah bah voilà, on parle chiffon, on se promène, on reçoit, on papote. Les rois de France eux-mêmes font du tourisme, longtemps, notamment sur les bords de Loire, et ils s'arrêtent dans tel ou tel château qu'on pourrait considérer de nos jours comme une maison secondaire. Au XVIIIe siècle, les Anglais inventent le tourisme tel qu'on le connaît aujourd'hui, un voyage et des découvertes intellectuelles. L'éducation des jeunes aristocrates veut qu'ils voyagent et qu'ils fassent ce qu'on appelle le grand tour, ce qui a donné le mot touriste. Ils passent par la France, ils ramènent des souvenirs, gravures, statues et j'en passe. Rome est à la mode. Le 19e siècle continue la tendance en 1841 avec un certain Thomas Cook qui organise le premier voyage organisé. Avec les années 30 et l'apparition des congés payés en 1936, les Français découvrent le tourisme à leur tour. Voilà pourquoi on dit touriste alors qu'on ne sait plus vraiment pourquoi. Encore que vous maintenant, vous savez...
0: Et avec votre chemise à fleurs, vous pourriez aujourd'hui aller faire un petit tour du côté des vides-greniers. C'est une bonne idée. Tiens, il y en a plein des vides-greniers. À Puligny, à Liverdun, à Lunéville, à Gibaumet, à Chenimesnil, à Entre-deux-Eaux. On aura le temps de faire le point sur tout ça et sur les vides-greniers et autres manifestations. C'est dans la suite. 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Bon réveil, bon dimanche. Voici les Enfoirés.

0: Mille au trésor, l'hymne 2026 pour les Restos du Cœur, c'était bien sûr les Enfoirés. 7h18, tout le monde est là, les pêcheurs également, ça tombe bien aujourd'hui. Il y a des fêtes de la pêche, c'est la fête de la pêche. Et on a un rendez-vous entre autres à Thaon-les-Vosges si vous avez envie. C'est plutôt pour les enfants, ça permet de découvrir gratuitement les joies de la pêche. Ça se passe ce matin de 9h à 11h. Les inscriptions se font sur place, c'est gratuit mais il faut quand même s'inscrire. Les inscriptions se font avant 10h, donc si vous avez envie d'embarquer votre enfant et de lui faire découvrir la pêche à Thaon, c'est possible et c'est ce matin. La fête de la pêche qui se passe partout et on en parle justement avec Damien Colombo et François Rouillon.
1: Au fil de l'eau, on y part tous les week-ends avec François Rouillon. Salut François.
2: Salut Damien.
1: Vous êtes chargé de développement à la Fédération de pêche de Meurthe-et-Moselle. On a déjà parlé d'une animation hier qui va se dérouler donc aujourd'hui. Ça commence à 9h30 ce matin avec les 20 ans de la réserve naturelle régionale de la Moselle sauvage à Bainville-au-Miroir. Vous avez un autre bon plan aujourd'hui si on a envie d'aller pêcher et voir un peu de nature.
2: Exactement, parce qu'aujourd'hui c'est la journée nationale de la pêche. Donc c'est une journée au cours de laquelle vous êtes exempté de carte de pêche si vous allez à la pêche dans le cadre des animations ou des initiations à la pêche qui sont organisées par les structures associatives de la pêche de loisirs, donc les APPMA ou les fédérations. Ça tombe bien. Aujourd'hui,
1: on a tout ce qu'il faut.
2: On va filer où ? On va filer à Manières. Donc c'est sur le bassin de la Mortagne, au-dessus de Gerbe-et-Villers. Et à Manières, il y a un petit plan d'eau qui s'appelle l'étang du Pré-Fleury. Il est assez sympa. Hein. Et donc du coup, la PPMA locale, la Gaule Gerbe-et-Villoise, organise la fête de la pêche, hein, la journée nationale de la pêche, avec des ateliers de découverte de la pêche. Donc c'est hyper sympa. Vous venez avec vos enfants et puis vous allez pouvoir vous initier, les initier à la pêche et parler avec avec la SOS. Donc plutôt sur la matinée, hein, j'ai dit toute la journée, mais c'est de 9h à 14h. Et donc des ateliers de découverte de la pêche, des animations, il y a une buvette, de la restauration. Et puis j'insiste, parce que c'est important, on ne le dit pas assez, il y a des toilettes aussi à proximité. Ah, parce que c'est vrai que sur les initiations à la pêche, des fois on est peut-être à y aller, ou pour les dames notamment, mais c'est vrai, hein, c'est quand même important qu'il y ait des sanitaires qui soient accessibles sur le site. Et voilà, donc il y aura buvette, barbecue, etc. Et puis évidemment, prêt de matériel, des petits
1: donc
2: cadeaux pour
1: les
2: gamins.
1: Une découverte pour les familles et les enfants, ce serait intéressant d'aller dans ces événements-là. Justement, on vient sans matériel et pour découvrir un petit peu l'activité.
2: Ouais, exactement. Bah, en fait, vous venez juste avec votre envie, votre espoir de prendre un poisson. Et puis, on découvre l'activité pêche. Alors, on rentre dans l'activité pêche à travers la pêche au cou. Donc, une simple canne sans moulinet, une ligne, un flotteur, un petit asticot. Et puis, on va pouvoir pêcher des petits poissons blancs, des rotangles, des gardons, des ablettes, des petites brèmes, éventuellement une perche soleil, etc. Et voilà, il y a des animateurs qui sont là pour faire de la pédagogie, apprendre tout ce qui est gestuel, mais aussi biodiversité, parce que bah, la pêche, c'est pas, on a toujours l'habitude de le dire, mais c'est pas que pêcher des poissons, c'est aussi être dehors, regarder un martin pêcheur qui passe, écouter le cri d'une buse qui tourne.
1: C'est souvent les premiers observateurs de l'état de l'eau, de la pollution.
2: Ouais, tout à fait. Ah bah, les pêcheurs sont les sentinelles des rivières. Hein. Combien de pollution on a dénoncé en premier et où on a alerté les services compétents pour la limiter, mais tout du moins rechercher aussi les causes et les coupables. C'est important. Et puis ça, la passion de la pêche et la passion de cette curiosité de environnementale, elle se fait dès l'enfance, quoi. Donc venez avec vos enfants. Journée nationale de la pêche à Manières aujourd'hui de 9h à 14h.
1: Merci beaucoup François Rouillon.
2: Eh ben avec plaisir.
1: À samedi prochain.
2: Tiens. Salut.
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0: Allez, pour bien se réveiller un dimanche matin, il faut jouer, marcher sur sa mémoire et sur les paroles de chansons. Pour gagner quoi ? On va écouter un extrait de chanson. Dans cet extrait de chanson, nous avons supprimé un seul mot. Ce sera à vous de le retrouver, mais pour repartir avec des invitations pour une grande soirée open air, donc en plein air, au Zénith de Nancy, pour le samedi 4 juillet, pour aller voir le Roi Soleil avec Emmanuel Moir dans le rôle titre. Vous êtes prêts à gagner ou au moins à jouer ? Nous jouons avec quelqu'un qui fête son anniversaire aujourd'hui. Il est né un 7 juin en 1962. On le connaît entre autres pour ce tube, le Jerk. On écoute Thierry Hazard.

un mot, et le mot, vous l'avez peut-être retrouvé, c'est un prénom. Si vous avez ce prénom, il rime de très très loin avec Jerk. 03 83 36 20 20. Vous avez peut-être une chance de repartir avec des places pour le Roi Soleil. En tout cas, vous aurez une chance si vous appelez. Christelle est au standard ici, Lorraine. 03 83 36 20 20. Bonne chance. Vous jouez pendant qu'on écoute.

0: plat s'appelle les Connells. Ils chantaient 74, 75. Ça vous a laissé le temps de jouer.
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0: Ah, des bonnes réponses, il y en a eu plusieurs, hein, pas mal même. Mais une seule personne a de la chance et c'est Anne-Sophie. Bonjour Anne-Sophie.
3: Bonjour, ici Lorraine.
0: Vous êtes tombée du lien dimanche matin, vous ?
3: Oui, je travaille.
0: Ah oui, c'est une bonne raison. Médical ?
3: C'est ça, tout à fait.
0: Médical. Vous attaquez ou vous terminez ?
3: Non, j'attaque.
0: Ok,
3: j'attaque.
0: Donc on ne va pas vous prendre trop de temps.
3: Il n'y a pas de souci.
0: Nous étions sur une chanson de Thierry Hazard, c'était l'occasion de lui souhaiter son anniversaire. Je vous laisse calculer, hein, il est né en 1962, remarquez, non, je vais calculer, on est en, ça fait 64 ans. Aujourd'hui, bon anniversaire. Et chanter le jerk, mais dans cette chanson, on a supprimé un mot, lequel ?
3: C'est la cousine Berthe.
0: Mais oui.
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0: On aura retenu tous les prénoms de la chanson, mieux que les prénoms de la famille, de temps en temps. Mais bon, bravo pour la réponse, Anne-Sophie. Vous voilà munie de vos invitations pour le 4 juillet, c'est un samedi.
3: C'est super.
0: Ça va se passer en plein air, au Zénith de Nancy, et vous irez voir le Roi Soleil. C'est le retour du Roi Soleil, hein, 20 ans après, avec Emmanuel Moir et des chansons qu'à l'époque vous chantiez peut-être déjà.
3: Ah oui, j'adorerais. C'est vrai que j'ai jamais eu l'occasion d'aller les voir. Et dernièrement, j'ai réussi à faire une comédie musicale que je ne connaissais pas, que j'étais pareil, jamais allée voir. C'était les 10 commandements. Et j'ai trouvé
0: j'adore
3: ça
0: aussi.
3: Magnifique.
0: J'adore aussi.
3: C'était superbe.
0: Je vous laisse savourer et vous nous raconterez à l'occasion. Et je vous souhaite bon courage, en tout cas, Anne-Sophie, puisque vous partez travailler. Et bon dimanche.
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0: On va s'intéresser, Isabelle Baudrier, dans l'info d'ici, nouvelle fois au prix des carburants.
5: Oui, particulièrement au prix pratiqué dans les stations-service communales. Il en existe une trentaine en France et notamment une dans la Meuse.
0: Ce sera juste après le 90 secondes. Il est 7h30, c'est l'actu en France et dans le monde avec Cyril Ardo-Redon.
6: 5000 personnes attendues à Fleurance dans le Gers aujourd'hui selon la mairie. Trois jours après la découverte du corps de la petite Liana, 11 ans. Ses amis, ses camarades, les habitants et des inconnus vont lui rendre hommage. Marche sans présence politique à la demande de la famille et à l'exception des maires mobilisés depuis la disparition. Un registre de condoléances ouvert à la maison de l'Élysée à Paris, juste en face du palais présidentiel. Il sera remis à la famille de Bernadette Chirac après sa disparition hier à l'âge de 93 ans. Droite comme gauche salue une grande dame engagée. Quelques semaines après avoir annoncé sa candidature à la présidentielle, Jean-Luc Mélenchon entre en campagne. Premier meeting cet après-midi à Saint-Denis, en Seine-Saint-Denis, à côté de Paris. 10 000 personnes sont attendues. C'est ce qu'on appelle le rhume des foins. La quasi-totalité de la France est en indice pollen élevé aujourd'hui en raison des graminées. Selon Atmo, l'Observatoire de la qualité de l'air, le Limousin est le département le plus touché. Il est en indice très élevé. Le tennis, dernier jour à Roland-Garros avec la finale à 15h entre l'Italien Flavio Cobolli et l'Allemand numéro 3 mondial Alexander Zverev. Hier, la Russe Mira Andreeva, 19 ans, est devenue la plus jeune joueuse à s'imposer sur le tournoi depuis 34 ans. Et puis le cyclisme avec le Tour d'Auvergne-Rhône-Alpes, nouveau nom du Critérium du Dauphiné, qui débute aujourd'hui. Première étape entre Vizille en Isère et Saint-Imier dans la vallée du Grésivaudan. Le jeune Français Paul Sexas, 19 ans, fait figure de favori.
5: Merci Cyril Ardo-Redon. Nous nous penchons une nouvelle fois dans l'info d'ici sur le prix des carburants, en particulier ceux pratiqués dans les stations-service communales, gérées directement donc par les communes. Il en existe une trentaine en France, notamment la station communale de Consenvoie dans la Meuse, 300 habitants. Là-bas, pas d'impératif de rentabilité, la station est donc devenue très attractive, Jérôme Val.
7: Une seule pompe, trois pistolets, les seuls à des kilomètres à la ronde.
8: Et ben après, c'est ou Verdun ou Dun. Enfin, c'est au moins à 20 km, voire 30 km même. Ça devient compliqué.
7: À Consenvoie, la station-service le long de la route départementale 964 est devenue un vrai lieu de passage.
9: Ça dépanne bien les gens du secteur, notamment pour une population rurale, déjà de personnes âgées aussi.
7: Certains jours, jusqu'à un quart d'heure de queue depuis le début de la flambée des prix.
10: 15,01€, s'il vous plaît.
11: En carte ?
12: Oui, s'il vous plaît.
7: Déborah, l'une des deux employées communales de la station, est chargée de l'approvisionnement.
13: On passe beaucoup plus de commandes là, dernièrement. Là, avec les hausses de prix et tout ça, donc les gens, ils voyaient que nous, on était moins chers. Donc, ils venaient, on faisait 2 à 3 commandes par semaine en plus. Ouais. On se retrouvait même des fois à rupture.
7: Avec des prix très compétitifs, alignés sur ceux du fournisseur Total, difficile de faire mieux dans cette période. Le maire de Consenvoie, André Dormois, confirme, la station n'a jamais aussi bien fonctionné.
11: En avril, habituellement, nous faisions 35 000 litres de vente de carburant. Cette année, on a fait 100 000 litres. Et notre marge n'a pas augmenté. Hein. On a, si vous voulez, en gros 4-5 centimes.
7: La commune qui a ajouté une petite épicerie a repris la station en main en 2013.
11: La solution, c'était soit ça ferme, soit la commune retourne.
7: Elle est aujourd'hui loin d'être une mine d'or.
11: On fait un chiffre d'affaires par an de 1 million d'euros et on dégage à la fin, quand on a tout compté, à peine 5 000 euros de marge. La station ne nous rapporte pas d'argent. Si vous voulez faire du business, bah, vous la fermez.
12: Bonne journée à vous tous.
7: Un vrai service public en milieu rural, alors qu'en France, entre 50 et 100 stations indépendantes et de petite taille mettent la clé sous la porte chaque année.
5: Un reportage à Consenvoie dans la Meuse, signé Jérôme Val.
0: Ici Lorraine, il est 7h34. Dans le journal de 8h, Isabelle Baudrier, nous nous intéresserons au port de Nancy.
5: Port de plaisance, en fait, toute la journée, qui est en train de se transformer. VNF, Voie Navigable de France, y mène en ce moment des travaux de dragage pour redynamiser les lieux. Il y a un projet de restaurant péniche ou encore de location de bateaux sans permis. Frédéric,
0: oui,
5: le ciel est bleu. Et ça va rester normalement comme ça.
0: Ne me prenez pas ce ton menaçant pour me demander la météo. Le soleil est déjà bien présent. Il s'est levé dans un ciel qui lui a permis d'être visible. Mais il doit quand même faire avec quelques petits nuages, surtout sur la moitié est de la Lorraine. Mais il s'impose cet après-midi et il règnera en maître le reste de la journée. Les températures, ça vous dit, elles sont entre 10 et 12 degrés ce matin, 13 degrés, même un petit peu plus à Ciré-sur-Vesoul. Chez Marie-Pierre, à Tain-les-Vosges, on relève 11 degrés chez Christine, et à Hennecourt, pas très loin de Mirecourt, chez Robert, c'est 12 degrés. Des températures très agréables pour commencer cette journée de dimanche. Et ces températures atteindront aujourd'hui 21 à 24 degrés. Ça va être une belle journée pour tous ceux qui ont décidé de prendre la route. Restez vigilants de toute façon. Peu de choses à vous signaler et on se tient au courant par vos coups de fil. Et également grâce à la page Facebook de notre partenaire Info Radar 54.
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0: Dimanche matin, bonne fête à tous les Gilbert. Tiens, et Gilberte que vous connaissez, ce sera l'occasion de leur envoyer un petit bisou. 7h35, vous êtes les bienvenus. Bon réveil en musique, voici Bleu comme toi, Étienne Dao. Et on se retrouve après. 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

0: 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C'était Étienne Dao.
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0: En ce 7 juin et en ce week-end d'ailleurs, il y a un rendez-vous national qui s'appelle Rendez-vous au Jardin. Deux exemples dans la région, sur le château de Lunéville. Eh bien, vous êtes invité aujourd'hui dimanche à aller flâner, découvrir, apprendre dans le parc des Bosquets du château de Lunéville. Il y a entre autres des visites guidées en calèche, si ça vous dit, mais vous trouverez aussi des machines sonores qui seront présentes, des spectacles vivants, un concert de l'école de musique de Saint-Nicolas-de-Port, c'est prévu à 14h. Il y a beaucoup de choses, l'entrée est libre, hein. C'est Parc des Bosquets à Lunéville dans le cadre des rendez-vous au jardin. On n'oublie pas dans le cadre de ces rendez-vous au jardin également les deux jardins de Lay-Saint-Christophe, celui du jardin d'Adoué de Monique Chevry et la Samaritaine. Ils sont à 8 minutes à pied l'un de l'autre. Allez les visiter tous les deux, c'est possible aujourd'hui de 10h à 19h avec la présence d'une quartaine d'artistes et d'artisans d'art dans ces deux jardins remarquables. Le parcours sera libre. Vous aurez un droit d'entrée de 3 euros valable pour les deux jardins. Tiens, puisqu'on y est au jardin, on y reste avec une explication de Roland Motte à Maxime Verrier.
3: Certains sauvent des vies, mais lui sauve vos géraniums depuis des années. Voici Roland Motte qui est avec nous. Bonjour Roland.
4: Bonjour Maxime, bonjour à tous.
3: On va s'intéresser au cotinus.
4: Le cotinus cogigria.
3: Bien sûr,
4: alors,
3: le cogigria, évidemment.
4: Oui, donc c'est un arbuste assez grand, hein. Il peut aller à 3-4 mètres de haut. Il existe des feuilles rouges, des feuilles jaunes, c'est plus rare, et des feuilles vertes traditionnelles. Donc, il y a plusieurs variétés. Et sa particularité, c'est sa floraison. Et on l'appelle l'arbre aux perruques, parce que ça fait un genre de floraison un peu comme des cheveux, comme une perruque. Et qui deviennent jaunes. Qu'est-ce qui vous fait rire ?
3: Non, mais parce que je pense évidemment à la réplique des bronzés. Quel est le comble pour un marchand de perruques ? Vous savez ? C'est de manquer le toupet.
4: De toupet, de toupet. Oui, très bien, mais oui, mais c'est bien. Puis ça, ça rajoute une petite touche intéressante dans les chroniques jardin, vos références d'il y a 50 ans, et c'est très bien.
3: Bon, on peut continuer sur le cotinus.
4: On continue sur le quotidien, sur le cotinus. Donc arbuste très très facile, et c'est surtout on peut faire des photos avec, parce qu'on peut se mettre à côté pour faire des photos, pour imaginer une perruque même. Il y en a qui l'appellent aussi nuage de fumée, parce que c'est vrai que ça fait un petit peu, quand on regarde de loin, un peu comme un nuage de fumée, c'est très vaporeux et cette floraison est vraiment très originale.
3: C'est là qui se prend pour un sioux, le Roland Motte. Alors pourquoi il est devenu aussi populaire dans les jardins modernes ?
4: Parce qu'aucun entretien, rien, on laisse faire. Si on veut, on le taille. Si on veut, on le taille pas. Il supporte bien les coups de sécheresse, même dans les terrains un petit peu pourris, eh bien, il pousse bien. Et puis ça va structurer un massif. Donc il y a déjà une belle couleur, une belle décoration avec ces feuilles qui sont soit rouges, soit jaunes, le vert un petit peu moins parce que c'est plus classique, et puis cette floraison qui est en ce moment là, eh bien ça claque, c'est original. Les gens en général ont tendance, quand on connaît pas le jardin, pas comme vous, hein, mais quand on connaît pas le jardin, on a tendance à se poser la question en disant mais c'est quoi cet arbuste ?
3: C'est exactement ce que je me pose comme question. Alors dans quel type de jardin il se plaît le mieux ce cotinus ?
4: Alors sol bien drainé, plein soleil, on peut le mettre en isolé, alors on peut le mélanger à d'autres arbustes. Mais bon, il prend de la place, donc, mais c'est plutôt un fond de massif, ou alors en isolé, c'est encore le mieux, ou on le met en groupe de trois quand on a vraiment beaucoup de place.
3: Quel est le conseil vert du jour sur le cotinus ?
4: Eh bien, si on veut que le feuillage soit bien décoratif, on peut le tailler légèrement, très légèrement, en fin d'hiver, on le raccourcit.
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3: Béatrice, est-ce que vous voulez chanter à tue-tête ?

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2: Et la journée commence bien avec le soleil et des températures de quoi 14 degrés à Gerbévillers, annoncé par Françoise sur les réseaux sociaux d'Ici Lorraine. Elle en profite pour nous dire que c'est le beau temps pour la brocante. Si vous avez des promenades à faire aujourd'hui, bah Gerbévillers, pourquoi pas. Bonne journée à tous, 7h43, voici Shakira. 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

0: C'était Shakira. 7h47, vous écoutez ici Lorraine et vous avez rendez-vous aujourd'hui à certains vide-greniers. Tiens, Plein Fin vous en annonce un. À Némont-les-Fosses également. À Poux-Rupt-sur-Moselle, Luxonnier. C'est vraiment un week-end à faire les vide-greniers. Allez faire un petit tour sur les sites, vous trouverez toutes les adresses. Et si vous y allez, vous irez peut-être en voiture. Oh, la reine de la transition. Nous avons rendez-vous avec Benjamin Cuc, journaliste spécialiste de l'automobile. Roulez malin aujourd'hui. On parle d'un élément qui surprend dans les voitures modernes. C'est le volant qui n'est plus rond. C'est le volant qui est carré ou plutôt rectangulaire. Et on le voit chez Peugeot, chez Lexus, chez Tesla. Est-ce que c'est du gadget? Est-ce que c'est du marketing? Est-ce que c'est une bonne idée?
1: Alors d'abord, le volant rectangulaire, ce n'est pas totalement nouveau. L'idée remonte aux années 1960-1970, notamment dans certains prototypes futuristes, les concept cars. Il s'est implanté en Formule 1 il y a une quinzaine d'années en s'inspirant des commandes d'avion. Résultat, on voit apparaître maintenant des volants aplatis, dits à méplat, mais d'autres vont encore plus loin. Tesla a proposé son volant Yoke, premier grand public inspiré de l'aviation. Le japonais Lexus équipe son SUV RZ électrique d'un volant encore plus pratique en forme de papillon. Et dernièrement, Peugeot a inventé le volant Hyper Square, totalement rectangulaire.
0: Ok, mais pourquoi est-ce qu'on fait un volant carré plutôt qu'un volant rond classique ?
1: Parce qu'il y a plusieurs avantages très concrets. D'abord, ça améliore la visibilité des compteurs et de l'écran derrière le volant. Ensuite, cela libère de l'espace pour les jambes. Et surtout, avec les directions actuelles, très assistées, on tourne beaucoup moins le volant qu'avant. Donc, le cercle complet devient moins indispensable. Chez Peugeot, par exemple, le petit volant très aplati permet de conduire avec des mains plus basses et donne une sensation de karting très agréable. Il y a aussi un effet psychologique. Le volant carré donne immédiatement une impression de technologie et de modernité.
0: Mais on n'a pas l'habitude, tout le monde n'aime pas forcément ça. Hein.
1: Exactement, et c'est là toute la limite du système. Parce qu'en manœuvre ou pour se garer, le volant rond reste souvent plus naturel. Avec un volant carré, certaines positions des mains deviennent moins intuitives et surtout lorsqu'il faut tourner rapidement. C'est pour cela que certains automobilistes adorent, mais que d'autres détestent complètement. Une chose est sûre, le volant automobile est en train d'évoluer. Avec les voitures électriques, les aides à la conduite et demain la conduite semi-autonome, le poste de conduite change profondément. Et finalement, le volant carré raconte peut-être une chose, la voiture d'aujourd'hui ressemble de moins en moins à celle qu'on connaissait il y a 20 ans. Bonne route.
0: Merci, et j'attends, j'ai pas encore de volant carré, je sais pas qui en a, mais bon, ça peut surprendre. Merci Benjamin Cuc qu'on retrouve pour rouler malin, le week-end prochain. Les 3 plus des infos pratiques locales, utiles, sympas. Vous avez aujourd'hui la possibilité d'aller visiter gratuitement au jardin botanique Jean-Marie Pelt de Villers-les-Nancy, les serres du jardin botanique. C'est l'occasion aussi de découvrir cette exposition mystérieuse Bergamote qui a été inaugurée vendredi dernier. Donc aujourd'hui, vous vous programmez peut-être pour le jardin botanique Jean-Marie Pelt. Vous avez donc la visite de l'expo mystérieuse Bergamote et la visite des serres. Et dans ces serres, 12 000 espèces, un jardin de 25 hectares, 2500 m2 de serres tropicales. C'est vraiment une belle promenade et tout ça, c'est dans le cadre de cette grande opération nationale. Rendez-vous au jardin. La Foire Expo de Nancy, ça y est, c'est parti. 90e édition depuis hier au Parc des Expositions de Nancy. Vous avez aujourd'hui dans les animations, dans les concerts prévus, un plateau d'humour stand-up à partir de 18h30 avec David Sun, Amy London, Julien Strelzik et François Barthélémy. Un concert de Cœur Bavard à 20h. Un autre concert de Pierre-Alex Dory en duo à 21h. Et puis tout ce qui fait la Foire Expo et les enregistrements du jeu ici Lorraine, la quiche des champions. C'est cet après-midi, ça se fait à la Foire Expo de Nancy et ça se fait en public. Vous êtes donc les bienvenus si vous souhaitez y assister. Démarrage des enregistrements, 14h. On en parlait justement de cette Foire Expo. Vous allez pouvoir gagner vos 4 entrées pour la Foire Expo de Nancy et ce, maintenant, dans le calendrier ici Lorraine, en appelant le 03 83 36 20 20. C'est le premier cadeau. Vos 4 entrées, ce sera fait. Vous irez quand vous

voudrez, mais vous aurez peut-être envie d'y retourner à la fin de la foire, les 11, 12 et 13 juin. Surtout si le 11 juin, c'est vous qui êtes tiré au sort et qui repartez avec un vélo électrique d'une valeur de 600 euros. Ça, c'est le deuxième effet du calendrier ici, Lorraine. Et pour ce vélo électrique, il faut en passer par un coup de fil, 03 83 36 20 20, tout de suite, pour repartir avec vos 4 entrées pour la Foire Expo. Bonne chance. C'est la fête de la pêche aujourd'hui. La fête de la pêche en ce 7 juin. Il y a donc ce titre de Laurent Voulzy qui s'impose. Voici le rêve du pêcheur. Bon réveil.

0: fête de la pêche aujourd'hui. En tout cas, c'était Laurent Voulzy. On a rendez-vous avec qui ? Ah ben, la gagnante du calendrier. C'est Carole. Bonjour Carole.
1: Bonjour Frédéric.
0: Vous allez bien ?
1: Très bien, merci. Oui.
0: Un dimanche matin qui commence sur les chapeaux de roue.
1: Très bien, oui.
0: Vous partez travailler ?
1: Non, je ne pars pas travailler.
0: Eh ben, c'est bien. Prenez votre temps alors. Vous avez gagné vos 4 entrées pour la Foire Expo de Nancy, à utiliser jusqu'au 14 juin bien sûr, et vous avez gagné votre participation pour le 11 juin prochain. Que se passe-t-il le 11 juin ? Il y a un tirage, et parmi tous les gagnants des calendriers, il y aura un super gagnant pour un vélo électrique d'une valeur de 600 euros. Il faudra venir récupérer, si c'est vous qui le gagnez, mais vous devriez vous arranger, hein. Il faudra venir le récupérer à la foire les 11, les 12 ou les 13 juin. Ça devrait aller.
1: Ça ira, on trouvera.
0: Je vous souhaite bonne chance, en tout cas.
1: Je vous remercie.
0: Et un beau dimanche. Merci d'être fidèle à ICI Lorraine, en tout cas, Carole.
1: Oui, fidèle, pardon.
0: Avec plaisir, au revoir.
1: Au revoir, Frédéric.
0: Les jeunes ne sont plus ce qu'ils étaient, les vieux non plus, nous dit Fred Ballard, qu'on accueille dans une minute.
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0: En quelques décennies, le comportement des jeunes a bien changé. Les vieux veulent rester jeunes, les jeunes ne veulent pas faire comme les vieux. Comment reconnaître un jeune d'un vieux ? Pour trouver la réponse, Fred Ballard a réuni ses experts du LOL dans l'humour en tube.
4: Il n'y a que les pouces qui marchent. C'est dingue, c'est vrai. Tu veux rendre ton fils dépressif, hein, coupe-lui les pouces. Hein.
5: Voilà, donc Danny Boone nous donne un premier indice pour reconnaître un jeune. Regardons ses pouces. Entre les manettes de jeux vidéo, les chats et les messageries, a priori, le jeune a de gros pouces, contrairement aux vieux. Qui a un peu le melon.
4: Ah bah excusez-moi, mais moi, quand j'avais 20 ans, il n'y avait pas de smartphone. Hein. La seule application installée, c'était le cerveau. Hein. Et j'ai l'impression qu'aujourd'hui, les jeunes, eh ben, ils s'en servent de moins en moins. Hein. Ils se mettent en écran de veille, hein. Ils sont comme ça. Ça, c'est une bonne réflexion de vieux, ça.
5: Hein. Ah bah c'est bien de le reconnaître. Hein. Ça, c'est un vieux qui n'est pas encore totalement contaminé, mais qui sait que c'est pour bientôt. Tôt ou tard, il tombera de l'autre côté et il sera très facile à repérer.
6: C'est ceux qui se mouillent la nuque avant d'entrer dans l'eau. Ceux qui prennent leur oreiller quand ils vont dormir ailleurs. Dans les transports en commun, c'est ceux qui se mettent dans le sens de la marche, sinon ils sont brassés. Ou pire, ceux qui gardent leur reçu de carte bleue et qui les collent dans un cahier.
5: Oui, bon là, on est sur un vieux déjà bien installé. Hein, on n'est pas forcé d'en arriver là non plus pour obtenir sa certification de vieux schnock. Donc ceux qui ont coché un comportement de la liste d'Alex Ramirez n'envoient sûrement pas de SMS avec deux pouces. Mais ceux que ça fait rire resteront jeunes pour toujours.
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0: Et oui, c'est dimanche matin, nous sommes le 7 juin, il est 8h. Le journal avec Isabelle Baudrier. Et si on passait le dimanche au bord de l'eau ?
7: L'invitation est lancée en tout cas au port de plaisance de Nancy aujourd'hui. Le port Saint-Georges est en fête avec des jeux, des balades théâtralisées ou encore un marché de producteurs locaux. L'occasion de découvrir un port en pleine transformation. Des travaux de dragage ont débuté, Léo Limon, pour redynamiser le lieu en matière de tourisme, opération inédite par son ampleur.
8: Parce qu'une pelle mécanique qui creuse dans le port pour sortir de la vase, ça ne s'est pas vu depuis très longtemps.
9: Ça n'a pas été fait depuis au moins 100 ans. On n'a pas retrouvé de traces dans nos archives.
8: Alexia Pirano est responsable environnement à Voies Navigables de France.
9: Pour nous, c'est inédit, effectivement, hein, parce que là, on est vraiment en plein cœur du centre-ville. C'est quelque chose qu'on ne fait pas régulièrement, le dragage, hein, parce qu'on n'a plus beaucoup de gros bateaux qui sont chargés comme à l'époque où il y avait beaucoup de commerce, beaucoup de fret sur les canaux. Maintenant, on est plutôt sur des petits bateaux.
8: Avec le temps, les sédiments se sont donc accumulés. L'objectif, c'est de retrouver les 2,20 m de profondeur contre 1,50 m actuellement à certains endroits du côté Saint-Georges. Céline Letout conduit les travaux à VNF.
10: À des endroits qui n'ont pas jusqu'à présent vraiment gêné les plaisanciers, pour autant, certains pouvaient quand même le remarquer. lorsqu'ils accostaient à leurs emplacements. En revanche, sur la darse Sainte-Catherine, on a un endroit où il y a un mètre de profondeur. Et là, c'est vraiment nécessaire de pouvoir enlever tous ces sédiments.
8: Parce que le but, c'est de lancer d'ici la haute saison 2027 des logements insolites sur l'eau, des petits bateaux sans permis, et puis un restaurant aussi sur une péniche pour dynamiser le port de Nancy.
7: Un reportage au port Saint-Georges signé Léo Limon. Ce qui est contre nature, c'est de se battre contre les droits des autres. L'un des slogans portés haut hier après-midi lors de la marche des fiertés à Nancy. Plus de 3000 participants à ce grand rassemblement festif de la musique des drapeaux arc-en-ciel. Les vidéos sont sur nos réseaux sociaux et notre site ici.fr. À Gérardmer, une centaine de personnes rassemblées pour protester contre la tenue du rallye Vosges Grand Est le week-end prochain. Mobilisation à l'appel de SOS Massif des Vosges qui organisait symboliquement un enterrement de la montagne. L'association dénonce une transformation du massif en circuit de vitesse. La commune de Florence dans le Gers se prépare à rendre hommage à Liana, collégienne de 11 ans, lors d'une marche blanche cet après-midi. Marche sur fond de polémique concernant le traitement judiciaire de plaintes pour violences sexuelles visant le principal suspect. Les parents de Liana ont annoncé leur présence à cette marche blanche. Elle commencera à 15h.
0: Plus d'un millier d'employés en grève hier chez Decathlon.
7: Mouvement inédit partout en France au sein du groupe d'articles de sport à l'appel d'une intersyndicale. Les salariés étaient appelés à débrayer pour obtenir des hausses de salaire et de meilleures conditions de travail. Mouvement suivi à Épinal, à Saint-Dié et au magasin de Nancy-Oudemont en présence de Simon Thierry, délégué régional UNSA Decathlon Lorraine et Sud-Champagne.
11: Alors la grève, c'est pas quelque chose qui est très courant chez Decathlon, parce qu'effectivement, dans une entreprise qui se porte très bien. À chaque fois que ça a été le cas, c'était effectivement lié à non-répercussion du SMIC à l'ensemble des salariés. Là, la particularité, c'est qu'en plus, c'est une intersyndicale. Donc ça, c'est effectivement la première fois que ça arrive. Et donc effectivement, le mouvement est beaucoup plus puissant que les précédentes fois.
12: Qu'est-ce que vous demandez concrètement à la direction de Decathlon ?
11: Alors de pouvoir travailler dans des conditions de travail de meilleure qualité, en demandant une productivité moins haute, parce qu'aujourd'hui, on a peut-être plus de travail qu'à l'époque et on est moins nombreux. Et puis évidemment que tout le monde soit augmenté, quoi, parce qu'aujourd'hui, l'inflation, elle touche tout le monde.
7: Simon Thierry, délégué régional UNSA Decathlon, au micro de Thomas Bonnet. La Lorraine compte une vice-championne du monde de boccia, cette discipline proche de la pétanque et jouée avec des balles de cuir. Sonia Ekel, originaire de Ludres, près de Nancy, a décroché l'argent hier en Coupe du Monde à Astana, au Kazakhstan. Elle se dit extrêmement fière. Une chance à ne pas laisser passer pour la réserve de l'AS Nancy-Lorraine si elle veut monter en National 3. L'équipe de football affronte Sedan cet après-midi en forêt de haies. Victoire impérative pour espérer la montée. Coup d'envoi à 15h. Le match se joue à guichet fermé. Il n'y a pas de vente de billets sur place car la jauge est limitée à 200 spectateurs maximum. La finale homme du tournoi de Roland-Garros cet après-midi. Finale inédite entre l'Allemand Alexander Zverev et l'Italien Flavio Cobolli. C'est à 15h. Chez les femmes, c'est la Russe Mira Andreeva, 19 ans, qui s'est imposée face à la Polonaise Maja Szwalińska en 2-7 hier.
0: Vous écoutez ici Lorraine, il est 8h05. Un rare tableau de Jeanne d'Arc est mis aux enchères aujourd'hui.
7: Oui, cette huile sur toile sera mise en vente au château de Villandry, non loin de Tours. Elle date du XVIIe siècle, est attribuée au peintre lorrain Claude de Ruet et surtout, ce tableau a été conservé dans la famille de l'héroïne lorraine depuis 4 siècles. Un tableau inestimable que nous décrit Aymeric Rouillac, le commissaire-priseur de la vente.
13: Comment est-elle ? Eh bien, elle est en tenue de combat. Elle a une armure de fantasy, avec un lion sur l'épaule, et puis elle tient une épée démesurément longue. Mais c'est une femme, on la reconnaît à sa longue chevelure, et puis à un chapeau avec une plume. C'est très romantique avant l'heure, c'est assez étonnant, c'est une image que je ne connaissais pas et qu'aujourd'hui, tout le monde veut voir. C'est complètement impossible de pouvoir estimer un tel tableau. Un tableau de Jeanne d'Arc conservé dans la famille de Jeanne d'Arc, c'est impossible. Donc on a dit qu'on commencerait les enchères à 20 000 euros, il faut un prix de départ. Et ensuite, c'est la magie des enchères. Je ne serais absolument pas choqué si ce tableau continuait d'être conservé dans l'intimité d'une famille. Et puis je serais très heureux si davantage de Français pouvaient être amenés à le voir dans le cadre d'une collection publique ou privée, mais qui soit ouverte au public afin qu'il soit montré.
7: Début de la vente cet après-midi à 14h. lui trouve l'Anhui, le Pays Haut et plus largement la Lorraine magnifique. Et ça fait du bien de se l'entendre dire. Ossam Alzir poste régulièrement sur Facebook des vidéos qui montrent les beautés toutes simples du patrimoine, du coin de la rue. À chaque fois un carton, des dizaines de milliers de vues. Ossam Alzir a 39 ans, il vit avec sa femme et ses deux filles à Longwy depuis presque un an. Ossam est réfugié politique d'origine syrienne, journaliste de profession. Il est tombé amoureux de la région et voici pourquoi.
14: J'ai découvert des endroits splendides, des sites naturels, des sites historiques, mais aussi de petits villages. Et la deuxième raison, c'est que ma région d'origine en Syrie ressemble à ça. Les rues, les collines, c'est comme si j'étais rentré à la maison. Je ne me sens pas étranger ici. Depuis que j'ai créé la page Facebook, les gens me connaissent. Ils ne connaissent pas mon visage, mais mon nom. Oh, c'est vous, Ossam. J'ai vu vos vidéos. Les gens aiment ce que je fais car Longwy et les villages autour sont peu exposés et mis en valeur sur les réseaux sociaux.
7: L'enthousiasme d'Ossam Alzir pour découvrir ces vidéos, rendez-vous sur ici.fr. Vous y verrez notamment une séquence très fleuri à Mexi, 8h07.
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7: Un dimanche beaucoup plus ensoleillé que notre samedi, Frédéric, en perspective.
0: Oui, il y a beaucoup plus de soleil, même s'il y a quelques circulations de nuages, mais c'est vraiment de la décoration. Le soleil s'impose cet après-midi et les températures s'en ressentent, mais elles ont déjà augmenté. Les températures ont relevé tout à l'heure vers 6h30, 10, 11, 12 degrés. Et là, on a une température relevée à Vaumécourt par Christine, qui est déjà de 15 degrés avec ce beau soleil. Merci pour tous vos détails météo qu'on est ravis de lire. C'est sur les réseaux sociaux. Ici Lorraine. Donc le soleil s'impose et les températures cet après-midi atteindront 21 à 24 degrés. Vous voulez l'évolution rapide pour demain lundi? Nous avons un soleil prédominant demain en matinée et l'arrivée de nuages pour demain après-midi. Pour ce qui est de la route, tout va bien sur les routes de la région. Aucun incident, tout est parfait pourvu que ça dure, mais tenez-nous au courant quand même au 03 83 36 20 20.
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0: Passez un beau dimanche à l'écoute d'Ici Lorraine avec un petit air marin si vous voulez bien et Renaud.
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0: Il a pris la mer et on l'a écouté chanter. C'était bien sûr Renaud sur votre radio Ici Lorraine.
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0: Si vous prenez un an de plus en ce 7 juin, on vous souhaite un très très bon anniversaire, petit Gémeaux. Il y en a plein des Gémeaux du 7 juin. On a un chanteur que vous connaissez, un chanteur lorrain, qui est né en 1965 et qui prend aujourd'hui ses 61 ans, c'est Jean-Pierre François.

anniversaire également de Roberto Alagna, qui est né en 1963. Thierry Hazard, qu'on a écouté tout à l'heure, qui est né en 1962. Anniversaire un peu plus âgé, hein, de Tom Jones, né en 1940. Ah, la voix et le style de Tom Jones. Autre naissance, 7 juin 1958. Il nous a quittés en 2016. C'est bien sûr Prince. Musiciens quand même, hein, qui sont nés un 7 juin. Naissance également en 53 de Johnny Clegg, naissance en 1917 de Dean Martin. Et puis il y a une disparition également. On va rendre hommage, il est décédé en 2001, le 7 juin, c'était Carole Fredericks.

0: Et bonne fête également à tous les Gilbert que vous connaissez. Nous avons rendez-vous avec Vie Numérique, Vie Privée dans quelques instants pour des pièces de monnaie bientôt dématérialisées. On en parlera.
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0: 8h15, place à Vie Numérique, Vie Privée avec Valentine Letès. Et on parle bien aujourd'hui de la prochaine arrivée de l'euro numérique.
4: Ce n'est pas de la fiction, mais bien notre future réalité, puisque la Banque Centrale Européenne vise 2029 pour émettre ses premiers euros numériques. Et on ne parle pas d'une nouvelle monnaie, mais bien d'une forme dématérialisée de nos billets de banque. Aujourd'hui, lorsque l'on paie avec une carte bancaire, en ligne, en boutique, avec un compte PayPal ou encore par virement, ce sont deux banques privées qui s'échangent des fonds. Autrement dit, il faut un compte bancaire et nos paiements sont facilement traçables puisque les établissements privés ont l'obligation de lutter contre le blanchiment d'argent et le financement du terrorisme. Ce sont donc aussi des données, des indices sur notre consommation. Dans cette nouvelle forme numérique des euros, l'objectif est de garder les mêmes propriétés de confidentialité que les espèces et d'offrir les facilités d'utilisation d'un moyen de paiement électronique.
0: Donc les euros dématérialisés, concrètement, ça va ressembler à quoi, Valentine ?
4: Eh bien, nous aurons un portefeuille électronique. Sous quelle forme précisément ? C'est encore impossible à dire. Un logiciel nous permettra en tout cas de réaliser des transactions, de retirer des euros numériques. Et selon l'état actuel du projet, deux modes de fonctionnement sont prévus. Un mode en ligne de paiement via Internet où chaque transaction sera enregistrée. Vos informations de paiement ne seront donc pas totalement anonymes. C'est un peu l'équivalent d'un virement bancaire. Et puis un mode hors ligne. Voilà l'innovation. Aucun système actuel n'existe sur le marché. Pour recharger votre portefeuille électronique ou payer avec, vous n'aurez ni besoin d'Internet, ni d'électricité. La transaction se fera grâce à un système de puce d'un appareil à un autre, d'un smartphone à un relais, d'un terminal à une carte. Totalement intraçable, c'est la promesse, comme c'est le cas avec les espèces.
0: C'est dans le futur, mais dans pas longtemps. Pour tout savoir sur vos données bancaires, d'ailleurs, vous pouvez retrouver les infos sur ici.fr. La page s'appelle Vie numérique, vie privée. 8h17, nous avons le nouveau titre de Louane. Oh, vous l'avez déjà entendu, elle parle de confiance perdue, ça s'appelle conduire.
5: Je sais pas, frère.

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1: Conduire, c'est Louane, et que vous avez écouté bien sûr sur votre radio ici Lorraine. On parle sport, voici l'esprit sportif avec Laurent Piloni, et on parle de SLUC. La saison du SLUC Nancy s'est achevée il y a 2 semaines entre exploit, reconstruction express et verdict lors du play-in. Quel bilan tiré de cette année en Betclic Elite? On fait le point avec vous Laurent Piloni dans l'esprit sportif.
2: La saison du SLUC Nancy Basket vient de se clore et l'heure est désormais au bilan. 10e de Betclic Elite, un match de play-in perdu face à Chalon. Si l'on s'arrête à ce dernier résultat, la fin de saison laisse forcément un petit goût d'inachevé. Et pourtant, si l'on prend un peu de hauteur, le constat est profondément positif. Pourquoi ? D'abord parce que dans le sport moderne, l'économie est le premier facteur déterminant. Avec la 12e masse salariale du championnat, terminée à la 10e place, est une performance en totale adéquation avec la réalité financière du club. Mieux encore, n'oublions pas que l'été dernier, le SLUC a dû composer avec un effectif renouvelé à près de 80%. Reconstruire un groupe presque de zéro et l'emmener aux portes des playoffs, c'est un tour de force qu'il faut saluer. En tant que suiveurs et supporters, nous devons apprécier la chance d'avoir une équipe qui évolue au plus haut niveau, tout en maintenant une ligne de conduite rigoureuse. Pas de folie, pas de mise en danger, cette gestion financière saine, c'est précisément ce qui permet au SLUC de poser, brique après brique, les bases d'une progression constante depuis sa remontée dans l'élite en 2022. Alors oui, on peut nourrir quelques regrets, quelques critiques. Le potentiel de cette équipe était réel et on a parfois rêvé d'un destin encore plus grand cette saison. Mais ces regrets sont en fait une excellente nouvelle. Ils prouvent que le SLUC Nancy a faim et dans l'ambition et d'éviter les années de purgatoire où le club était au bord de la banqueroute. Souvenez-vous, c'était encore hier. La stabilité est là, les fondations sont solides et c'est exactement ce qui permettra au SLUC de viser encore plus haut dès la saison prochaine.
1: Bienvenue dans la bibliothèque, ici Lorraine, avec un livre que nous avons le plaisir de découvrir ensemble hier et que je vous offre aujourd'hui encore. Un livre chez Tana Édition, en coédition Radio France. C'est Benoît Prospero qui a écrit La boussole céleste du papillon. Benoît Prospero est quelqu'un que vous entendez sur les antennes d'ici et qui a fait plein de chroniques sur la nature, sur l'émerveillement qu'il a à observer la nature. Il a regroupé beaucoup d'infos dans ce livre, La boussole céleste du papillon. Déjà, pourquoi le titre de ce livre? Parce qu'il parle d'un papillon qui s'appelle le papillon Bogong. Et ce papillon s'oriente, figurez-vous, grâce à la Voie lactée. C'est énorme, c'est une information qui est détaillée, bien sûr, dans ce livre. Il y a d'autres récits de l'imagination vertigineuse de l'univers. Et je m'arrête sur une histoire. Pourquoi il y a un petit point rouge sur le bec jaune de ce grand oiseau blanc? C'est le bec du goéland argenté adulte. Il est discret, mais ce point rouge est bien visible. C'est pas du tout une fantaisie, il a une fonction parce que l'oisillon s'avance, il est affamé et il voit le point rouge. C'est donc une cible. Il va taper dessus avec son petit bec et l'adulte comprend très bien, ça veut dire j'ai faim, donne-moi à manger. Et quelque chose se passe, c'est un réflexe, c'est automatique, la porte du frigo parental s'ouvre et l'adulte va régurgiter de la nourriture rien que recevant ce petit coup de bec, juste avec ce code rouge, ce petit point rouge extraordinaire à découvrir parmi tant d'autres merveilles. Restez émerveillés hein, autour de la nature et de ce qui nous entoure. Ce livre de Benoît Prospero, on a demandé à Benoît Prospero pourquoi il l'avait écrit et il l'explique comme ça: c'est l'improbabilité du miracle ordinaire de notre existence. 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Vous avez Christelle qui vous attend au standard ici Lorraine. Un petit peu de chance, croisez les doigts, mais d'abord appelez-nous et on se retrouve avec le gagnant après Toto.

0: Ça fait très très plaisir de retrouver cette musique un peu californienne. C'était Toto avec Georgie Porgy et nous avons la gagnante de la bibliothèque ici, Lorraine, qui nous rejoint dans quelques secondes.
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0: La bibliothèque Ici Lorraine vous offre ce livre de Benoît Prospero et Alexia a sauté sur l'occasion. Bonjour Alexia.
4: Bonjour.
0: Vous êtes déjà en route? Vous êtes déjà partie vous promener, vous?
4: Oui, c'est ça. Bah là, j'ai une compétition de calade.
0: Ah super, bah alors je ne vous prends pas trop de temps. Vous habitez Masrul, vous avez gagné ce livre, La boussole céleste du papillon. Vous avez quel âge Alexia?
4: J'ai 15 ans.
0: Ouais, j'entendais une voix jeune. C'est pour ça que je me suis permise, pardon. J'espère que ce livre vous plaira, en tout cas. J'attire votre attention parce que je l'ai ouvert devant les yeux. Sur la page 20, il y a quelque chose de très clair. En cercle concentrique, vous avez les différentes atmosphères autour de la Terre qui vous sont expliquées. Et ça fait partie des choses basiques. Vous avez notre bouclier qui est devant vous avec le kilométrage. Donc, troposphère, stratosphère, mésosphère. Et à quoi ça sert? La mésosphère brûle les météorites. La troposphère abrite la vie et régule le climat. Vous avez l'exosphère, celle qui est la plus loin, qui va jusqu'à 10 000 km ou plus, qui est la porte vers l'espace. Bref, il y a plein de choses à découvrir et j'espère que ça vous passionnera. Vous avez une tendance vers ce genre de sujet, vous ?
4: Oui, ça m'intéresse beaucoup.
0: Eh bien, tant mieux. Lisez-le, aimez-le et faites-le circuler. C'est tout ce qui nous plaît dans ce cas-là.
4: Merci beaucoup.
0: Avec plaisir. Bonne compétition. Bonne compétition d'escalade, Alexia. À bientôt.
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0: Après le 90 secondes, Isabelle Baudrier, on ira à la rencontre des habitants d'un immeuble de 15 étages sans ascenseur.
5: Les deux ascenseurs en panne, nous sommes à Vendeuvre-les-Nancy. Le bailleur social a dû faire appel à une société d'assistance pour aider les personnes à se rendre chez elles ou à faire leurs courses, à porter leurs courses.
0: Il est 8h30, c'est le 90 secondes avec Cyril Ardo-Redon.
6: Pas de personnalité politique, mais 5000 personnes attendues à Fleurance, dans le Gers, aujourd'hui. Selon la mairie, des amis et camarades de Liana, des habitants, des inconnus pour cet hommage, 3 jours après la découverte du corps de la collégienne de 11 ans. Un skieur de 70 ans est mort hier en Savoie, sur l'aiguille du Saint-Esprit, à Villaroger, près du domaine des Arcs. Il a déclenché, puis a été emporté par une coulée de neige, avant d'être projeté au-dessus d'une barre rocheuse, c'est à lire sur ici.fr. Le monde politique salue la mémoire de Bernadette Chirac, une grande dame de cœur pour Emmanuel Macron, une femme entière et engagée selon François Hollande, une grande amie dit Nicolas Sarkozy. L'ancienne première dame est morte hier à l'âge de 93 ans. La France a la gorge qui gratte et les yeux qui pleurent. C'est la saison du rhume des foins. Selon Atmo, l'observatoire de la qualité de l'air, la quasi-totalité du pays est en indice pollen élevé aujourd'hui en raison des graminées. Le Limousin est le département le plus touché. Du tennis à suivre aujourd'hui avec la finale homme à Roland-Garros entre l'Italien Flavio Cobolli et l'Allemand numéro 3 mondial Alexander Zverev. Hier, la Russe Mira Andreeva, 19 ans, est devenue la plus jeune joueuse à s'imposer sur le tournoi depuis 34 ans. Et puis en cyclisme, le jeune Français Paul Sexas, 19 ans, favori sur le Tour d'Auvergne-Rhône-Alpes, le nouveau nom du Critérium du Dauphiné. Première étape aujourd'hui entre Visiville en Isère et Saint-Imier dans la vallée du Grésivaudan.
5: Merci Cyril. L'info d'ici nous emmène ce matin à Vendeuvre-les-Nancy à la rencontre des habitants d'un immeuble qui vivent une galère au quotidien. Un immeuble de 15 étages, 2 ascenseurs. Le premier tombe en panne en mars à cause d'un incendie volontaire. Même scénario début mai pour le second. Les préparations vont durer. Alors le bailleur social a fait appel à une société d'assistance pour aider les personnes à se rendre chez elles et à porter leurs courses, Louis Joyeux.
7: Joël n'habite qu'au premier étage, mais sans ascenseur, il n'y arrive pas.
8: J'ai un problème, j'ai un handicap. C'est pour ça d'ailleurs, j'habitais au 12e, j'ai demandé à venir habiter au premier. Ouais, moi j'ai du mal à monter les escaliers.
7: Alors Enzo l'installe dans une chaise, son binôme comme il l'appelle. Il est assistant en mobilité verticale.
9: Les personnes les portent avec l'assistance de la chaise. Ils s'assoient, on les bascule et en fait, avec le moteur, elles montent les escaliers. Marche par marche.
7: Monter une personne lui prend une minute par étage. Par contre, avec les courses, c'est bien plus.
9: Alors physiquement, on le sent, parce qu'à des moments, on va porter des courses qui vont être plutôt lourdes. 20 kilos, des packs d'eau, des packs de lait, des couches, du riz. Donc ça va être assez compliqué.
7: Ils sont deux à assurer une permanence, 35 heures par semaine. Le reste du temps, les habitants doivent contacter un numéro d'astreinte.
10: Bonjour monsieur.
7: Mokhtar rentre de l'école avec sa fille. Comment tu t'appelles toi ?
11: Charles.
7: Il est désabusé par la situation.
12: Ça fait 4 fois ou 6 fois la même chose. Il vient tout le monde, la radio, le maire, tout. Et après, ça change rien. On galère. Et avec une petite, c'est on galère. Il faut aller à l'école. Il faut descendre 4 fois par jour au 10e étage.
7: Et il devra continuer à prendre son mal en patience car le premier ascenseur sera réparé fin juillet. Le second devra être entièrement remplacé. Et là, ça ne sera pas avant l'automne. Le tout pour 250 000 euros d'après Meurthe et Moselle Habitat. À ça, il faut ajouter les 3 800 euros par semaine que leur coûte la société d'assistance. Le bailleur paye aussi une société de gardiennage la nuit et compte installer des caméras à tous les étages. Des solutions qui ne règlent pas un problème de fond, estime Marc Saint-Denis, conseiller municipal d'opposition à la mairie de Vendeuvre.
13: Bon, je crois qu'il faut vraiment profiter de cet incident pour un jour recréer un lien plus fort entre les habitants. Il y a quelques années ici, il y avait la fête des voisins, enfin les gens se connaissent tous. Hein. Bon, il faut d'abord traiter le sujet, aider au maximum, être présent. Et puis, un jour, envisager quand même l'avenir plus sereinement.
7: En attendant, Meurthe et Moselle Habitat a proposé aux locataires qu'ils souhaitent de lancer une démarche de relogement. Déjà, 2 foyers en ont fait la demande.
5: Une enquête de police est en cours pour retrouver les auteurs de ces incendies. Reportage signé Louis Joyeux.
0: Ici Lorraine, 8h34. Dans le journal de 9h, Isabelle Baudrier. Retour sur la grève chez Decathlon hier.
5: C'est très rare au sein du groupe et c'était même une première en 30 ans d'existence du magasin de Nancy-Oudemont. Les salariés réclament des hausses de salaire et de meilleures conditions de travail.
0: Vous voulez la météo ?
5: Mais avec plaisir. D'autant qu'elle est
0: sinon
5: plutôt
0: engagée.
5: Elle est engageante.
0: Elle est très engageante, elle est très agréable. Elle est déjà très agréable. Les températures ont déjà augmenté depuis le lever du soleil. Mais le lever du soleil date de 5h30. Donc forcément, on est déjà aux alentours de 14-15 degrés, certains endroits. Le soleil est bien présent aujourd'hui, dimanche. Et il s'impose cet après-midi. Parce que ce matin, nous avons une petite circulation de nuages blancs très jolie. Cet après-midi, il n'y aura même plus de circulation de nuages. Et les températures, 21-24 degrés. C'est une journée idéale que vous allez vivre. Du côté des infos routes, très peu de choses à vous signaler, c'est-à-dire rien. Mais tenez-nous au courant si vous rencontrez quoi que ce soit et n'hésitez pas également à consulter notre partenaire, la page Facebook Info Radar 54.
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0: Ah, il est 8h35, c'est dimanche matin, vous avez une belle journée devant vous. On a plein de choses à vous annoncer pour cette journée de dimanche et un programme qui va se charger à partir de 9h-10h. Mais pour le moment, c'est en musique qu'on se pose. Une tartine à la main, un café dans l'autre main, c'est Ma Prière et Axel Red.

0: sa prière. C'était Axel Red. Il est 9h20.
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0: Si vous êtes un temps soit peu curieux, aujourd'hui vous irez faire un petit tour à Jarville-la-Malgrange, au Féru des Sciences. Le Féru des Sciences à Jarville vous présente la fête des makers, la fête des sciences autrement dit, avec parmi tout ce qui vous est présenté. Alors déjà l'entrée est gratuite, ça se passe de 14h à 18h, c'est sans réservation, c'est tout public. Des projets créatifs, des constructions originales et c'est du concret. Vous allez mettre la main dans la matière. Justement, parmi les invités qui seront présents cet après-midi, il y a des jeunes paléo-artistes qui vont reconstituer des animaux de la préhistoire à partir de leur squelette. C'est fascinant. Ça peut parfaitement vous intéresser ou intéresser les jeunes autour de vous. Dans les autres présentations, vous avez un Fab Lab associatif. Les membres de ce Fab Lab, de ce laboratoire, réalisent des projets qui mettent en œuvre les techniques numériques, essentiellement l'impression 3D. Si ça intéresse vos enfants, il y a des infos à prendre là-dedans. Et puis je vous cite également Innerverse, qui est un créateur de jeux vidéo. Je vous en ai déjà parlé. Et qui vous mettra dans les coulisses de ce jeu vidéo. Je termine avec des ateliers d'initiation au réemploi qui vont fabriquer devant vous des tabourets en chute de bois. Il y a énormément de choses aujourd'hui, de 14h à 18h. C'est gratuit, sans réservation. Et c'est à Jarville-la-Malgrange, au Féru des Sciences. Et puis, il y a des choses également qui se préparent pour les jours à venir. Nous sommes le 7 et il y a un programme à partir du 10. On va en parler avec Carole Micou.
3: J'ai failli dire onde de choc, mais non, c'est onde du monde. Le festival de Vendeuvre aura lieu du 10 au 14 juin sur la grande scène du parc Richard Pouille. Un festival qui compte bien créer un choc musical à travers des découvertes, de la diversité et une expérience. Bonjour Sylvie Pierre.
4: Bonjour.
3: Sylvie, vous êtes adjointe à la culture à Vendeuvre. Alors je ne cesse de le répéter, mais le spectacle vivant, la musique en live, il n'y a que ça de vrai. Derrière Onde du Monde, il y a une philosophie autour de l'ouverture à la musique, à la découverte et au métissage.
4: Oui, tout à fait. Il faut rappeler aussi que Vendeuvre est une ville de 30 000 habitants, la deuxième du département, et nous avons 90 nationalités. Donc ce festival Onde du Monde, le terme onde est symbolique de l'ouverture, du métissage, du dialogue entre les cultures, entre les musiques. Et c'est ce qui caractérise ce festival qui vraiment va donner à entendre des artistes confirmés, mais aussi de jeunes artistes, et qui, c'est ce qui les caractérise dans leur musique, allier des musiques traditionnelles, par exemple d'Amérique latine, d'Afrique subsaharienne, des Caraïbes, avec des formes modernes. Donc le public, car les 5 jours consécutifs du festival, c'est sur 5 jours au Parc Pouille, comme vous l'avez dit, les concerts sont gratuits, ouverts à tous. Et donc les concerts vont permettre d'entendre des musiques qui allient les traditions, les musiques traditionnelles, mais aussi la musique plus moderne, électronique.
3: Vous l'avez dit, hein, Sylvie, Onde du Monde, c'est aussi toute une série de rendez-vous ouverts à tous, entre création, participation, découverte, des ateliers qui prolongent le festival au-delà des concerts.
4: Oui, effectivement, autour du festival, il y a plusieurs temps forts. Il y a l'inauguration de l'espace sport urbain que nous avons ouvert récemment. Ce qui caractérise ce festival Onde du Monde, c'est que c'est un festival qui crée du lien, qui permet de découvrir, de rassembler avec les valeurs que nous portons, des valeurs de fraternité, d'ouverture et d'échange.
3: Et d'inclusivité, Sylvie, avec ce concert chansigné en live, avec un atelier autour des chansigniers et l'accessibilité musicale.
4: Alors oui, tout à fait. Le samedi 13 juin à 21h30, nous aurons un concert de Candy Guira. Alors c'est une musicienne qui a grandi en Afrique, entre la Côte d'Ivoire et le Burkina Faso. Très jeune, elle forge sa voix dans des cabarets à Ouagadougou. Elle mêle des rythmes traditionnels, des influences modernes. Elle a une très très belle voix. Et comme vous l'avez dit, son concert il est en chansigné. Et nous avons aussi la volonté de l'inclusion. Le concert est accessible aux personnes à mobilité réduite. Et aussi à toute personne. Donc c'est vraiment un festival qui se veut ouvert.
3: Des voix métissées, des voix qui sont engagées. C'est donc du 10 au 14 juin à Vendeuvre. Un dernier mot, qu'est-ce que je vous souhaite pour le week-end du 10 au 14 juin ?
4: le beau temps, la joie d'être ensemble, la musique qui rassemble.
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0: voilà un chant fort. Bon dimanche, 9h-10, surtout si vous êtes au petit-déj. Ça ne va pas vous empêcher de faire un petit peu de sport. Surtout avant le petit-déj, bougez quelques minutes avant de manger. C'est simple apparemment, c'est rapide, c'est parfois très utile. Dans 2 minutes pour être en forme, on a des explications avec Nordine Attab, notre coach sportif.
1: On cherche souvent des solutions compliquées pour être en forme, alors que parfois, bouger simplement 5 minutes avant de passer à table peut déjà faire beaucoup de bien. Et en plus, ça permet d'installer un petit rituel qui remet le corps en mouvement. Et même parfois, d'éviter de manger trop vite ou machinalement. On débute debout, les pieds légèrement écartés et les bras le long du corps. À partir de là, vous allez fléchir les jambes pour venir toucher les pieds avec les mains. Et ensuite, tout en longeant votre corps avec les mains, vous terminez avec les mains au-dessus de la tête, les bras tendus. On reprend. J'inspire, je fléchis les jambes, je viens toucher les pieds avec les mains et je reviens ensuite en plaçant les mains très très haut, comme si vous vouliez toucher les nuages. Vous effectuez 4 séries de 15 répétitions et grâce à ça, vous allez solliciter l'ensemble des muscles du corps.
0: Donc on est bien d'accord, juste avant de manger, on bouge un peu.
1: Exactement. On peut d'ailleurs aller également marcher. Durant ce moment, tout en sachant que beaucoup de personnes d'entre nous, avant de manger, sortent déjà d'une position assise durant un certain temps. Alors l'idée est de délier le corps. Donc pour ça, durant le temps de marche, vous relâchez les bras en effectuant des petits

0: roulement d'épaule vers l'avant, vers l'arrière, comme si vous vouliez que vos bras s'allongent afin que vos mains viennent toucher le sol, sans forcer, tout en douceur. On enroule les épaules vers l'avant, puis vers l'arrière. Allez, on reprend. Les épaules vers l'avant et vers l'arrière. Et bien entendu, toujours en détendant les bras. Et vous verrez, c'est un excellent exercice de détente. Et vous pouvez l'effectuer durant 5 minutes. Au final, il n'y a pas forcément besoin d'attendre une heure pour effectuer du sport et même pour bouger. Si on multiplie ces fameuses 5 minutes par le nombre de pas, vous verrez que bout à bout, vous allez vite atteindre les recommandations journalières de l'OMS, de l'Organisation Mondiale de la Santé, qui sont de 30 minutes d'activité physique par jour. Bon, ben vous savez quoi ? Je vous laisse aller vous promener. Allez, à vous de jouer.
1: On va plutôt se mettre à table, non ? Merci, c'est pas lui qui fait le déjeuner, je pense. Hein. Merci Nordinatab, c'était une bonne idée de toute façon. Allez, passez une belle matinée, nous avons des idées de sortie pour vous dans 2 minutes après One Republic. Runaway.

0: c'était One Republic qui chantait Runaway. Il est 9h05. Des idées de sortie dans les 3+, direction le jardin d'altitude du Haut-Châtelet. Dans le cadre des rendez-vous au jardin, vous avez la visite gratuite aujourd'hui, dimanche. On est à 1228 mètres d'altitude. Le jardin d'altitude qui vous présente 2500 espèces issues des plus grands massifs montagneux du monde à découvrir. Et le temps est idéal justement pour partir à la découverte de ce jardin d'altitude du Haut-Châtelet. Ou alors, vous vous promenez au bord de l'eau avec le port de plaisance Saint-Georges de Nancy qui devient aujourd'hui un lieu de promenade, mais également un lieu où vous trouverez un marché de producteurs le long du canal, des producteurs locaux, un marché d'artisans d'art avec l'association Métiers d'art Métropole, un vide-grenier, des jeux, des livres, une visite guidée du port et des jardins d'eau, également une visite guidée théâtralisée, ça c'est de 11h à 11h45, il faut s'inscrire, c'est gratuit mais il faut s'inscrire, et là-dessus buvette et food truck, si vous avez envie de vivre ça en musique, vous avez aussi aujourd'hui, ce matin, la Batucada del Sol, et cet après-midi la fanfare Crazy Hot Brass Band. Tout ça se fait sur le port de plaisance Saint-Georges de Nancy, histoire de passer un dimanche au bord de l'eau. Autre idée pour ce dimanche, elle a ouvert hier, la Foire Expo de Nancy est installée au Parc des Expositions de Nancy, c'est sans surprise, et fête ses 90 ans, ses 90 bougies avec 400 exposants, un parcours des commerçants que pour certains vous connaissez et que vous avez envie de retrouver, et les concerts d'aujourd'hui, Pierre-Alex Dory en duo, c'est à 21h, et le concert de Cœur Bavard est prévu à 20h. 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À venir de 9h à 10h, dans Bienvenue chez vous, les préfets des Vosges et de Meurthe-et-Moselle racontés par Bertrand Munier avec un invité exceptionnel, monsieur le préfet de Meurthe-et-Moselle, Yves Segui, qui nous rejoint.
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0: Juste avant 9h, c'est l'heure de l'horoscope avec Catherine Viguier. Il y a un changement de programme, Catherine.
4: On passe d'une tendance R à une tendance O. Bélier, la lune entre dans votre secteur d'ombre, vous serez plus à l'aise au calme qu'avec trop de monde autour de vous. Taureau, vous préférez cette tendance à celle d'hier, c'est votre vie sentimentale qui est mise en valeur. Gémeaux, alors ce dimanche vous ramène à vos obligations, peut-être devez-vous préparer un rendez-vous pour demain. Cancer, vous allez aimer ce dimanche qui vous réconcilie avec toute l'existence. Lion, peu à peu vous passez à autre chose et la journée est plus légère que les précédentes. Vierge, avez-vous donné rendez-vous à un élu de cœur ou c'est lui ou elle qui souhaite votre présence à ses côtés ? Balance, vous n'êtes pas totalement tranquille, peut-être souffrant ou avec trop de travail. Scorpion, la lune vous va bien, elle vous invite à créer, à vous distraire et à aimer aussi. Sagittaire, cela vous touche, on vous fait confiance et ça se passe en famille, sous votre toit. Capricorne, si l'on vous offre l'opportunité de vous changer les idées, n'hésitez pas une seconde. Verseau, vous devez faire quelques efforts pour gérer vos biens matériels, votre argent, mais ça ira. Cher Poisson, cette journée pourrait être inoubliable, tellement réussie, profitez-en. Et pour nous tous, on a envie de rêver que ça peut être toujours mieux.
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0: Passez un beau dimanche, nous sommes le 7 juin, il est 9h. Le journal de 9h avec Isabelle Baudrier, un mouvement de grève chez Decathlon hier.
5: Le groupe n'est pas du tout coutumier de ça, des centaines d'employés mobilisés partout en France pour défendre leurs conditions de travail et réclamer des hausses de salaire. Mobilisation notamment dans les magasins d'Épinal et Saint-Dié. À Oudemont, près de Nancy, près de trois quarts des employés présents ont cessé le travail, Thomas Bonnet.
6: Impossible de manquer la mobilisation devant l'entrée du magasin. Un comité d'accueil attend les clients.
7: Bonjour mesdames, je vous donne ça, on fait partie du magasin de Nancy, on est en grève aujourd'hui. C'est pour dénoncer nos conditions de travail, la surcharge de travail et surtout okay. Le fait que les bénéfices ne soient pas redistribués.
6: Beaucoup d'employés sont donc venus exprimer leur ras-le-bol, comme Juliette.
8: La conjoncture économique fait que c'est la petite goutte d'eau. On espère que ça fasse passer un message fort et que ça puisse faire réagir, en tout cas pour ne pas avoir à le reproduire, parce que nous aujourd'hui on perd quand même une journée de salaire malgré le fait que nos salaires sont bas.
6: Une telle grève, c'est du jamais vu en 30 ans d'existence du magasin. C'est donc que le mal-être est bel et bien réel, selon Simon Thierry, le délégué UNSA Decathlon en Lorraine et Sud-Champagne.
9: Le déclencheur, c'est la non-répercussion du SMIC à l'ensemble des salariés, mais le problème est plus profond, puisque ça fait plusieurs années qu'en fait les effectifs sont réduits par Decathlon. Donc on est super content en fait de travailler dans une entreprise qui est prospère, mais pour autant on ne peut pas accepter que les bénéfices de l'entreprise se fassent sur les conditions de travail et sur notre rémunération.
6: En 2024, lors de la dernière grève d'ampleur, la mobilisation avait permis d'obtenir des augmentations de salaire.
5: Et les syndicats espèrent pouvoir négocier dans les prochains jours, sans quoi ils envisagent d'organiser une nouvelle action. Des drapeaux arc-en-ciel et des slogans dans les rues de Nancy hier après-midi pour la marche des fiertés. Plus de 3000 participants à ce grand défilé festif. C'est à retrouver en images et en vidéo sur ici.fr et sur nos réseaux sociaux. À Gérardmer, une centaine de personnes se sont mobilisées contre le rallye Vosges Grand Est qui se dispute le week-end prochain. L'association SOS Massif des Vosges organisait symboliquement hier matin un enterrement de la montagne. Elle dénonce une transformation du massif en circuit de vitesse. L'actualité de ce dimanche est marquée aussi par la marche blanche en mémoire de Liana cet après-midi à Florence dans le Gers. La collégienne de 11 ans a été retrouvée morte jeudi soir. 5000 personnes sont attendues pour cette marche.
0: Un réfugié politique est devenu un véritable ambassadeur de la Lorraine.
5: Grâce à ses vidéos qui cartonnent sur Facebook, plusieurs dizaines de milliers de vues à chaque fois, Ossam Alzir est syrien, journaliste. Pour fuir la guerre et l'oppression politique, il s'est installé avec sa femme et ses deux filles à Longwy il y a près d'un an. Depuis, il montre son attachement à la région à travers ses vidéos poétiques, Julie Seignora.
10: Il est arrivé ici presque par hasard. Ossam avait demandé messe car il connaissait du monde, mais les services de l'immigration l'ont plutôt orienté vers Longwy. Et là, les vieilles pierres de la citadelle Vauban, le ruisseau de Gorcy, un rosier en fleurs à Mexi.
11: I love this place. In general, I love Lorraine.
12: J'adore tous ces endroits, j'adore la Lorraine. C'est comme un paradis caché et on sait peu de choses de ces villages. Je ne vois pas de publications sur eux, alors je partage mon bonheur de voir tout ça.
10: Et ça marche, des dizaines de milliers de vues par vidéo, un succès qui a beaucoup surpris Ossam.
12: Ça fait du bien. Il y a beaucoup de gens qui me suivent, qui sont nés ici, mais qui habitent loin, à Nice, à Bordeaux. Ils veulent voir ce que la région est devenue.
10: Le pays haut est pourtant souvent dénigré par les Lorrains eux-mêmes. Ossam, lui, veut voir le beau.
12: On doit se concentrer sur le positif. C'est pas si terrible. Il y a 50 ans ici, c'était plein de vie, de mouvement. On peut regarder vers l'avenir et faire en sorte que ça recommence. Je n'ai pas votre nationalité, mais c'est comme une mission pour moi.
10: Et Ossam invite tous les habitants à y travailler, par exemple en respectant la nature. Il s'emploie à ramasser les détritus qu'il trouve pour que ses vidéos soient aussi belles que le décor.
5: Et pour les découvrir, vous pouvez rejoindre les 7000 abonnés de la page Facebook d'Ossam Alzir. Le lien est sur ici.fr. C'est un rare tableau représentant Jeanne d'Arc. Il est vendu aux enchères aujourd'hui. Une huile sur toile du XVIIe siècle attribuée au peintre lorrain Claude Deruet, est conservée pendant 4 siècles par la famille de Jeanne. Il est vendu au château de Villandry dans le Val-de-Loire, mise à prix 20 000 euros. Portrait à découvrir là encore sur ici.fr.
0: Et puis une médaille d'argent pour la Lorraine, Sonia Ekel en Coupe du Monde de Boccia.
5: Cette discipline paralympique qui s'apparente à la pétanque jouée en intérieur avec des balles de cuir. Sonia Ekel, originaire de Ludre près de Nancy, a été médaillée hier à Astana, la capitale du Kazakhstan. Elle se dit extrêmement fière. À Roland-Garros, la finale homme cet après-midi entre l'Allemand Alexander Zverev et l'Italien Flavio Cobolli. Match à 15h. Hier, la Russe Mira Andreeva, 19 ans, s'est imposée en 2-7 face à la Polonaise Maya Szwalinska.
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5: Le soleil domine aujourd'hui, Frédéric.
0: Le soleil va rester avec nous tout au long de ce dimanche. Il est déjà bien présent. Il y a deux, trois petites circulations de nuages et des nuages qui sont des retardataires d'hier, mais qui dégagent. Et les températures vont rapidement augmenter. On est déjà à 15-16 degrés. Et ça a bien, bien monté depuis tout à l'heure. Et les températures atteindront 21-24 degrés. Vous allez vivre, j'espère, une très, très belle journée. Demain, nous avons un soleil prédominant demain matin avec un retour de nuages demain après-midi. Pour ce qui est de la route, rien à vous signaler. Ça continue à être très fluide, il y a très peu de monde qui circule et les conditions de circulation sont parfaites. Et merci également pour les nouvelles que nous trouvons sur la page Facebook de notre partenaire Info Radar 54. Il y a entre autres des détails sur des travaux d'entretien qui vont être réalisés à partir de demain à hauteur de Champignolles, les baraques sur la 31. Vous trouvez tout le détail sur la page Facebook de notre partenaire.
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0: Bienvenue chez vous, nous allons tout savoir sur les préfets des Vosges et de Meurthe-et-Moselle jusqu'à 10h.

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0: Chanson de l'époque des années 80, à la fin bébé toute seule, c'était Jean-Jacques Goldman. Il est 9h10, comme annoncé, nous allons parler des préfets ce matin jusqu'à 10h.
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0: Avec un Bertrand Munier qui bronze de semaine en semaine. Il y a un rayon de soleil, vous prenez trois teintes, vous.
3: J'ai déjà dit, Fred, microclimat exceptionnel. Dans
0: c'est sûr, sur Certigny, c'est connu. Oh là. Bonjour Bertrand.
3: Bonjour Fred, bonjour à toutes et à tous.
0: Aujourd'hui, cap sur les préfectures et sur les préfets de Meurthe-et-Moselle et des Vosges. On ne va pas pouvoir passer en revue les préfets de tous les départements de France, ça ne va pas être possible. En revanche, on a besoin de comprendre de l'intérieur le rôle de l'institution et la mission de ces préfets, préfètes qui les dirigent. Et rien de mieux pour ça que le témoignage d'un préfet qui nous a fait l'honneur de nous accompagner ce matin. C'est Yves Segui que je vais accueillir et qui a exercé dans les Vosges d'abord il y a plusieurs années.
4: Bonjour,
0: bonjour Yves Segui. Et depuis 2025, depuis le mois d'août de l'année dernière, vous êtes le préfet de Meurthe-et-Moselle, vous êtes le préfet en poste. Donc, merci de nous avoir, de nous accompagner ce matin.
4: Mais avec grand plaisir.
0: Et nous allons parler de vous, mais pas que de vous. Nous allons parler de vos, on dit confrères, confrères,
4: oui, consoeurs. Oui, on peut dire confrères, consoeurs, collègues, si vous voulez.
0: Collègues, si vous, moi je veux bien. Je vais demander à Bertrand Munier, pourquoi est-ce que Bertrand, vous avez décidé d'inviter Yves Segui ce matin?
3: Eh ben, pour plusieurs raisons, en fait. D'abord, pour des raisons personnelles, ben, c'est quelqu'un d'extrêmement sympathique que j'ai eu l'occasion de croiser à plusieurs reprises et parfois de façon totalement inattendue. Ensuite, il est assez rare qu'un préfet puisse consacrer une heure entière à un média, et donc chez nous.
0: Attendez, il va peut-être partir au milieu.
3: Et comme nous arrivons à la fin de la saison, donc c'était le bon moment de saisir cette occasion. Et d'ailleurs, comme tu viens de le faire, je remercie vivement d'être à nos côtés ce matin. Enfin, cette rencontre sera aussi l'occasion de partager quelques anecdotes et histoires marquantes autour d'anciens préfets lorrains, et bien sûr de lui-même.
0: On va revenir sur le terme préfet. Tout le monde sait, enfin, croit savoir ce qu'est un préfet. En tout cas, tout le monde connaît le nom. Le mot préfet et la charge de préfet, on la doit à qui?
3: Tout d'abord, donc, on est dans les années 1799, il y a Napoléon Bonaparte qui transforme profondément le fonctionnement de l'État afin de renforcer son autorité sur tout le territoire. Et en 1800, il instaure le rôle de préfet, représentant direct du gouvernement dans chaque département. Les préfets contrôlent aussi, à l'époque, les conseillers généraux et participent à la nomination des maires, ce qui renforce la centralisation du pouvoir. Il faut avouer que les premiers préfets sont nommés pour leur loyauté, leur rigueur et leur attachement à l'ordre. Grâce à eux, Napoléon met en place une organisation administrative puissante et durable au service de l'autorité impériale et de l'unité nationale. On dirait que c'était des hommes à Napoléon, mais certains vont laisser beaucoup plus tard des traces durables dans l'histoire. On peut penser au baron Haussmann, voire à Jean Moulin.
0: Mais bien sûr, le temps a passé, la fonction évolue et elle s'est heureusement féminisée.
3: Et parfaitement. Et cela, on ne sait quasiment pas. La première sous-préfète de France, Florence Hugaudeau, fut nommée en 1900 à Ribeauvillé, suivie donc, c'est pas si ancien, en 1981 par la première préfète Yvette Chassagne dans le Loir-et-Cher. Et j'en profite également pour faire un aparté, on en parlait tout à l'heure avec Yves, sur la préfète actuelle de l'Isère, qui est Catherine Séguin, l'une des quatre enfants de Philippe Séguin, qui a laissé une image indélébile dans le monde politique et surtout chez nous, dans notre région, dans les Vosges et à Épinal. Et par ailleurs, elle devait être avec nous ce matin, mais elle a eu... Voilà, donc elle avait d'autres obligations. Hier soir, elle m'a appelé et donc elle salue Yves qu'elle connaît très bien, et on fera sûrement une émission à la rentrée parce qu'on sera de nouveau là à la rentrée avec elle avec sur l'histoire de son père.
0: Philippe Séguin qui n'était pas préfet, hein. Il était plein d'autres choses.
3: Ah, il a été maire, député, surtout dans les Vosges. Après, il a été
0: ministre.
3: Et donc,
0: on va revenir au rôle de préfet. Les préfets sont nommés dans chaque département.
3: Évidemment. Et nous, dans cette émission, on va zoomer sur trois départements particuliers, les Vosges, la Meurthe-et-Moselle et la Meurthe, un département aujourd'hui disparu, parce que la Meurthe, justement, a existé de 1790 jusqu'en 1871. Si elle disparaît, ce n'est pas par simple réorganisation administrative, mais à cause d'un événement majeur, la défaite de la France en 1870. Et là, le traité de Francfort qui suit entreprend l'annexion de l'Alsace-Moselle par l'Empire allemand. Au final, une partie du territoire est amputée et la carte départementale doit être redessinée, entraînant à la fin du département de la Meurthe et la naissance de la Meurthe-et-Moselle. Et la chance qu'on a ce matin, c'est que Yves Seguis, présent, a été préfet des Vosges
0: et de la Meurthe-et-Moselle, qui est un département très récent du coup par rapport aux autres. Yves Seguis, que nous allons retrouver et à qui on va laisser un petit peu de temps quand même pour s'exprimer dans quelques minutes. Vous avez bien compris, on parle de cette fonction, de ce rôle de préfet avec la présence d'Yves Seguis, préfet de Meurthe-et-Moselle, et surtout avec les histoires de Bertrand Munier. Enfin, pardon pour le surtout d'ailleurs. Et on se retrouve dans 3 minutes. Je vais m'embrouiller dans mes excuses sinon. On se retrouve dans 3 minutes après une chanson de Gérard Lenormand. Moi, je la connais par cœur, je sais pas pour vous. Ça s'appelle Michel. Bonne matinée et bon dimanche.

0: Dans vos souvenirs, ce titre de Gérard Lenormand qui s'appelle Michel. Il est 9h19, vous écoutez Ici Lorraine, bienvenue chez vous, accueille tous les dimanches matin Bertrand Munier, ses histoires et ses invités. Et nous avons un invité illustre, c'est l'actuel préfet de Meurthe-et-Moselle, Yves Segui, puisque nous parlons des préfets. Bertrand, on va s'intéresser à Bertrand d'ici quelques instants. Moi j'ai un intérêt particulier pour Yves Segui pour le moment. On ne va pas rentrer dans les histoires très confidentielles ou très personnelles, c'est pas du tout le but de la manœuvre. Ce qui nous intéresse aussi, c'est la fonction de préfet. Vous êtes préfet de Meurthe-et-Moselle. Il y a un moment chez vous, il y a eu l'envie d'être le bras de l'État dans un département. Est-ce que dit comme ça, ça vous choque ou pas ?
1: Non, ça ne me choque pas. Mais c'est pas tout à fait comme ça.
0: Hein, pour c'est être pas comme ça que ça marche.
1: Pour être honnête avec vous et avec vos auditeurs, c'est en fait... Préfet, c'est un métier, mais avant tout une fonction. Et c'est rarement une fonction spontanée. Donc c'est une fonction qu'on assume la plupart du temps après une formation, après un parcours, initiatique la plupart du temps, naturellement, une forme de compagnonnage. Bon, pour à la fois être en capacité d'exercer des fonctions définies par la Constitution.
0: Oui, oui.
1: De 1958, c'est la Constitution définit les missions d'un seul fonctionnaire, celle du préfet.
0: C'est le seul fonctionnaire pour qui la Constitution prévoit d'accord.
1: Au fonctionnaire pour lequel la Constitution énonce les missions. En l'occurrence, avoir à la charge des intérêts nationaux, assurer le respect des lois et le contrôle de l'égalité. C'est ce que dit la Constitution. Naturellement, après, il y a bien d'autres dimensions associées à cette fonction, tout simplement dans la déclinaison des politiques publiques et finalement dans la vie du quotidien des uns et des autres.
0: Donc votre parcours, il va être un parcours d'acquisition. On va vous apprendre des choses au fur et à mesure de ce parcours. Vous parliez de compagnonnage. Vous allez à un moment ou à un autre être nommé dans une préfecture et là, vous allez regarder et apprendre ce qui se passe.
1: C'est ça. En ce qui me concerne, donc, je suis rentré à l'administration. J'ai gravi différents échelons à partir d'un recrutement d'attaché de préfecture, donc autrement dit de catégorie A, de cadre A de l'administration. Et puis, j'ai gravi des échelons au fil d'un parcours de carrière qui est à la fois une manière de progresser, ce qu'on pourrait appeler d'ailleurs l'ascenseur social, à juste titre, mais en même temps l'agrégation d'un certain nombre de données, d'expériences, de compétences acquises, entre autres, aux côtés de plusieurs dizaines de préfets dans mon parcours de carrière.
0: Votre premier poste de préfet date de 2000, je suis en train de chercher.
1: J'ai été préfet en 2020.
0: 2020 et c'était les Vosges.
1: C'était les Vosges. J'étais préalablement secrétaire général de la préfecture de Strasbourg dans le Bas-Rhin, ce qui était déjà ce qui correspond à un haut poste de secrétaire général, le très proche collaborateur d'un préfet de région, d'un préfet de zone de défense, donc d'un préfet qui a de multiples responsabilités. Et avant de rejoindre Strasbourg, j'étais donc sous-directeur au ministère de l'Intérieur à l'administration territoriale de l'État, autrement dit, la tête de réseau des préfectures.
0: Donc vous étiez en fait formé à ça.
1: Oui, on peut dire que effectivement, au fil de ma carrière, j'ai pu bénéficier d'une forme de formatage.
0: C'est ça.
1: Pour ces responsabilités-là.
0: Au quotidien, ça ressemble à quoi la vie d'un préfet ? Je suis désolée de poser ce genre de questions.
1: Une journée ne ressemble pas à une autre.
0: D'accord.
1: La vie d'un préfet passe par un certain nombre de fondamentaux. La sécurité en est un. La déclinaison des politiques publiques, c'est-à-dire s'occuper d'emploi, s'occuper des questions sociales, s'occuper d'économie à côté de l'environnement, à côté des questions sociales. Enfin, c'est une grande variété de missions. Souvent, d'ailleurs, un préfet passe du coq à l'âne en permanence.
0: Oui, ça, je me doute.
1: Mais avec un seul objectif, c'est à la fois veiller, maintenir l'intérêt général et contribuer ardemment à ce qu'on pourrait appeler pompeusement la paix civile, donc le bien vivre ensemble, si vous préférez.
0: Vous avez des personnes qui viennent tous les jours vous mettre au courant. Il y a énormément de sujets sur lesquels vous devez être informé. Vous avez comme ça en direct combien d'informateurs sur une journée ? Vous avez un directeur de cabinet ou ce genre de personnes.
1: Oui, le préfet que je suis, mais comme tous les préfets de France, Il y a au passage 137 préfets dans notre pays, si la question vous vient à l'esprit. Il y a des préfets de département, des préfets de région, de zone de défense, et un certain nombre de préfets délégués. En tout et pour tout, 137. D'aucuns pourraient penser que ça fait beaucoup, c'est pas énorme, hein, sur tout le territoire national, pour la multiplicité des fonctions à assurer, des missions à assurer. Alors, oui, c'est un flux continu d'informations.
0: C'est ça.
1: Continue d'informations. Je suis entouré d'un directeur de cabinet qui est sous-préfet, d'un secrétaire général qui est aussi sous-préfet, et de sous-préfets d'arrondissement. Et les dernières réformes qui datent de 2025, donc qui sont toutes récentes, sont venues, si je puis dire, renforcer les responsabilités et la capacité de coordination de l'action de l'ensemble des services de l'État et des agences de l'État dans le département, en ce qui me concerne, donc, de sorte que le préfet a à la fois la responsabilité, l'obligation, la charge d'animer finalement tous ces réseaux.
0: C'est ça.
1: Pour ce faire, il faut disposer d'un grand nombre d'informations.
0: Vous êtes au centre, effectivement, des infos qui remontent. On va revenir, j'ai plein d'autres questions. Alors, c'est des questions un petit peu novices, hein, même totalement, pardon. Novice, totalement. Je ne connais pas le monde de la préfecture, mais ça, c'est très intéressant.
1: Il est reconnu, je veux dire.
0: Ouais. Yves Segui, vous restez là. Nous, on va continuer dans quelques instants avec d'autres préfets, pour qui d'ailleurs... vous êtes le successeur pour certains d'entre eux.
1: Oui.
0: On verra ça avec Bertrand Munier. Bertrand qui nous accompagne et qui a commis un livre. On a déjà fait gagner cet album. Beaucoup de succès d'ailleurs pour cet album.
2: Très intéressant. Il faut demander à Yves parce qu'il l'a aussi. Hein.
0: Bon. Vive la République, la France et ses présidents. Là, on y parle des présidents qui se sont succédés au Palais de l'Élysée. Écrit par Bertrand Munier. Les dessins sont de Francis Carin et Didier Chardès parce que c'est une bande dessinée. Et il est en cadeau ce matin. Si vous êtes tenté par cette bande dessinée, il y a un seul numéro de téléphone, mais vous le connaissez un petit peu par cœur. Ce numéro, c'est le 03 83 36 20 20. Vous avez quelques minutes pour nous joindre. C'est Christelle qui vous attend au standard ici, Lorraine. On va continuer dans quelques minutes à s'intéresser à Yves Segui, au préfet de Meurthe-et-Moselle et des Vosges. 03 83 36 20 20 pour gagner la BD sur les présidents Vive la République et passer une belle matinée. Et on est en musique également avec Soft Cell et Tainted Love.

0: Kid Love, Soft Cell. Il va être 9h30 dans une minute. On a le temps d'accueillir la gagnante. Bertrand Munier, vous l'accueillez avec moi. C'est Claudine qui est à Raon-l'Étape et qui a tenté sa chance. Vous avez bien fait. Bonjour Claudine.
1: Bonjour à tous.
0: Eh ouais, vous avez eu de la chance. Vous voilà reparti avec la bande dessinée Vive la République, la France et ses présidents. Je sais parce que...
1: J'ai appelé pour mon petit-fils Rémi qui fait son master en histoire.
0: Oh bah c'est génial ça.
1: Magnifique. Ah bah oui, il fait sa soutenance mardi après-midi.
0: Ah, alors, très bien. Vous savez ce qu'il soutient? C'est un mémoire, c'est une thèse, c'est quoi?
1: Oui, c'est un mémoire, je crois. Mais c'est sur les préfets de la Lorraine, enfin c'est sur tout ça.
0: Vous rigolez? C'est ça?
1: Sur tous les préfets et puis les commissaires de police, enfin tout quoi.
0: Génial. C'est une belle coïncidence, dites donc.
1: Ah bah oui, c'est pour ça que j'attendais pour appeler.
0: Alors, c'est Rémi, c'est mardi, et c'est à quel endroit sa soutenance?
1: La fac de lettres.
0: Fac de lettres, à Nancy?
1: Oui, parce qu'on y va avec mon fils et ma belle-fille.
0: Ça va être une belle journée, j'en suis sûre.
1: Ah bah oui.
0: Vous avez gagné pour lui l'album qui s'appelle « Vive la République, la France et ses présidents
2: ». Tous les présidents,
0: c'est passionnant. Ouais. Juste un conseil, Claudine. Prenez le temps de le lire avant de lui filer.
1: Je
0: pense que ça va vous intéresser, vous allez voir. En tout cas, vous allez féliciter de notre part Rémi. Et je suis sûre que vous êtes fière comme une grand-mère.
1: Nickel. Et si vous pouvez le faire dédicacer,
0: c'est pour Rémi. Rémi avec un Y ou un I? Avec un Y. Eh ben, c'est noté. Vous savez qu'il y a les deux orthographes, donc...
1: D'accord. Eh bien, écoutez, ça sera dédicacé. On viendra le chercher mardi.
0: Eh bien oui, c'est une bonne idée.
1: On fait d'une pierre deux coups.
0: Vous avez raison, il faut toujours grouper. Oui. Merci beaucoup, en tout cas, d'être fidèle à ICI Lorraine. À bientôt, Claudine. Ouais.
1: Eh bien, je vous remercie beaucoup.
0: Au revoir.
1: Au revoir à tous.
0: Merci. Oui, les préfets nous intéressent ce matin. Vous avez vu qu'on n'est pas les seuls à s'intéresser aux préfets. Vous comprenez Yves Segui, qui est le préfet de Meurthe-et-Moselle. Bertrand Munier, mais qui a commis quand même une bande dessinée fort intéressante et qu'on retrouve dans quelques minutes.
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4: On espère que la gagnante sera vous. En tout cas, restez près de votre téléphone aux alentours de midi vendredi. On fait comme ça?
5: Oui, bien sûr, ça, je n'y manquerai pas.
0: Je vous embrasse, Françoise. Bonne chance à vous.
5: Bravo.
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7: Eh oui, Sandra!
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7: 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Mathieu Barbier. 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
0: Avant de retrouver Bertrand Munier, les histoires de préfets, voici une nouveauté, elle s'appelle Oria. C'est la première fois qu'elle chante une chanson originale plutôt que des reprises. Écoutez bien, c'est Soirée mondaine.

0: Elle s'appelle donc Oria et c'est une nouvelle dans le panorama de la chanson française. Elle chantait Soirée mondaine, il est 9h36.
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0: Nous avons des conversations très intéressantes à l'antenne, mais également hors antenne, figurez-vous. Bienvenue chez vous avec Bertrand Munier. Bertrand qui a invité aujourd'hui monsieur le préfet de Meurthe-et-Moselle, Yves Segui, qui nous accompagne et à qui je pose plein de questions à bâton rompu. Mais pour le moment, et avec Bertrand, on va s'intéresser à la longue liste des préfets qui se sont succédés en Meurthe-et-Moselle, dans les Vosges. Certains de ces préfets ont laissé un souvenir plus marquant que d'autres, Bertrand.
2: Alors déjà, la question est délicate et la réponse pas toujours évidente, parce que chaque aventure commence pourtant avec un pionnier. Et là, nous sommes le 19 mars 1800 avec Jean-Joseph Marquis, qui devient le tout premier préfet de la Meurthe. Alors, pour mémoire, comme on le disait tout à l'heure, c'est un département qui est l'ancêtre de celui de la Meurthe-et-Moselle aujourd'hui.
0: Partiellement, oui.
2: Voilà. Et ce Jean-Joseph Marquis, c'est un homme dont le parcours mérite qu'on s'y arrête quelques instants. Déjà, petite fierté locale, ce premier préfet est un Lorrain, originaire de la Meuse, né à Saint-Miel en 1747, oui. Autant dire, il y a un bail. Hein. Il est alors une personnalité solidement installée dans notre région. Notable affluent, député de la Meuse sous la Révolution, il est choisi pour prendre les rênes de ce nouveau département créé par Bonaparte. Les témoignages de l'époque décrivent un préfet très paternaliste, proche du pouvoir, mais aussi très attaché à l'ordre et à l'autorité.
0: Donc Jean-Joseph Marquis dans les Vosges, également créé en 1800, le scénario est très différent.
2: Ah, on peut le dire, Fred, le premier préfet vosgien s'appelle Henri Zacharie Desgouttes. Il nous vient de beaucoup plus loin, étant donné qu'il voit le jour à Genève en Suisse. Nommé à Épinal, bah pourtant il tarde à rejoindre son poste. Retenu, pourquoi ? Parce qu'à Paris, il est malade, il ne gagne finalement les Vosges qu'en 1801, mais l'histoire tourne court. 8 jours seulement après son arrivée à Épinal, il quitte le département pour n'y jamais y revenir. On comprend alors que...
0: Il est resté 8 jours en tout dans les Vosges.
2: Oui, ah, parce qu'il était malade. Et puis, en relisant le parcours, il n'était pas très chaud pour y venir, mais il fallait qu'il vienne.
0: Okay.
2: Après, il est reparti. On comprend alors que Bonaparte choisissait ses premiers préfets avec soi, c'est-à-dire des hommes loyaux, issus de la haute société, chargés d'incarner l'autorité de l'État dans ses départements tout juste organisés.
0: Et on reste dans le département des Vosges. C'est loin d'être un long fleuve tranquille d'être préfet dans les Vosges. Hein.
2: Ah, voilà une question savoureuse et la réponse est tout autant. Car lors de l'élection donc, de Louis-Napoléon Bonaparte, futur Napoléon III, à la présidence de la Seconde République française en 1848, ce qui est intéressant qu'on retrouve dans la BD, le département des Vosges décroche un record pour le moins étonnant. En seulement 5 mois, pas moins de 5 préfets se succèdent.
0: Très
2: oui, 5 préfets en 5 mois. Un véritable tourniquet administratif, jamais égalé ensuite dans l'histoire d'un département français. Et parmi eux, un nom va rapidement faire du bruit dans les Vosges, c'est celui de Léopold Turc. Préfet pendant 20 jours à peine, avant de claquer la porte avec fracas, il devient ensuite député, conseiller général à Plombières-les-Bains, où il a le nom d'un passage, mais aussi médecin très en vue de la station thermale. Et justement, il se sert des eaux de Plombières pour traiter la folie. Oui, oui, la folie. Certains diront qu'il était lui-même un peu ouf, avec, dit-on, des résultats spectaculaires. Il faut dire que la méthode du docteur Turc, ancien préfet, a de quoi marquer les esprits. Ses patients sont plongés dans un bain tiède pendant 24 heures d'affilée, parfois même pas plusieurs jours.
0: Ah oui. C'est de la méthode. On a vu qu'il y a des préfets qui restent pas très très longtemps. On va regarder avec Yves Segui. On en parlait hors antenne, monsieur le préfet de Meurthe-et-Moselle. Un préfet ne sait pas combien de temps il va rester en poste. Il ne sait pas où il va partir. Vous ne choisissez rien.
3: Non, de manière générale, donc, un préfet ne choisit pas sa destination.
0: Vous ne dites pas, je veux ce département.
3: Des souhaits, mais encore une fois, c'est à la discrétion donc du gouvernement, du président de la République, du Premier ministre et ministre de l'Intérieur. Pas plus que d'informations précises et préalables, sur la durée d'un
0: mandat. On vous dit pas, vous en avez pour 2 ans.
3: Chaque mercredi, à l'occasion du Conseil des ministres, le bail, si je puis dire, d'un préfet peut être remis en cause. Tout simplement, au regard de certaines affaires ou des difficultés survenues sur un dossier, enfin, ou d'une conjoncture qui appelle certains mouvements. Voilà, donc c'est une fonction à la fois qui est au centre du jeu administratif. D'ailleurs, ne dit-on pas d'ailleurs que le préfet est le plus politique des administratifs, ou l'administratif le plus politique, ce qui effectivement permet à la fois d'apporter de la nuance, mais de situer le chemin de crête sur lequel il évolue.
0: Parce que, comme vous le disiez, c'est le Conseil des ministres qui nomme et dénomme les préfets.
3: Exactement. Exactement.
0: Et ça se fait tous les mercredis, il peut y avoir des mouvements chaque semaine.
3: Ah, il peut y avoir des mouvements tous les mercredis en Conseil des ministres.
0: D'accord. On va continuer à parler des préfets de Meurthe-et-Moselle et des Vosges avec un Toulousain, André Magre. Ce sera dans quelques minutes, Bertrand.
2: Avec plaisir.
0: Il y a d'autres histoires également à retrouver. C'est jusqu'à 10h. Bienvenue chez vous autour des préfets de Meurthe-et-Moselle et des Vosges avec Bertrand Meunier et Yves Séguy.
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0: Ça a été un des premiers succès de William Scheller. Il ne parlait que de termes anglais, anglicisés. Rock and Dollars, c'est pour vous.

0: $10, signé William Scheller. Vous écoutez ici Lorraine, il est déjà 10h moins le quart, ça passe une vitesse. Avec Bertrand Munier, on s'intéresse ce matin au préfet de Meurthe-et-Moselle et des Vosges. Dans cette très longue liste de préfets, existe-t-il un autre exemple, comme notre invité Yves Segui, d'un préfet qui est à la fois préfet des Vosges et qui a été avant ou après préfet de Meurthe-et-Moselle?
1: Eh bien oui Fred, Yves Segui est loin d'être un cas isolé. L'exemple le plus frappant, c'est sans doute celui d'André Magne, un Toulousain de naissance, qui va faire une carrière exceptionnelle en Lorraine. D'abord préfet des Vosges entre 1921 et 1923, il enchaîne aussitôt avec la préfecture de Meurthe-et-Moselle, lui il n'a pas fait un intervalle, de 1923 à 1931. Mais surtout, son parcours lorrain va lui ouvrir les portes du sommet de l'État, puisqu'il devient ensuite secrétaire général de la présidence de la République de 32 à 40.
0: Mais avant d'atterrir dans les sphères présidentielles, son existence en tant que préfet a été mouvementée.
1: Et même beaucoup, l'une des anecdotes les plus marquantes de la vie d'André Magne survient en 1914. À cette époque, il est sous-préfet de Briey, région stratégique proche de la frontière allemande. Et lorsque l'armée allemande envahit le bassin industriel lorrain, plusieurs personnalités locales sont arrêtées. Et André Magne échappe de peu à cette arrestation grâce à une fuite en automobile devenue célèbre dans les récits administratifs de l'époque. Cette évasion, on peut dire, improvisée, lui sauve probablement la vie.
0: Donc c'est André Magre, le destin d'André Magre qui va basculer grâce à sa rencontre avec un futur président de la République. Moi je vous invite à écouter un son d'époque, mais vraiment d'époque, un extrait, un enregistrement avec une accentuation des consonnes doubles qui est assez fascinant. Ça se passe dans les années 30. Non, c'est l'extrait tout de suite.
2: Madame, messieurs, je me félicite grandement de l'occasion qui m'a été offerte aujourd'hui de me trouver au milieu de vous. Si le septennat qui s'achève ne m'a pas épargné certaines journées difficiles ou tourmentées, il m'a en revanche apporté dans l'accueil très empressé qu'à travers la France j'ai trouvé parmi nos populations provinciales de rares satisfactions.

0: forte. Lebrun apprécie la loyauté et le sens de l'organisation de MAG. Et lorsque Lebrun gravit les échelons du pouvoir, il emmène progressivement son fidèle collaborateur avec lui. Si bien qu'en 1932, quand Albert Lebrun accède à la présidence de la République, André Magre devient secrétaire général de l'Élysée. Un poste extrêmement stratégique.
1: Et on considérait André Magre comme l'homme qui voit tout, mais qui dit rien en fait, qui ne parle jamais. Il contrôlait les dossiers, il filtrait les infos, il organisait la machine présidentielle.
0: Et parfaitement, André Magre occupe un poste central lorsque la France s'effondre en 1940. Il accompagne même Albert Lebrun dans les derniers déplacements du pouvoir républicain, Tours, Bordeaux, puis Vichy. Les témoignages le décrivent comme un homme extrêmement réservé, méthodique et fidèle à la République jusqu'au bout. Et aujourd'hui, André Magre demeure relativement méconnu du grand public. Pourtant, il fut l'un des hauts fonctionnaires les plus influents de la fin de cette époque de la Troisième République. Et il fut à deux reprises préfet dans notre région.
1: Mais je peux dire que sur les préfets, très souvent, il y a beaucoup de préfets méconnus. Ce ne sont pas les noms des préfets qui forcément deviennent très célèbres. On va parler de ça et on va conclure déjà avec Yves Segui dans quelques minutes. Plein de questions à poser à Yves Segui, donc on ne va pas hésiter. Ce sera à suivre et avant 10h sur votre radio ici Lorraine.
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1: Je fais signe à Bertrand Munier et à Yves Segui qui nous accompagnent ce matin, monsieur le préfet de Meurthe-et-Moselle, que nous avons 4 minutes pour parler de ce poste, de cette formation et de cette responsabilité de préfet qui apporte des joies quand même, Yves Segui.
7: Alors, on peut d'abord parler d'une fonction.
1: Ces fonctions.
7: Alors, des joies, oui, heureusement. C'est en tout cas des satisfactions.
1: C'est ça.
7: Il n'y a pas que des lots de satisfaction dans cette fonction, dans son exercice, mais effectivement, et c'est heureux comme ça, il y a des moments, il y a des beaux moments qui permettent de se dire, le travail qui a été fait est un travail qui sert, qui est utile aux uns et aux autres, qui permet d'avancer, qui permet de faire avancer le territoire, qui rend service, mon métier d'abord, c'est de rendre service. À tous ceux qui sont parmi nos concitoyens et qui, pour une raison ou une autre, ont besoin d'être épaulés, appuyés, pour mener les missions qui sont les leurs ou gérer le quotidien qui est le leur.
1: Même si la fonction de préfet est la même dans tous les départements, elle ne va pas du tout être conçue, imaginée de la même manière. Les choses ne sont pas comprises de la même manière selon l'endroit où on se trouve en France.
7: Je dirais que le préfet est un de ceux qui nourrit le lien avec la nation. Donc c'est le lien entre le gouvernement et son activité au niveau national et les réalités du terrain. Les réalités du terrain, elles se combinent avec les acteurs du territoire, avec les élus, avec les collectivités, avec toutes les forces du territoire, depuis l'ensemble de nos concitoyens, les forces associatives, les entreprises, enfin bref, tous ceux qui font le quotidien. Mais comment peut-on imaginer être en contact avec tous ces acteurs-là si on ne sillonne pas le terrain, si on ne va pas au contact des uns des autres, si on ne pratique pas ce qu'on appelle l'intelligence des territoires au sens anglo-saxon, c'est-à-dire comprendre, connaître, apprécier la manière de décliner une politique ou, à l'inverse, d'informer le gouvernement en montrant

0: travail fonctionne à les deux sens, si je puis dire. Il s'agit à la fois d'appliquer des politiques publiques nationales au plus près des réalités du territoire, mais par ailleurs, de faire connaître quelles sont les réalités du territoire, parce que, encore une fois, vous le disiez très justement, un territoire ne ressemble pas forcément à un autre. Notre nation est une et indivisible, pour autant, elle est composée d'une mosaïque de territoires, que sont les départements.
1: Je vais laisser le mot de la fin, j'ai plein d'autres questions, mais je vais laisser le mot de la fin à Bertrand Munier.
2: Je dirais, il parle très bien.
1: Ça, c'est un mot de la fin.
2: Non, mais c'est passionnant parce que, comme disait Yves, on ne connaît pas réellement, je veux dire, le grand public, la fonction de préfet, on va dire un peu comme ceci, comme cela, et d'approfondir, même si on pourrait passer des heures, mais c'est vraiment d'expliquer ce qu'ils font sur le territoire.
1: Merci Bertrand.
2: Mais oui.
1: Du coup, j'ai encore le temps pour poser une question, c'est bien. j'ai oublié la question. Oui, je voulais juste reparler du terrain, du territoire, du terrain. Vous, votre façon de voir votre fonction de préfet, c'est d'aller au contact d'un maximum de monde, d'associations, de rassemblements, de tout.
0: Oui, c'est en réalité de ne pas se contenter d'être, je dirais, un acteur de la chaîne administrative, mais bien un acteur des réalités du quotidien des uns et des autres. Un acteur, si vous permettez cette formule, du dernier kilomètre, qui signifie tout véritablement que c'est dans la proximité que l'on peut à la fois mettre en route, en place, des politiques publiques avec toutes les précisions, toutes les souplesses nécessaires. Oui. Mon métier est aussi d'apporter de la souplesse par rapport au cadre général, et c'est de l'adapter, et c'est d'ailleurs la volonté du gouvernement, de l'adapter à certaines réalités. Encore une fois, les réalités du Nord ne sont pas forcément celles du Sud,
1: oui.
0: Et aussi bien de l'Est que de l'Ouest. C'est extrêmement important.
1: Ne pas se laisser déconnecter aussi du quotidien des gens.
0: C'est effectivement veiller à ne pas à la fois se déconnecter ou être imprécis par rapport aux réalités de tel ou tel territoire. Ça s'appelle la différenciation en réalité de l'action pour l'adapter au plus près des attentes des uns et des autres.
1: On aurait pu en faire beaucoup plus, hein. Pardon, on s'arrête là. Yves Segui qui nous a fait l'honneur, l'amitié de venir ce matin, préfet de Meurthe-et-Moselle, invité de Bertrand Munier. Merci Bertrand.
2: Merci Fred.
1: Merci Monsieur Segui.
0: Merci à vous.
1: Écoutez, il est 10h05, on s'arrête là, mais on aurait bien continué.
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0: suite. C'était bien entendu Michael Jackson.
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0: Passez un très beau dimanche, nous sommes le 7 juin, il est 10h. Les infos de 10h avec Isabelle Baudrier.
2: La commune de Florence dans le Gers se prépare à rendre hommage à Liana, la jeune collégienne de 11 ans retrouvée morte jeudi dans la soirée. Une marche blanche est organisée cet après-midi en sa mémoire. Les parents de Liana ont annoncé leur présence. 5000 personnes sont attendues sur place. Ce qui est contre nature, c'est de se battre contre les droits des autres. Voilà l'un des slogans portés haut hier après-midi lors de la marche des fiertés à Nancy. Plus de 3000 participants à ce grand rassemblement festif de la musique des drapeaux arc-en-ciel. C'est à retrouver en vidéo sur nos réseaux sociaux et notre site ici.fr. La grève pour plus d'un millier d'employés chez Decathlon hier, mouvement suivi notamment à Épinal, Saint-Dié et Nancy-Oudemont, où les trois quarts des salariés présents ont débrayé. Mouvement à l'appel de l'intersyndicale pour obtenir des hausses de salaire et de meilleures conditions de travail. La Lorraine compte une vice-championne du monde de boccia, cette discipline proche de la pétanque jouée avec des balles de cuir. Sonia Ekel, originaire de Ludre près de Nancy, a décroché l'argent hier en Coupe du Monde à Astana au Kazakhstan. Elle se dit extrêmement fière. Une chance à ne pas laisser passer pour la réserve de l'AS Nancy-Lorraine si elle veut monter en National 3. L'équipe de football affronte Sedan cet après-midi en forêt de Haye. Victoire impérative pour espérer monter. Le coup d'envoi sera donné à 15h. Le match est à guichet fermé. Il n'y a pas de vente de billets sur place car la jauge est limitée à 200 spectateurs maximum. L'actualité sportive marquée aussi par la finale homme du tournoi de Roland-Garros. Cet après-midi, finale inédite entre l'Allemand Alexander Zverev et l'Italien Flavio Cobolli. C'est à 15h. Chez les femmes, la Russe Mira Andreeva, 19 ans, s'est imposée hier face à la Polonaise Maja Szwalińska en 2-7. Et puis un rare tableau représentant Jeanne d'Arc est vendu aux enchères aujourd'hui. Une huile sur toile du XVIIe siècle attribuée au peintre lorrain Claude de Rueil et conservée pendant 4 siècles par la famille de Jeanne. Ce tableau est vendu au château de Villandry dans le Val-de-Loire près de Tours. Mise à prix 20 000 euros, mais son montant pourrait bien s'envoler. C'est un portrait à découvrir également sur notre site ici.fr. Frédéric, quelques nuages moutonnent dans le ciel, mais la dominante va rester bleue.
0: Oh, nous moutonnons
2: un petit peu.
0: Nous moutonnons très très peu. Nous avons surtout du soleil aujourd'hui. Et des températures qui vont en augmentant tellement vite. Bon, il y a encore des petites poches de frais. Du côté de Nomni, par exemple, Marie-France nous signale 12 degrés. Mais pour tout le monde, ça augmente hein, cet après-midi. Avec 21 à 24 degrés annoncés. La route, sans souci à cette heure-ci. En revanche, notez bien les travaux d'entretien qui vont vous impacter si vous circulez sur la 31 au niveau des baraques, au niveau de Champignol, Laxou, et c'est à partir de demain. Vous retrouvez tous les détails sur la page Facebook de notre partenaire Info Radar 54. Restez prudents, bonne route à tous.
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2: C'est notre rendez-vous du dimanche, celui que nous avons avec les Lorrains et Lorraines que vous avez entendu cette semaine dans le 6-9 avec Maxime Verrier. Des portraits haut en couleur cette fois-ci, j'ai envie de dire. Nous ferons halte au point central de Neuf-Maisons, au sud de la métropole du Grand Nancy. Tenez-vous bien, Dominique Saubion, 83 ans, est toujours moniteur d'auto-école. Tellement sympa que certains ne demandent que lui pour apprendre à conduire. Ensuite, nous filerons à Villers-le-Sec, rencontrer la famille Alliot. Nicolas et Claire ont emmené leurs enfants Paul et Gabriel pendant 2 ans sur les routes du monde. Pendant 2 ans, ils ont vécu en été. Comment cette aventure a façonné leur famille, c'est ce qu'ils nous raconteront. Et puis au Val d'Ajol, Del et Odile nous attendent juste avant le déjeuner, un jour de grand soleil. Leur truc à eux, c'est le patois vosgien. Ils attendent dans les semaines qui viennent la version vosgienne des bijoux de la Castafiore, la BD de Tintin. Cette aventure remonte à 1999 pour tout le collectif qui les entoure.
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2: Exceptionnel, je vous le disais, à 83 ans, Dominique Saubion est encore moniteur d'auto-école à Neuf-Maisons. Je l'ai rencontré pour Il était une fois des Lorrains à l'auto-école GT située au point central. Bonjour.
3: Bonjour.
2: J'ai rendez-vous.
3: Ah, c'est vous qui avez rendez-vous ?
2: Avec un père et la fille.
4: Enchantée.
2: Bon, alors, j'ai pas eu le temps vraiment de mener l'enquête, mais vous pourriez potentiellement être le plus anciens moniteurs d'auto-école en activité
3: De la région ou de France?
2: Ah, du monde. Non, vous ne savez pas en fait?
3: Non, absolument non. Pas. Hein.
4: Mais je pense qu'il est peut-être le plus vieux moniteur d'auto-école, mais moi j'étais la plus jeune à l'époque.
2: Ah ouais, c'est vrai.
4: Parce que j'avais juste 19 ans. Plus jeune diplômée en auto-école.
2: D'accord.
4: En 85.
2: Et vous continuez à enseigner, mais vous n'en avez pas marre?
3: Oh ben c'est ma fille qui m'oblige à... Non, j'aime non. Bien, ça me fait du bien.
4: C'est parce que c'est agréable de travailler toujours ensemble. Puis il aime bien, donc je vois pas pourquoi il arrêterait. Puis il y a les élèves qui l'aiment bien. Et puis on a des personnes, des parents qui viennent inscrire leur enfant. Et Monsieur Saubion est toujours là. Oh là là, alors il conduira avec lui. Donc tout de suite c'est chaleureux. Voilà, c'est familial en fait. Hein. Voilà.
2: En fait, ce sont
3: dans
2: les...
3: la voiture. Allez, on va promener le papy, je leur dis. Alors ils sont contents, ils montent, ils vont promener le papy. Dès qu'il me secoue un petit peu trop, j'ai dit attention, c'est la maltraitance. Avec la...
2: Ça fait 49 ans que vous êtes ici.
3: Que je fais moniteur d'auto-école.
2: Ah oui.
3: Oui, mais avant j'étais ici aussi.
2: Ah, vous avez plusieurs vies en plus.
3: Ouf. Ça départ dans la mécanique, après ça va dans les poids lourds, après ça va vendre des voitures, après ça va vendre du matériel d'imprimerie, et après ça va, pendant, je sais plus, 73-81, j'ai travaillé à l'usine de Neuf-Maisons qui s'appelait Aciérie et Tréfilerie de Neuf-Maisons à l'époque, je m'occupais de l'imprimerie, voilà.
2: Après tout ça, vous êtes devenu moniteur d'auto-école?
3: J'ai fait à cheval l'usine et l'auto-école, et après l'auto-école en complet, en 81, je crois.
2: Vous regardez votre fille, hein, pour les dates.
3: Oh là là, oui, bon.
4: Ah ben, il a commencé en 77 l'auto-école.
2: Ouais,
4: mais il a passé son diplôme très très jeune.
3: 1964, ben ça s'appelait CAPP, hein, certificat d'aptitude professionnelle et pédagogique, à l'époque. Okay. Voilà.
2: Et alors pourquoi?
3: Mon père était un militaire. Alors il était tout le temps en train de me dire tu conduis mal, tu conduis comme un pied, ta ta ta ta ta ta. C'était tout le temps comme ça. J'ai dit attends, un jour je vais t'avoir. j'ai rien dit. J'ai été à la préfecture. J'ai demandé comment on fait pour être moniteur d'auto-école. Ben ils m'ont expliqué. Ben je fais. Bon, j'ai eu mon examen, il est monté dans la voiture, j'ai montré le diplôme, j'ai dit maintenant, voilà comment ça s'est fait.
2: C'est dans les années 60 que Dominique a passé son diplôme de moniteur d'auto-école. Après, il a eu plein d'autres vies professionnelles avant d'ouvrir son auto-école où nous restons encore un peu ce matin, à Neuf-Maisons.
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2: Notre Lorrain s'appelle Dominique Saubion. Il a 83 ans et enseigne toujours la conduite. Il a créé l'école J'étais à Neuf-Maisons en 1977 après une vie professionnelle bien remplie. Et la suite de l'histoire, c'est sa fille Brigitte qui la raconte pour Il était une fois des Lorrains.
3: Oh bah moi, j'ai repris l'entreprise en 96. À ce moment-là, il est devenu mon employé.
2: Bon, j'imagine que vous avez une très très belle relation tous les deux.
4: Oui, oh oui, oui, oui.
3: On s'engueule, ça dure 3 minutes et puis après, c'est fini. Moi, ça m'arrange toujours qu'il soit avec moi.
2: Bon alors, je vais un peu vous chambrer, papy. Ça a changé quand même la route, hein, depuis les années 60.
4: Oui, oui, la route a changé, mais les comportements n'ont pas changé. Ah oui, les voitures ont changé. Voilà. Rentrer en 60 à l'heure avec une 4 chevaux dans un arbre, on était mort, hein, c'est la catastrophe. Hein. Ouais. Ben, c'est les permis de conduire, c'est les examens qui ont changé. Hein. Avant, les inspecteurs, c'était des hommes en retraite, c'était des gendarmes en retraite, c'était des fonctionnaires en retraite, c'était des... Tandis que maintenant, c'est des jeunes. Hein. Le contact, moi, je trouve que c'est mieux maintenant qu'avant.
2: Ah, c'est plus sympa.
4: Les contacts sont plus sympas, ah oui. Oui, oui. C'était des dieux avant. Voilà.
2: Mais sinon, le rapport avec l'élève, ça, pour vous, rien n'a changé.
4: Non, moi, je trouve pas que ça a changé.
3: Moi, si, je trouve que si, quand même. Parce que quand on a commencé, avec 6 heures ou 10 heures de conduite, un élève, on le présentait, il avait le permis. Les jeunes étaient beaucoup plus impliqués. Ils avaient besoin de ce permis à 18 ans parce que les parents ne faisaient pas les navettes comme aujourd'hui. Maintenant, ils ont le bus, ils ont les parents qui font, ils ont des petites voitures, ils ont des trottinettes. Donc, ils n'en ont plus vraiment besoin comme ils en avaient besoin avant. Et quand ils en ont besoin, bah, c'est des fois sur le tard. Donc, ils n'aiment pas trop quand c'est compliqué. Il faut se mettre aussi à la place des jeunes qui sont là. Et mon père, bah, ça a toujours bien passé. Moi, ça va aussi. Oui. Je suis apparemment un petit peu plus sévère que mon père. Ah oui, mais qu'est-ce que vous voulez passer derrière lui? C'est compliqué. Ah oui, ils le veulent. Hein. Mais bon, j'ai des anciens. Maintenant, j'ai quand même les parents que j'ai eus où j'ai les enfants. Donc, c'est pareil. On arrive, la roue, elle tourne et c'est drôle.
4: Non, mais des fois, oui, bah attends, tu vas faire attention parce que demain, c'est avec Brigitte que tu vas conduire. T'as intérêt à faire gaffe parce que tu vas te faire allumer, toi. Bon, oui, monsieur.
2: Vous n'avez pas de date pour vous arrêter pour le moment?
4: Ben non, c'est quand ma fille me foutra la porte.
2: Bon, elle le fera
3: tous
2: jamais.
3: Tous les ans, il passe des visites médicales.
4: Ben, c'est spécial, un médecin. Bon. Et moi, je verrai si un jour je vois que j'ai plus de réflexe, là, peut-être j'arrêterai tout de suite.
2: Ah oui, parce que vous êtes la deuxième pédale de frein quand même.
4: Oui. Oh non, la première.
3: Je pense qu'il est raisonnable, de toute façon.
4: Si je vois que ça ne va pas, j'arrête tout de suite.
2: On ne pourrait pas faire une photo devant, là, non?
3: Ah, super. Hein? On est bien là.
2: Allez, bon, merci. Bon après-midi. Prochain portrait, celui de la famille Alliot, grande voyageuse. Elle a fait le tour du monde pendant 2 ans. 2 ans à vivre toujours en été.
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2: Ceux que vous allez rencontrer maintenant sont rentrés à la fin de l'année dernière de 2 ans de voyage en van autour du monde. Il était une fois une famille unie par l'expérience. Nicolas et Claire, les parents, et les 2 ados, Paul et Gabriel, sont dans leur maison à Villers-le-Sec.
3: Ça fait peut-être un peu cliché, mais quand je suis arrivée, je me suis dit... C'est la petite maison dans la prairie.
4: Oui, les gens nous disent on se croirait au Canada en arrivant ici. On a notre cabane dans la forêt. Nous, on s'est rencontrés quand on avait 18 et 19 ans. Et donc, on n'avait pas encore parlé de Tour du Monde à l'époque. Mais c'est tellement naturel que ça n'a pas surpris nos mamans, je dirais. On se disait l'une et l'autre qu'on était le moteur de l'autre pour emmener en Tour du Monde son conjoint. On a la baroude dans le sang.
3: Donc, vous avez des parents baroudes. Venez, on sort, on se met au soleil. Oui. Et vous ?
5: Bah moi j'aime bien l'esprit de voyage, même si des fois la France et tout ça, ça m'a manqué beaucoup.
6: Alors moi, pendant les vacances scolaires, on voyageait vraiment déjà beaucoup de base. Mmh. J'adorais toujours voyager. Quand on a su qu'on allait faire un tour du monde, moi j'étais vraiment super excité. Gabriel était un peu plus réticent, je me souviens.
5: Oui, moi j'avais pas du tout envie au début, mais après bah j'ai accepté.
3: Vous avez été non-stop pendant 2 ans avec les parents, quoi.
6: Je m'étonne encore qu'on s'est pas vraiment beaucoup disputé.
3: J'allais y venir. Ça s'est bien passé. C'était fluide.
7: Bah en fait, on n'a pas le choix. L'aventure en elle-même, ça nous rend solidaires.
4: C'était un congé parental pour moi de 2 belles années avec des grands. On était synchro, enfin dans ce qu'on vivait.
6: Il y a eu 2-3 fois des engueulades par rapport au devoir ou
4: plutôt du projet rando. Ou,
3: Ah oui, est-ce qu'on fait 15 km ou 3 km?
4: Exactement.
3: Ou vous réintégrez le c'est quotidien ça, facilement?
4: On réintègre, c'est pas facile. Il y a des phases. Il y a eu l'euphorie.
3: Du retour?
4: Ah ouais, oui. Les retrouvailles, comblées, remplies. Vraiment euphorisant. Puis un gros coup de fatigue parce qu'il faut subir le rythme. Et après, c'est toute la charge des contraintes aussi qui est pesant. On est arrivé pendant la tempête, la tempête qu'on a eue fin octobre, donc par un temps maussade. Et les jours descendaient. Alors que pendant 2 ans, on n'a pas vécu d'hiver.
3: Ah, parce que vous avez fait le tour du monde des pays en été, en fait.
5: Ouais, c'est ça, malin.
3: Pas malin. Oui.
4: Bah,
3: oui.
4: Ah, si on veut. Bah, oui. On n'a pas eu le rhume, on n'a pas croisé le Covid. Voilà, il y avait des bons côtés.
3: Retour pour vous.
7: Moi, je me suis dit qu'il fallait pas qu'on s'arrête. Si je m'étais dit, je me repose, ça y est, on est rentré, je peux me poser.
3: On voyage plus.
7: Je pense que j'aurais dépéri. Alors moi, je suis beaucoup à la maison puisque je travaille de la maison, donc je soulage beaucoup le foyer et puis l'arrivée au collège des enfants. On peut pas se rendre compte tant qu'on l'a pas vécu d'être 2 ans avec ses enfants. Claire le disait pas, mais c'est vrai qu'en novembre, quand tout le monde a repris une vie différente, on était en plein sevrage les uns des autres. On ne se voyait plus, les enfants partent à 7h à l'école, Claire rentre à 8h du travail. En ayant vécu 24h sur 24 ensemble, ça change énormément de choses.
3: C'est un peu comme quand on les déposait la première fois à la maternelle quand ils étaient petits, ça vous a fait la même chose en tant que parent, quoi.
7: Exactement.
4: Bah oui, d'accepter qu'ils aient une vie ailleurs, ça fait comme quand ils étaient bébés.
3: Et vous l'avez vécu pareil ?
5: Moi, en fait, ça a été dur un peu.
3: De laisser papa, maman ?
5: Mes premiers jours au collège, surtout que j'arrivais plus tard dans l'année.
3: Et donc, t'as pris une claque aussi ?
5: Oui.
3: Et toi aussi ? Quitter papa, maman, ça a été difficile ? Ouais, putain, je suis sans eux, quoi.
6: Bah, ça n'a pas été exactement ça. Ça faisait quand même bizarre, mais ça n'a pas été aussi difficile que de revenir. Je racontais mes histoires.
3: T'es un peu le héros de ta classe de 3e ?
6: Bah, je suis connu.
3: Ça, ce sont toutes. C'est votre collection de plaques.
7: On a trouvé dans les déserts, ou qu'on a beaucoup demandé aux garagistes, puisqu'on était beaucoup dans les garages. Donc, on a l'Argentine, la Thaïlande, la Californie, la Chine, la Russie, okay. Le Népal. L'Équateur.
3: Je vais vous prendre en photo là, tous les 4.
7: Si ça donnera quelque chose.
3: On va voir. Là, je pense qu'on est sur une jolie photo de famille. Merci beaucoup.
4: Au revoir.
2: Allez, on reprend la route pour Il était une fois des Lorrains, direction cette fois-ci le Val d'Ajol, où Del et Odile Daval défendent le patois vosgien.
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5: J'ai eu quelques jours, mais pas beaucoup, et j'ai mon petit-fils demain soir à garder, donc c'est très bien.
6: Vous gardez pour dimanche?
5: C'est déjà bien. Ouais.
6: Ouais, le rendez-vous aux parents tout de suite, ils sont contents de toute façon.
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2: Ils font vivre le patois vosgien et vont bientôt sortir une version en vosgien, donc des bijoux de la Castafiore. Nous sommes chez eux au Val d'Ajol. Del est président de l'association et Odile en est secrétaire.
3: Comme c'est beau ici.
4: Comment on va?
3: Ça va et vous?
4: Ça va, venez.
3: Mais je suis déçue, vous. Non.
4: Pourquoi?
3: Parce que vous m'accueillez et vous parlez français.
4: Ben oui.
3: Bah non.
4: Ah ben...
3: Ah.
4: Et quoi vous?
3: Ah, bah voilà.
4: Et quoi vaut?
3: Et quoi vaut? Alors,
4: ouais.
3: Et quoi vaut bien?
4: Et quoi vaut? Tortue?
3: Quoi alors?
4: Eh ben, bonjour. Tortue?
3: Tortue?
4: Ouais, tout le monde?
3: Ah.
4: Et quoi vaut tortue?
3: Ah, bonjour tout le monde.
4: Voilà.
3: Il fait beau.
4: Et fa bois? Et fa di baisse-rouille?
3: Comment?
4: Baisse-rouille, oui. Beau, bi.
3: Bonjour madame.
5: Bonjour.
4: Je suis vosgien, moi, oui. Ah. Je suis né au Saulcelet. Le Saulcelet, c'est un petit hameau du Girmont-Val d'Ajol.
3: Et ça, vous l'avez appris petit?
4: Ben, je l'ai appris avec mon père, qu'il parlait avec son père quand ils se rencontraient. Et quand j'allais au bois avec son père, quand on a été mariés, il parlait que patois, son père.
3: Ah oui, c'est ça. Il parlait pas français du tout, votre papa?
5: Si, il parlait français. Aux enfants, il parlait français. On le comprenait. Mais nous, on répondait en français. Mais il nous parlait toujours en patois, tout le temps.
3: Ouais. Et vous aussi, alors
5: oui,
3: vous parlez
5: oui,
3: patois?
5: Bien sûr, ouais, oui. Oui, oui.
3: Vous l'avez appris à vos enfants?
5: Ils le comprennent, mais pour le parler, on en a un qui parle un peu patois, parce qu'il a été président du patois avant lui, mais il est toujours patoisan, il nous soutient.
4: Moi, j'étais pas partant.
3: Ah oui, c'était vous?
5: Non, même pas.
4: Non, c'est mon fils, oui, qui avait dit tout. Il dit, allez, papa, on y va, on va chercher son frère, Nono Noël, comme il disait. Ouais. On est parti là-haut et on y est resté.
5: C'était voilà. Un souvenir de son grand-père, quoi, de mon papa.
4: Il voulait rendre hommage un peu, voilà. J'ai repris la présidence. Voilà.
3: D'accord.
4: Mais il en fallait un, donc...
3: Oui, c'est ça.
4: Mais voilà, quand je parle là, je parle au nom de tout le groupe de patois.
5: Oui.
4: L'association des patoisans, on a commencé en 99, l'année de la tempête, au mois de novembre, on était 6 autour de la table. Essayer de monter un groupe de patois pour pas perdre la langue, quoi. Hein? C'est quand même un patrimoine, qu'on va dire, la langue, notre patois. Et depuis là, on y a été avec mon fils, son frère.
3: Frère de votre femme.
4: Et on en a pu ressortir.
3: Bon, que des cheveux blancs dans vos réunions.
5: Oh, bon.

0: convivialité. Voilà, on est très bien ensemble et puis voilà.
1: On continue de parler de cette belle aventure encore un peu ce matin sur votre radio Ici Lorraine.
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2: En 1999, Del et Odile, nos deux Lorrains donc maintenant, sont rentrés dans l'association des Patoisans au Val d'Ajol. Et ils n'en sont plus jamais partis. Aujourd'hui, Del est président et sa femme est secrétaire.
3: Ah oui, c'est une très belle aventure parce qu'on fait plein de choses, quoi. Tous les ans, on fait une messe en patois.
4: Ah oui ?
3: Oui, on fait une messe en patois début septembre maintenant.

0: Ça se passe. Et on fait la messe en patois, un apéro gratuit pour tous ceux qui participent à la messe sous le préau du Girmont. Et après, on a un repas, on a, qui veut venir, vient, et voilà. Si on fait pas un livre, une traduction, on s'embête.
1: C'est vrai, il y a cette histoire de BD, là, vous m'en aviez parlé. Oui, ah oui, ça, c'est la première. C'était Tintin en patois.
2: Oui, et maintenant, on fait les bijoux de la Castafiore. La deuxième BD, mais aussi, on a fait le petit Nicolas. Alors, trois patois différents. La plaine, la moyenne montagne et la montagne. Et après, on a fait la gaffe en pagaille. Et après, on a fait le petit prince, le livre le plus traduit.
1: Oui. Donc, il fallait forcément qu'il soit en patois.
2: Voilà, quand même.
0: Le but, c'est que les jeunes, à la suite de nous, aient cette trace écrite.
2: C'est ça qui compte.
1: C'est que ça reste.
2: Voilà. Parce que c'est un patrimoine. On n'a pas le droit de gâcher ça. Après, on se souvient quand même de nos parents, nos grands-parents.
1: Mais alors, on peut vraiment tout traduire en patois ?
2: Presque tout. On change peut-être un peu la forme de la phrase. Par exemple, un adjectif, ça va faire deux mots, peut-être. Voilà. Mais autrement, non. Et il faut absolument que ça rentre dans les bulles. Donc, on n'a pas le droit de s'étendre beaucoup, quoi. Oui.
1: Alors comment ça fait quand il jure le capitaine Haddock en patois ?
2: Mille milliards de sabords. Nous, on a mis 1 000 millions de bourançons.
1: Voilà. Quoi les bourançons ?
2: Les bourançons, c'est des pièces de bois dans les écuries, dans le temps. C'est ça, tiens, voilà. C'est un truc comme ça.
1: Ah, oui.
2: Oui, pour séparer les bêtes, voilà. Voilà. Dans une écurie.
1: Ce sont comme des poutres, en fait. Des petites poutres.
2: Voilà.
1: Dans les écuries. Mais alors, vous avez des petits-enfants ?
2: Oui.
1: Alors, vous leur parlez pas, toi?
2: Oui, mais oui, c'est marrant, des fois. C'est marrant. Oui, on a une petite fille qui est à l'école Axon-Rue, et puis elle dit des fois des mots de patois à sa maîtresse. Elle me dit, où c'est que t'as appris ça? Ben oui. Mais voilà, c'est bien.
1: Bon, bah, super. Je vais vous laisser, il est midi. Vous avez mangé déjà?
2: Non,
3: on n'est pas pressé, on est en retraite.
1: Vous mangez quoi?
2: Des pâtes à la sauce tomate.
1: D'accord, mais c'est pas vos gères.
2: Non, mais bon, on fait au plus vite, des fois, et puis voilà.
1: Alors, vous me le dites en patois. Les pâtes à la sauce tomate.
2: Danouille. Des sauces. D-A-D-E-Y-E. D'Adeille.
1: Au revoir.
2: Oui.
1: Voilà. Ça y est, j'ai retenu un mot. Allez, merci beaucoup. Pour les contacter, cherchez l'association La Patoisante aux Trois-Rivières. La Patoisante des Trois-Rivières, je crois. Hein. Toutes leurs coordonnées aussi sont sur notre appli. Ici Lorraine. Bon dimanche.
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0: VIP, very important person to me, c'était la voix de Françoise Hardy. Vous avez rendez-vous avec des chansons en français, des paroles que vous connaissez, des places de ciné, ça s'appelle La Quiche aux chansons, et c'est de 11h à midi.
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0: Passez un beau dimanche, nous sommes le 7 juin, il est 11h. Les infos à 11h avec Isabelle Baudrier.
2: Il décrit une onde de choc nationale après le meurtre de Liana, 11 ans. Le maire de Florence dans le Gers s'apprête à accueillir des milliers de personnes pour participer à la marche blanche organisée cet après-midi en hommage à la collégienne. Malgré la polémique sur le suivi judiciaire du principal suspect, la marche blanche doit se dérouler dans le respect du deuil de la famille, rappelle l'élu. 5000 personnes sont attendues cet après-midi à partir de 15h à Florence. Des drapeaux arc-en-ciel et des slogans dans les rues de Nancy hier après-midi pour la marche des fiertés. Plus de 3000 participants à ce grand défilé festif. C'est à retrouver en images et en vidéo sur ici.fr et nos réseaux sociaux. Plus d'un millier d'employés de Decathlon en grève hier pour obtenir des hausses de salaire et de meilleures conditions de travail. Mouvement intersyndical suivi dans les décathlons d'Épinal, Saint-Dié et Nancy-Oudemont, où les trois quarts des salariés présents ont débrayé. C'est à lire aussi sur ici.fr. Une médaille d'argent pour la Lorraine Sonia Ekel en Coupe du Monde de Boccia, cette discipline qui s'apparente à la pétanque, jouée en intérieur avec des balles de cuir. Sonia Ekel, originaire de Ludre, près de Nancy, a été médaillée hier à Astana, la capitale du Kazakhstan. Elle se dit extrêmement fière et doit rentrer en France aujourd'hui. L'équipe réserve de l'Est Nancy-Lorraine ne doit pas laisser passer sa chance aujourd'hui si elle veut monter en National 3. Victoire impérative face à Sedan cet après-midi pour espérer la montée. Le coup d'envoi du match sera donné à 15h en forêt de Haye. Match à guichet fermé, pas de vente de billets sur place car la jauge est limitée à 200 spectateurs. À Roland-Garros, la finale homme cet après-midi entre l'Allemand Alexander Zverev et l'Italien Flavio Cobolli. C'est à 15h. Hier, la Russe Mira Andreeva, 19 ans, s'est imposée en 2-7 face à la Polonaise Maja Szwalińska. Et puis un tableau rare représentant Jeanne d'Arc sera mis aux enchères aujourd'hui. Une huile sur toile du XVIIe siècle attribuée au peintre Lorrain Claude de Rueil, conservée surtout pendant 4 siècles par la même famille, la famille de Jeanne d'Arc. Il est vendu au château de Villandry dans le Val-de-Loire, près de Tours, mise à prix de 20 000 euros. Ce portrait est à découvrir également sur ici.fr.
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2: Frédéric, un beau dimanche.
0: Oui, avec du soleil et des températures qui atteindront 21 à 24 degrés cet après-midi. Il n'y a pas de mais. Voilà, c'est du soleil, rien que du soleil. Il s'impose cet après-midi. On a encore quelques nuages qui circulent, mais c'est vraiment pour dire. Et il sera maître de l'après-midi, le soleil. La nuit prochaine, entre 8 et 11 degrés. Demain matin, le soleil prédomine, mais les nuages reviennent nombreux demain après-midi. Un œil sur la route avec aucun problème à vous signaler. Et la mise en place à partir de demain lundi d'une zone de travaux sur la 30 au niveau des baraques à Champignol-Laxou. Si vous voulez vous informer, si c'est votre itinéraire, pour vous informer sur ces travaux, rendez-vous par exemple sur la page Facebook de notre partenaire Info Radar 54. Et bonne route à tous.
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0: Passez une belle matinée, le dimanche se passe bien, vous avez peut-être un déjeuner en famille devant vous. On va jouer ensemble dans quelques minutes, ce sera après Les Innocents.

0: Les gens ordinaires et les gens extraordinaires. C'était la chanson des Innocents. Il est 11h07. Vous connaissez les chansons? Oh oui, vous les connaissez bien. Vous êtes prêts à jouer? C'est parti.
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0: Le principe reste le même. Si vous vous êtes habitué, je vais répéter. Mais si vous ne connaissez pas, je vous le dis. Ce sont des chansons en français que pour la première, vous connaissez. Que pour la majorité des cas, pardon, vous connaissez les paroles, et quand on enlève un mot, vous arrivez, puisque vous êtes en train de suivre la chanson, vous arrivez à reconstituer le mot qui manque. C'est ce qui va se passer pour cette première chanson. Il y a un mot et un seul qu'il faudra retrouver dans une chanson très récente. Si vous avez une idée du mot perdu, vous appelez le 03 83 36 20 20, et il y a à gagner deux tickets de cinéma, deux billets pour les UGC à utiliser pour le film de votre choix, avec la personne de votre choix, et jusqu'au 31 octobre. On joue avec une chanson récente, je le disais. En revanche, l'année, est-ce que je l'ai? 2021. Oui, c'est récent. C'est la fin. C'est comme ça que commence la chanson. Ça s'appelle Le dernier jour du disco. Écoutez, retrouvez le mot que nous avons croqué.

0: y a de la mouette, il y a de la mouette. Hein. Il y a de la mouette pour masquer un mot relativement long, en tout cas en quatre syllabes, que vous avez peut-être en tête, parce que vous avez de la mémoire, je le sais. Vous avez retrouvé le mot que nous avons enlevé le dernier jour du disco, je veux le passer sur ta peau à rougir, comme un... Si vous avez une idée du mot... Bon, la mouette était approximative, on est d'accord. 03 83 36 20 20, il y a à gagner deux places UGC. À vous de jouer, bonne chance.
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0: Et c'est Christelle qui, à partir de maintenant, va vous accueillir pour tous les jeux de la quiche aux chansons jusqu'à midi. Voici Opela et Taylor Swift. Ah.

0: Moonlight, c'est le titre le plus récent de Taylor Swift. Ça commence bien, 11h13. Vous écoutez ici Lorraine, c'est la quiche aux chansons, vos jeux, avec des places de cinéma à gagner autour des paroles des chansons. Et pour le premier jeu, voici la gagnante. Elle s'appelle Laurence et je ne sais que ça. Bonjour Laurence.
1: Oui, bonjour.
0: Oh, bah je sais aussi que vous avez une voix énergique maintenant. J'ai bien entendu.
1: Alors le mot c'était coquelicot.
0: Ah bah le mot c'était coquelicot, on réécoute. Oh à l'essentiel, à la réponse. Bien sûr que c'était coquelicot. Il est joli ce mot coquelicot et c'est la période des coquelicots en ce moment dans les champs d'ailleurs. Hein.
1: Oui.
0: Oui, d'accord. Vous avez... vous n'êtes pas... vous... ou alors je vous fais peur. Je vous fais peur non. Ou... non.
1: Non.
0: Non. Laurence, vous avez gagné deux places pour avec plaisir pour l'UGC quand vous voulez jusqu'au 31 octobre et pour deux personnes. Donc, si vous avez des idées de films, des envies de films, n'hésitez pas et faites-vous plaisir.
1: D'accord.
0: Passez un bon dimanche.
1: Merci vous aussi.
0: Merci à bientôt, Laurence.
1: À bientôt.
0: Carré Laurence. À bientôt. Il est 11h14.
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0: Allez, on passe au deuxième jeu. Après ce joli coquelicot du premier mot découvert, on repart sur des souvenirs un peu plus anciens, puisque la chanson de Juliette Armanet, elle a 5 ans, c'est très jeune. Là, on repart dans les années 80. Oh, de temps en temps, ça fait du bien de repartir sur des chansons. Alors, c'est un chanteur qui a fait deux tubes, dont un qu'on va écouter, sur des musiques noires. Nous, on a commencé notre histoire. Ça vous dit quelque chose? Peut-être que la musique vous manque, j'ai pas chanté. On écoute un titre de Thierry Pastor. Vous devez trouver deux mots. Et je ne vous ai pas dit pourquoi vous jouiez. Vous jouez pour deux places pour le Kinépolis à Nancy. Et écoutez bien, retrouvez ce qui manque.

0: Alors, vous avez bien repéré que les mots qui ont été supprimés étaient des noms propres. C'est le nom d'une personne. Je peux d'ailleurs vous donner un indice. Cette personne est toujours de ce monde et en pleine forme d'ailleurs. Alors, de qui s'agit-il? Quels sont les mots qui ont été supprimés dans cette chanson de Thierry Pastor? Vous avez une petite idée pour gagner les deux places Kinépolis? Eh bien, ça se joue au standard ici Lorraine avec une petite dizaine de minutes pour avoir le temps de jouer tranquillement sans se stresser. 03 83 36 20 20. Vous appelez maintenant et le gagnant nous rejoindra dans quelques minutes sur l'antenne d'ici Lorraine.
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0: Et vous avez le droit de chanter sur toutes les chansons, même si vous êtes chez vous en train de jouer au téléphone. Vous pouvez d'ailleurs chanter dans les oreilles de Christelle. Elle va certainement apprécier. C'est elle qui vous accueille au standard ici Lorraine. Voici Gold. Laissez-nous chanter et bonne chance pour la quiche aux chansons.

0: Laissez-nous chanter un des grands succès de Gold. Question succès, on est servi, je ne vous dis que ça. D'abord, en ce moment, vous continuez à jouer avec le titre de Thierry Pastor. Et puis, autre grand succès en anglo-saxon, on va le retrouver dans une minute, c'est ça?
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0: 11h22, vous écoutez Ici Lorraine. On met des indices partout dans ce jeu et on vous rajoute des indices là où vous avez déjà une idée de la réponse. Puisque vous jouez pour la quiche aux chansons, voici votre indice avec Angie Les Stones. Et le gagnant de la quiche aux chansons nous rejoint juste après.

0: Ah oui, en général, sur la fin du slow, c'est emballé. ANG, c'était les Stones. Et ça faisait d'une certaine partie, partie de ce jeu de la quiche aux chansons auquel on joue depuis 11h.
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0: Parce qu'on a joué avec une chanson de Thierry Pastor. Bonjour Pascal.
3: Bonjour.
0: Oh, j'ai entendu que vous couriez et que vous posiez tout. Tout va bien ? À Liverdun ?
3: Oui, tout va bien. Je suis en train de faire à manger, là, c'est pour ça, tout va bien.
0: Il n'y a rien qui brûle ? J'ai le temps de vous parler
3: non,
0: de...
3: Non.
0: D'accord,
3: non,
0: ok.
3: Non.
0: Je ne voudrais pas que ça brûle à cause de nous. Hein. Alors, non. Les années 80, Thierry Pastor chantait sur des musiques noires, nous on a commencé notre histoire, et après il y a beaucoup de chanteurs qui sont énumérés. Donc c'est pas facile d'en repérer qu'un seul. Je vous ai mis un gros indice là, juste avant. Il y avait Otis Redding, Joe Cocker et...
3: Mick Jagger.
0: Oui.
4: Otis Redding, Joe Cocker.
0: Eh oui.
4: Hey, Mick Jagger.
0: Et pourquoi il y avait... Je vous entends chanter. Et on a écouté les Stones, juste avant les Rolling Stones, avec donc Mick Jagger. Félicitations pour votre mémoire.
3: Merci beaucoup.
0: Avec plaisir. Vous avez, en échange de cette mémoire, gagné 2 places pour le Kinépolis à Nancy. Valable jusqu'à la fin du mois d'octobre. Donc ça va vous laisser 2-3 jours pour réfléchir. Vous faites quoi ?
3: D'accord.
0: Vous avez de l'inspiration pour ceux qui ne savent pas quoi faire pour le déjeuner ? Vous faites quoi ?
3: Un gratin avec des légumes de saison, tomates, courgettes, pommes de terre.
0: Nickel. Bon, bah, c'est bien.
3: Voilà.
0: Eh ben, régalez-vous en tout cas. Merci pour ces minutes que vous nous avez consacrées. Et quelle est la meilleure radio pour passer un super week-end, Pascal ?
3: Oh, j'ai un trou.
0: Et vous voulez que je vous souffle ?
3: Sud-Lorraine.
0: Ouais, Sud-Lorraine est bien. Voilà. Et comme ça ne se passe pas ailleurs, c'est donc ici.
3: En Lorraine.
0: Oui, ici Lorraine. Nickel, on arrête tout. Je vous laisse rejoindre Christelle au standard ici Lorraine et je vous souhaite de passer un super dimanche, Pascal.
3: Eh bien, merci, vous également.
0: Avec plaisir. Deux places Kinépolis pour vous, au fait.
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0: Je ne savais plus bien si j'avais donné les places, du coup. Merci, Pascal. On passe au troisième jeu de la quiche aux chansons d'aujourd'hui avec une chanson très récente, de mon point de vue très récente, 2024. Ça dépend de l'âge que vous avez, bien sûr. Cette chanson de 2024, nous n'avons retiré qu'un seul mot, et pas facile. Je vous répéterai peut-être la partie de la chanson où il faut retrouver le mot qui manque. Nous sommes toujours dans la quiche aux chansons. Vous allez pouvoir gagner 2 places pour le cinéma UGC, valable dans tous les UGC de France, et ce, jusqu'à la fin du mois de décembre. Oh là là, on a augmenté, dites donc. Bref, vous avez deux billets de cinéma valables sur tout 2026. Pas mal, ça. On joue avec une chanson de Pierre Garnier. Ah oui, il va falloir peut-être trichouiller un petit peu en allant chercher sur Internet. Il ne manque qu'un mot dans cette chanson. Soyez attentifs, on écoute.
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0: voix de Pierre Garnier qui chante « Adieu nous deux » en 2024. Et il n'y a qu'un mot, un seul, qui a été supprimé. Je sais que c'est difficile. Je vous redonne la phrase « Adieu nous deux, on aurait pu... » Et là, il manque un mot. Et si je peux vous aider, je le fais. C'est un verbe à l'infinitif. Bon, je ne suis pas sûre que... Bon, et qui rime, il faut que je dise la rime aussi, qui rime avec choisir. Bon, d'accord. Donc, je redis. Adieu, nous deux, on aurait pu, verbe à l'imparfait, rimant, à l'infinitif, pardon, rimant avec choisir. Je vais m'en mêler à force. Si vous avez une réponse 03 83 36 20 20, il n'y a qu'un seul numéro de téléphone, ça c'est quand même beaucoup plus facile. À vous de jouer, vous avez le temps, n'hésitez pas. Mais lancez-vous, deux places de cinéma, c'est toujours bien.
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0: Oh, bah, si je passe infinitif, imparfait dans le même mot, ça ne va pas du tout. 11h30, vous écoutez Ici Lorraine. Et voici Niagara. J'ai vu.

0: C'est le côté rock de Niagara qui chantait « J'ai vu ».
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0: La Foire Expo de Nancy a commencé hier et elle vous attend jusqu'au 14 septembre. Elle fête ses 90 ans cette année. Vous y trouverez bien sûr plus de 400 exposants. 9 jours d'animation, de découvertes et de rencontres. Si on peut s'arrêter sur le programme du jour, aujourd'hui dimanche, il y a un plateau d'humour stand-up à partir de 18h30 avec Davidson, Amy London, Julien Strelzik et François Barthélémy. Un concert de Cœur Bavard à 20h et un concert de Pierre-Alex Dory en duo à 21h. Et si vous voulez tout savoir, le prix d'entrée est de 5€. Mais vous avez demain lundi une journée solidaire avec une entrée à 1€. L'entrée offerte pour les seniors au-dessus de 65 ans, c'est mardi 9 et jeudi 11. La journée découverte avec une entrée à 2€, c'est mercredi. Et la journée anniversaire avec une entrée à 3€, c'est vendredi. Bref, il y a plein d'occasions d'aller à la Foire Expo. 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
0: Il y a la quiche des champions, mais il y a la quiche aux chansons également. Et là, on est dans le jeu de la quiche aux chansons, sur une chanson sur laquelle vous vous posez des questions. Adieu, nous deux, c'est Pierre Garnier. Le gagnant nous rejoindra juste après ce titre de Marc Lavoine. C'est la vie. Allez, passez un bon dimanche.

0: C'est la vie. Et c'était Marc Lavoine qui faisait un petit peu de philosophie. Allez, nous sommes dans la quiche aux chansons. On écoute les chansons, on regarde les paroles et quand il manque un mot, on appelle.
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0: Et là, sur ce jeu, nous avons une belle réaction d'Ivana. Bonjour Ivana.
3: Bonjour.
0: Vous êtes à Nancy et vous jouez pour deux places pour les cinémas UGC. D'abord, j'espère que vous aimez aller au cinéma.
3: Oui.
0: Oui, ça tombe bien. Maintenant qu'on a vérifié, on repart sur cette chanson de 2024. Il venait de gagner la Starac, Pierre Garnier. À peine sorti, il commençait à chanter et surtout à avoir du succès. Vous avez regardé la Starac et vous suiviez Pierre Garnier ?
3: Oui, un petit peu, oui.
0: Et il continue d'ailleurs à avoir un beau succès. Oui. Si, on m'a dit qu'il s'était coupé les cheveux. Voilà, j'ai pas suivi cette info importante. Vous le saviez aussi, c'est bien.
3: Oui.
0: Alors, adieu nous deux. Alors, je vous le refais un petit peu dans l'ambiance. Oui. Dis-moi ce qui nous reste au milieu des fautes. Maintenant, chacun reprend son chemin. Adieu, nous deux. On aurait pu...
3: Tenir.
0: On aurait pu tenir.
4: On aurait pu tenir.
0: Eh oui, à deux, sans eux. Félicitations pour la réactivité, Ivana, en tout cas.
3: Merci.
0: Il y avait qu'un tout petit mot, tout petit, noyé au milieu du refrain, il fallait réussir à le retrouver. Vous avez de la mémoire, en général ?
3: Oui, beaucoup.
0: Eh ben, surtout pour les chansons, je suis sûre.
3: Oui. Pour tout, en général, pour tout.
0: Vous avez des concerts prévus, bientôt ?
3: Non.
0: Non ?
3: Pas prochainement.
0: Pas prochainement. Bon, je ne sais pas d'ailleurs si... Je ne crois pas qu'il est passé l'année dernière.
3: Oui, il me semble qu'il est passé l'année dernière.
0: Il est passé du côté de Taron, je dis des bêtises, ou Chaumousé, je ne sais plus exactement. Pardon, j'ai une mémoire bulot dans ce cas précis. Bravo en tout cas, vous avez gagné Merci. Vos deux places pour les UGC, valables dans tous les UGC de France, et jusqu'à la fin de l'année 2026, qui vous laisse quand même une certaine liberté, c'est le moins qu'on puisse dire.
3: Merci beaucoup.
0: Avec plaisir, je vous rends à vos occupations du dimanche matin, qui étaient très denses, vos occupations.
3: Oh bah oui, je prenais un petit café là.
0: Oh là oui, alors c'est dense là. Oh là. Oui. Attention au surmenage.
3: Très important.
0: Très important. Prenez le temps et passez un bon dimanche et merci d'avoir joué. À bientôt Ivana.
3: Merci, bonne journée, au revoir.
0: À vous aussi.
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0: On se surmène aussi, nous. On est déjà sur le quatrième jeu à 11h42. Vous allez pouvoir repartir avec des places. C'est quoi ? C'est des places Kinépolis à Nancy. Deux invitations valables maintenant et jusqu'à la fin du mois d'octobre. La chanson avec laquelle nous jouons, elle date de... Oui, je sais que c'est... En fait, je ne savais plus de quelle année. Je disais merci à Marco qui me disait c'est MC Solar. Oui, c'est MC Solar. Elle date du début des années 90. Et les chansons de MC Solar, elles sont super bien. Mais elles vont super vite. Donc, il va falloir que vous réussissiez à entendre le petit mot, tout petit, que nous avons gommé à l'intérieur de cette chanson. Si vous retrouvez ce mot croqué, il va falloir appeler le 03 83 36 20 20. Place à vos souvenirs. 1991, sur l'album « Qui sème le vent récolte le tempo », c'est la chanson « Caroline » d'MC Solar.
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0: Et c'est pas Caroline hein, qu'on a gommé, ça aurait été trop facile. Caroline était une amie, une superbe fille. Je repense à elle, à nous, à nos cornets. C'est là qu'il manque un mot, 03 83 36 20 20. Oui, je me suis pas foulée sur le bruitage, on est d'accord. Il y a deux places à prendre pour le Kinépolis à Nancy. Vous avez juste le temps d'une chanson pour nous appeler. Cette chanson, elle va faire appel aussi à d'autres souvenirs. Hein. Mais c'est maintenant que ça se passe pour les places Kinépolis. Vous nous appelez.
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0: Et il faut faire vite pour jouer parce que nous avons moins de 3 minutes pour vous accueillir. Beaucoup moins de 3 minutes parce que Marine, elle chante des chansons qui sont bien, mais des chansons qui sont courtes. On se retrouve après Cœur maladroit, Marine, avec le dernier gagnant de la quiche aux chansons du jour. Alors bonne chance.

0: temps maladroit, c'était bien sûr Marine, 11h47.
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0: Allez, la DER de la semaine avec Valérie qui sera la DER gagnante également de la semaine. Bonjour Valérie.
3: Bonjour Frédéric.
0: Ah, bonjour Valérie. À Toul, vous êtes... alors, je regardais s'il y avait des vides-greniers du côté de Toul. J'en ai un à Fliré, c'est pas très très loin. Ah, mais
3: j'en ai fait la semaine dernière parce que je suis en plein déménagement, donc des fois je charge des petits trucs, mais là aujourd'hui, je suis débordée. Donc, ma petite fille qui arrive bientôt, il faut que ça soit rangé. Donc,
0: ah bah oui, forcément. Donc ouais, on va pas...
3: Il y a des priorités.
0: On va pas racheter des trucs alors qu'on n'arrive pas à ranger ce qu'il y a déjà.
3: Nickel. Bah, des fois, ça dépanne.
0: Vous déménagez pour plus grand ou plus petit?
3: On va dire pour me rapprocher du travail.
0: D'accord, ok. Valérie, on joue avec une chanson d'MC Solar, début des années 80.

0: j'ai pas la façon de parler de même si cela, ça je le sais.
1: Oui, c'est vrai que c'est rapide. Hein. C'est très rapide.
0: Je suis l'as de trèfle qui pique ton cœur, Caroline, j'aime bien. Bravo pour la réponse. Vous connaissez bien la chanson d'MC Solar.
1: Voilà, là j'ai reconnu. Et puis j'ai entendu Caroline. Hier c'était l'anniversaire d'une copine qui s'appelle Caroline. J'ai dit, bon, tiens, je tente.
0: Bon, bah oui, ça valait le coup. Deux places Kinépolis. Jusqu'à la fin du mois d'octobre. Si vous aimez aller au cinéma, faites-vous plaisir. C'est ici Lorraine qui régale. On est ravis, en tout cas. Je vous laisse finir de ranger.
1: Ah bah oui, merci beaucoup.
0: Embrassez votre petite fille et merci d'être passée par ici Lorraine. À bientôt Valérie et bon dimanche.
1: À bientôt, merci.
0: Au revoir, au revoir.
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0: Allez, on va s'enfoncer pendant 3 minutes dans nos souvenirs. Là, on joue pas sur cette chanson. On écoute et on peut chanter à tue-tête. Vous avez le droit, c'est du côté de chez Swan.

0: J'irais bien faire un tour du côté de chez Swann. C'est un Proust vu par Dave. Et oui, 11h52, la Quiche aux chansons revient samedi dimanche prochain.
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0: Passer des années 70 aux années 90 ne nous pose strictement aucun problème. Après Dave et 1975, nous voici, c'est même les années 80 là, avec Alan Parsons Project, Eye in the Sky, 11h53. Passez une belle matinée en musique. À l'écoute d'Ici Lorraine.

C'était pas une chanson sur Big Brother, mais c'était quand même une chanson sur l'œil dans le ciel. Eye on the Sky, les années 80, je savais bien qu'on arriverait aux années 90. Allez, on arrive également aux infos. Toute l'actu locale dans le journal de midi, c'est dans un peu plus de 4 minutes. Juste après, juste quelqu'un de bien, on retrouve Enzo.

0: quelqu'un de bien.
1: Enzo qui chantait juste quelqu'un de bien et ça faisait très plaisir. Passez une très belle matinée à l'écoute d'ici Lorraine sous le soleil. On reverra ça dans la météo juste après le journal.
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1: Dimanche 7 juin, il est midi. Le journal avec Isabelle Baudrier, un dimanche au bord de l'eau à l'occasion de la fête au port de plaisance de Nancy.
3: Des jeux, des balades théâtralisées, des animations musicales, mais aussi un marché de producteurs locaux et d'artisans d'art jusqu'à 18h. D'ici un an, le port de plaisance de Nancy veut devenir un lieu d'attraction touristique. Des travaux de dragage ont débuté, Léo Limon, opération inédite par son ampleur.
4: Parce qu'une pelle mécanique qui creuse dans le port pour sortir de la vase, ça ne s'est pas vu depuis très longtemps.
5: Ça n'a pas été fait depuis au moins 100 ans. On n'a pas retrouvé de traces dans nos archives.
4: Alexia Pirano est responsable environnement à Voies Navigables de France.
5: Pour nous, c'est inédit, effectivement, hein, parce que là, on est vraiment en plein cœur du centre-ville. C'est quelque chose qu'on ne fait pas régulièrement, le dragage, hein, parce qu'on n'a plus beaucoup de gros bateaux qui sont chargés comme à l'époque où il y avait beaucoup de commerce, beaucoup de fret sur les canaux. Maintenant, on est plutôt sur des petits bateaux.
4: Avec le temps, les sédiments se sont donc accumulés. L'objectif, c'est de retrouver les 2,20 m de profondeur contre 1,50 m actuellement à certains endroits du côté Saint-Georges. Céline Letout conduit les travaux à VNF.
6: À des endroits qui n'ont pas jusqu'à présent vraiment gêné les plaisanciers, pour autant, certains pouvaient quand même le remarquer lorsqu'ils accostaient à leurs emplacements. En revanche, sur la Darse Sainte-Catherine, on a un endroit où il y a 1 mètre de profondeur. Et là, c'est vraiment nécessaire de pouvoir enlever tous ces sédiments.
4: Parce que le but, c'est de lancer d'ici la haute saison 2027 des logements insolites sur l'eau, des petits bateaux sans permis, et puis un restaurant aussi sur une péniche pour dynamiser le port de Nancy.
3: Sous un ciel gris, les couleurs de l'arc-en-ciel ont envahi les rues de Nancy. Hier, des drapeaux et des slogans pour défendre les droits des personnes LGBT+. La marche des fiertés a réuni plus de 3000 participants. Vous avez vidéos et photos sur ici.fr et nos réseaux sociaux. 4 jeunes interpellés à Lunéville en flagrant délit après le cambriolage d'une boulangerie. C'était dans la nuit de vendredi à samedi. Ils venaient de dérober un peu moins de 600 euros dans la caisse des jeunes âgés de 13 à 17 ans et présentés à un juge.
1: Une marche blanche pour Liana cet après-midi à Fleurance dans le Gers.
3: 5000 personnes attendues pour rendre hommage à la collégienne de 11 ans retrouvée morte jeudi soir. Les parents de Liana seront présents. Un réfugié syrien devenu véritable ambassadeur de la Lorraine grâce à ses vidéos qui cartonnent sur Facebook. Plusieurs dizaines de milliers de vues à chaque fois. Ossam Alzir est journaliste pour fuir la guerre et l'oppression politique. Il s'est installé avec sa femme et ses deux filles à Longwy il y a près d'un an. Depuis, il montre son attachement à la région à travers ses vidéos.
7: I saw place so many perfect things.
8: J'ai découvert des endroits splendides, des sites naturels, des sites historiques, mais aussi de petits villages.
7: I am originally from place. Like this in Syria.
8: Et la deuxième raison, c'est que ma région d'origine en Syrie ressemble à ça. Les rues, les collines, c'est comme si j'étais rentré à la maison. Je ne me sens pas étranger ici.
7: The people know me. Not in my face. They know me in my name.
8: Depuis que j'ai créé la page Facebook, les gens me connaissent. Ils ne connaissent pas mon visage, mais mon nom. Oh, c'est vous, Ossam. J'ai vu vos vidéos. Les gens aiment ce que je fais car Longwy et les villages autour sont peu exposés et mis en valeur sur les réseaux sociaux.
3: Et sur SI.fr, vous avez le lien vers les vidéos d'Ossam Alzir.
1: Une médaille d'argent pour la Lorraine, Sonia Ikel, en Coupe du Monde de Boccia.
3: Cette discipline qui s'apparente à la pétanque, jouée en intérieur avec des balles de cuir. Sonia Ikel, originaire de Ludres dans le Grand Nancy, est arrivée deuxième hier dans la compétition à Astana, au Kazakhstan. L'équipe réserve de l'AS Nancy-Lorraine ne doit pas laisser passer sa chance si elle veut monter en National 3. Victoire impérative cet après-midi face à Sedan pour espérer la montée. Match à 15h en Forêt de Haye. Pas de vente de billets sur place. La jauge est limitée à 2 200 spectateurs. À Roland-Garros, la finale homme cet après-midi entre l'Allemand Alexander Zverev et l'Italien Flavio Cobolli, c'est à 15h. Et puis un tableau représentant Jeanne d'Arc mis aux enchères cet après-midi au château de Villandry près de Tours. Un portrait du XVIIe siècle attribué au peintre lorrain Claude de Ruet, conservé pendant 4 siècles par la famille de l'héroïne lorraine, mise à prix du tableau 20 000 euros.
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1: Un œil sur la météo, des températures cet après-midi de 21 à 24 degrés. Surtout un soleil omniprésent, ça va être un beau dimanche. Sur la route, n'oubliez pas que vous avez des infos travaux concernant la Nationale 59, mais la 31 également. Les travaux y commencent demain sur la page Facebook de notre partenaire Info Radar 54. Il est midi 5. C'est Willy qui vient déjeuner chez vous tout de suite.
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10: Bonjour, bon dimanche, sous vos applaudissements, c'est Willy vient déjeuner chez vous, numéro 1060.
11: Oh là là,
10: filoche. Bonjour la tribu.
11: Bonjour.
10: Alors qui est là aujourd'hui? Nicolas Malabeuf, votre enfant de la télé. Bonjour mon bon Nicolas.
11: Bonjour Willy, bonjour tout le monde.
10: Et Fabien Imo, notre geek. Bonjour mon Fabien.
12: Bonjour Willy, bonjour à tous.
10: Et bienvenue à tous mes amis, merci d'avoir choisi votre émission utile sur votre radio utile. 55 minutes qui arrivent là pour apprendre, comprendre et s'amuser de l'actu avec nos invités, nos chroniques, notre musique, nos cadeaux. Notez bien les dossiers du jour. Dans un instant, on va revenir sur cette histoire complètement dingue. Mardi soir sur M6, un prêtre raconte en direct qu'il a recueilli en 2022 les confessions de Xavier Dupont de Ligonnès, qui lui aurait avoué les meurtres de sa famille. C'est une onde de choc, sauf que le gars n'était pas prêtre et que cette histoire a vite senti l'arnaque. S'en est suivi donc un débat sur le secret de la confession. Un prêtre doit-il dire, quoi qu'il arrive, ne jamais jouer, jamais rien dévoiler? Ça m'a intéressé, ça nous a intéressé tous. On va en parler dans une minute. Et à 12h30, vous connaissez ces lunettes. Matt Lesgui de l'émission E égale M6 sera avec nous. C'est une spéciale M6 aujourd'hui.
11: Ah oui,
10: E égale M6 sera avec nous. Il a sorti un livre, Toutes les vérités scientifiques sont bonnes à dire. Alors, le manque de sommeil fait-il grossir? Pourquoi le froid ne provoque pas le rhume? Faut-il choisir entre manger une entrecôte ou sauver la planète? Bon, moi,
11: on a fait notre choix.
10: Voilà, moi j'ai fait mon choix. On va en parler avec Mac donc dans 20 minutes. Et bien sûr, vous le savez, on fait cette émission tous ensemble. Vous faites partie de cette tribu, mes amis. C'est la plus grande émission de radio du monde. Vous êtes tous des chroniqueurs. Venez nous rejoindre d'abord sur le groupe Facebook.
12: Oui, si vous appelez Xavier Dupont de Ligonnès, vous pouvez. Vous pouvez vous abonner sur le groupe Facebook.
10: Mais oui, Xavier, alors.
12: Il faut taper Youpi la vie avec Willy Rovelli. Vous tombez sur nous. Et la question du dimanche, Bernadette Chirac avait interdit à son mari de la tutoyer. Oui. Et vous, qu'avez-vous déjà interdit à votre partenaire? Ça nous intéresse. Alors, on a déjà pas mal de messages. Christophe, je lui ai interdit de coucher avec un autre.
10: Ah oui, c'est pas mal.
12: Et Francis, de parler trop pour rien dire, je l'adore. C'est sympa, Francis. Donc continuez à réagir, c'est complètement gratuit. Pour nous retrouver, vous allez sur Facebook et vous tapez Youpi la vie avec Willy Rovelli.
10: Voilà, si vous voulez réagir sur tout ce que vous entendez dans l'émission ou juste nous passer, nous faire un petit coucou, venez, c'est la libre antenne du week-end, vous le savez, 0810 055 056. Appelez, hier c'était mou, j'aime pas quand c'est mou. Alors appelez, il y a Oumaïma qui est là, qui vous attend, 0810 055 056. Et
11: alors on a un tel respect pour elle que la carte cadeau, on ne la tutoie pas, on la vouvoie. On a trop de respect. Elle vaut 100 euros et on vous l'offre en fin d'émission.
10: Merci mon bon ami. On a tout dit.
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10: Allez, ouvrons notre premier dossier. Bonjour Arnaud Alibert.
13: Bonjour.
10: Bienvenue ici. Vous êtes prêtre et rédacteur en chef du journal La Croix. Vous avez séché la messe aujourd'hui, non? Vous y étiez là? Vous l'avez faite?
13: J'y étais, je suis sorti simplement deux petites minutes avant pour prendre l'antenne avec
10: ça
13: vous.
10: Ça c'est gentil, quel grand professionnel. Merci d'être avec nous pour évoquer cette histoire complètement folle qui a eu lieu cette semaine. Je vais en rappeler les grandes lignes pour ceux qui n'avaient pas suivi. Un homme qui s'est fait passer pour un prêtre appelle en direct une émission de Julien Courbet sur M6. Il raconte qu'en 2022, il aurait confessé Xavier Dupont de Ligonnès, qui lui aurait avoué donc les meurtres de sa famille. Le prêtre dit voilà, je parle, et l'évêque de Carcassonne m'a donné l'accord pour que je puisse parler. Bon, dès le lendemain, on a compris que tout ça, c'était n'importe quoi. Mais voilà, il y a eu tout un débat toute cette semaine, du coup, et un peu même des fantasmes liés à la confession. Est-ce que vous pouvez nous dire, mon père, voilà, que si on vient vous voir et qu'on vous raconte ce genre d'histoire, vous, en tant que prêtre, par rapport à la confession, il se passerait quoi? Est-ce que vous nous confirmez qu'effectivement,
14: il y a le secret, quoi qu'il arrive ?
15: Alors, je vous confirme d'abord qu'il y a beaucoup de fantasmes.
14: Ah, certain, voilà.
15: ça fait 21 ans que je suis prêtre. Et ouais. On m'a jamais posé de questions sur comment je fais pour l'Eucharistie ou pour ouais. les baptêmes.
14: Ouais.
15: Et on me pose toujours qu'est-ce
14: sur
15: que
14: la confession.
15: Des secrets
14: alors.
15: De la confession.
14: Alors.
15: il se trouve que je suis aussi aumônier en prison. Quand ouais. je confesse ah. un criminel ou prétendu tel en prison et qu'il m'avoue ce pourquoi il est là, il y a aucune raison que je prenne la parole auprès de n'importe qui. Il est déjà pris en
14: il
15: charge
14: par là.
15: La société.
14: Ouais.
15: Donc la question de ce, il y a ni une question de droit ni une question de morale.
14: Ouais.
15: Les choses sont en place. À l'extérieur,
14: voilà.
15: un criminel qui viendrait me dire qu'il a commis un crime ou qu'il est en train de commettre un crime.
14: Ouais.
15: C'est une vue de l'esprit. Ça fait, comme je vous l'ai dit, plus de 20 ans que je suis prêtre. Je n'ai jamais reçu ni entendu aucun de mes confrères dire cela.
14: Mmh.
15: Il faut même rajouter, même inverser. C'est-à-dire que si le criminel, par définition quelqu'un de pervers, savait que le secret pourrait être levé, au contraire, peut-être il jouerait là-dessus pour avoir une stratégie de communication qui lui permettrait peut-être de brouiller les cartes. Donc vous voyez, on est vraiment dans le,
14: ouais.
15: dans le fantasmagorique. Voilà.
14: Mais
15: c'est la première chose qu'il faut dire.
14: Ouais.
15: Après toute cette affaire de M6, et on aurait d'autres choses à dire, évidemment.
14: Ouais, ouais. Mais là, pour en revenir sur le secret de la confession, admettons, moi, je viens vous voir cet après-midi ou demain matin, mon père, et puis je viens vous dire, voilà, je viens vous avouer un truc très, très grave que j'ai fait. Qu'est-ce que vous me diriez?
15: Alors là, c'est là où il faut entendre que le secret en fait qui va lier le pénitent et le prêtre, il est sur ce que le pénitent va dire,
14: ouais.
15: il est aussi sur ce que le prêtre va dire au pénitent.
14: C'est-à-dire
15: qu'il va y avoir un dialogue en vérité
14: ouais.
15: et qui va dire où la personne en fait elle vient parler à Dieu en fait.
14: C'est
15: quand elle va voir le prêtre qu'elle est sincère, elle vient parler à Dieu. Donc le prêtre il aide la personne à s'adresser à Dieu et à recevoir. Une parole de vérité qui peut la remettre en place sur le bon chemin.
14: Ouais.
15: Mais ce genre de situation donc qui est très courante parce que les gens se confessent, pas beaucoup mais quand même ils se confessent, n'entraîne aucun désordre public. En fait, c'est comme je vous dis, c'est une vue de l'esprit de penser que la justice ou la police pourrait avoir dans les prêtres des auxiliaires de leur travail. Ça, c'est complètement faux.
14: Mmh.
15: Ce qui ou invraisemblable, si vous voulez fantasmer. Ce qui arrive, ce sont souvent des fautes morales.
14: Mmh.
15: Donc, par exemple, j'ai dit un gros mot à l'antenne de ici radio.
14: Oh non,
11: ça n'arrive jamais.
14: C'est pas notre genre, mon père. Alors là, mon père, ça n'arrive jamais. Alors dis-nous, s'il faut que je me confesse à chaque fois que je dis un gros mot, on va se voir souvent, Arnaud. Mais bon, voilà. D'accord. Mais sinon, pardon, j'insiste un petit peu là-dessus, mais
15: oui.
14: le secret de la confession, voilà, c'est quelque chose qui est, j'allais dire, gravé dans le marbre de toute façon chez vous.
15: Non, alors ce qu'il faut avoir en tête, c'est que dans l'affaire de M6, quand le prêtre dit « j'ai l'autorisation de l'évêque de parler », ça c'est complètement faux, c'est invraisemblable, c'est impossible.
14: D'accord.
15: En revanche, un prêtre qui recevrait en confession une donnée extrêmement grave,
14: ouais.
15: et qui donc serait tenu par le secret, mais il irait auprès d'un ami, d'un confrère, d'un évêque, pour essayer de lui faire comprendre qu'il a reçu quelque chose qui est très grave, pour lequel il est en grande tension intérieure, etc. Donc ça, c'est tout à fait possible pour essayer pour lui de mettre en place un partage, si
14: c'est
15: vous
14: ça.
15: Voulez, d'une forme d'une vérité qui serait trop lourde.
14: Ouais. D'accord. Donc
15: et
14: ça.
15: Si, oui. Si au cours de ce dialogue, il devait lâcher un morceau de la vérité qu'il aurait entendu et donc il serait donc en contravention avec le secret de confession, alors il pourrait voir un évêque réexpliquer sa démarche et dire voilà, j'ai commis cette faute et donc le prêtre ne serait pas excommunié jusqu'à la fin de ses jours,
14: ouais.
15: il pourrait retrouver son poste de prêtre. Ce qui compte beaucoup, c'est l'intention.
14: C'est l'intention.
15: C'est-à-dire, si le prêtre a l'intention de nuire au pénitent en révélant la vérité, là, c'est gravissime. S'il a l'intention d'essayer de sortir d'une situation où il y a quand même un danger pour lui ou pour autrui, alors là, il y a une manière de d'accompagner le prêtre pour qu'il soit pas écrasé par le secret et qu'il puisse mettre en place une forme de dialogue ou une
14: c'est ça.
15: Parole voilà qui le libère.
14: Bon, merci beaucoup mon père, c'était voilà, je voulais avoir ces petites informations parce que ça m'a intrigué tout au long de cette semaine. Merci beaucoup d'être sorti quelques minutes comme ça pour venir nous parler. Merci infiniment. Donc Arnaud Alibert, prêtre et rédacteur en chef du journal La Croix. Je ne vous promets pas de garder le secret de tout ce que vous venez de dire, car il n'y a pas plus commère que moi. Mais d'accord. Hein. Moi, dès qu'on me dit un truc, alors tu le dis pas. Je vous jure, dans les deux minutes, je le dis.
16: Il le dit. Ouais. Vous savez pas garder un secret.
14: Rien. Rien, rien. Merci beaucoup, mon père. Passez un bon dimanche. On parle de quoi avec toi dans un instant, mon Fabinou?
12: L'actu web, un jeune de 23 ans a créé une application pour vous aider à faire des économies. C'est nouveau, ça vient de sortir. Présentation dans un instant.
14: Merci beaucoup. Et appelez-nous, hein. 0810 055 056. Vous réagissez avec nous sur tout ce que vous entendez. C'est chez vous. Cette radio est à vous, mes amis. Voici Alain Bachung et les vertiges de l'amour. Ouais.

0: C'était bien sûr Alain Bachung et les Vertiges de l'amour.
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0: Ah, je les aime, les deux bébés. Ça, c'est mes deux bébés. C'est Nicolas et Fabien. C'est vraiment mes deux enfants.
3: On vous aime aussi.
0: Bah, appelez-moi mon père aussi.
3: Oui. Hein? D'accord, mon père.
0: Allez-y, mon fils.
3: Mon daron.
0: Ouais, mon daron.
3: Toute l'actu web de la semaine, j'ai repéré une toute nouvelle application qui va vous permettre de faire des économies sur votre plein de carburant.
0: Ça, c'est bien.
3: Non, c'est toujours un sujet qui préoccupe les Français.
0: Le nom... J'espère qu'il a raccroché. Oui. Le vrai père qu'on a. Parce qu'il doit se dire qu'est-ce que c'est que ce merdier. Bon, alors, allez-y, continue.
3: Le nom de cette appli, Mon Plein Écho. Toute nouvelle appli créée par un Nantais de 23 ans. C'est chez vous, moi. Nico. Il y a vraiment un vivier de talent là-bas, non?
0: Talent.
3: Il s'appelle Jordan Baumard, étudiant en école d'ingénieur en informatique. Et il vient de sortir donc Mon Plein Écho. C'est complètement gratuit. Cette appli va vous aider à trouver une station-service près de chez vous avec le carburant au meilleur prix. Explication avec Jordan, le créateur de Mon Plein Écho.
4: Mon Plein Écho, c'est une application qui va vous permettre de localiser les stations essence les moins chères tout autour de vous, mais également sur votre trajet. Par exemple, vous partez en vacances, il y a énormément de petites villes sur votre chemin qui vont avoir des prix beaucoup moins chers sur l'essence. L'application va vous proposer les stations les plus optimisées avec le temps de détour le plus faible.
3: Donc ça s'appelle Mon Plein Écho, le petit truc en plus de l'appli. Le prix du carburant est mis à jour en temps réel et on vous informe si le carburant est bien disponible à la station service souhaitée, ce qui vous évite de faire un petit détour. Merci à Jordan pour la création de Mon Plein Écho. Jordan a seulement 23 ans quand même, je souligne. Grâce à son appli, on va faire des économies. Autre sujet tiens, qui fait parler depuis quelques jours.
5: Toutes les semaines.
3: Mais oui, mais c'est toujours Céline Dion. Céline a annoncé des nouvelles dates de concert à Paris pour l'année prochaine. Les fans sont en feu et elle inspire les internautes, Céline. I'm alive. Les pompiers de la caserne de Toulouse-Atlanta ont posté une vidéo cette semaine sur TikTok sur cette musique pour annoncer leur traditionnel bal des pompiers du mois de juillet. Et petit détail, dans la vidéo, un sapeur-pompier de Toulouse s'est déguisé en Céline Dion. J'ai jamais vu Céline avec autant de poils. C'est plus qu'une chita vu.
0: On ne sait pas, on ne la connaît pas. Hein. On ne la connaît pas plus que ça.
3: Non, mais elle n'a pas de barbe. Ça se voit qu'elle a pas de barbe.
0: En temps normal, tu l'as déjà vu en robe de chambre.
3: Dans cette vidéo, on voit les pompiers de Toulouse dans une chorégraphie endiablée. Une nacelle a été mobilisée et le clip se termine avec une pluie de confettis. Voilà, c'est très festif. Et donc la vidéo se termine avec ce texte. Oui. Pas d'inquiétude, notre Céline vous attend donc le vendredi 3 juillet 2026. Donc eh bien rendez-vous à la caserne de Toulouse pour voir une Céline Dion qui devrait mettre le feu au bal des pompiers.
0: Le feu.
3: On termine l'actu web avec un artiste que j'ai découvert sur TikTok. C'est un musicien brésilien. Ça m'a fait la semaine ça. Le gars en fait de la musique avec tout ce qu'il trouve. Par exemple des jouets en plastique en forme de poulet qui font pouet pouet.
0: On entend pire.
3: Bon, plus fort encore. Il a fait un duo avec sa machine à laver. Ça, c'est pas banal. En fait, sa machine, elle fait des bip bip. Du coup, il a eu l'idée d'installer son piano dans sa buanderie pour un duo pas comme les autres. Donc ça, c'est les bip bip de sa machine à laver.
6: Original.
3: Voilà le premier duo machine à laver piano. Tout le monde s'en fout. Merci Internet d'exister pour ce genre de moment. Moi je vous laisse car ce morceau m'a lessivé.
0: Merci beaucoup. C'est un peu Rémi Bricard. Ah oui.
3: C'est un petit peu Rémi Bricard. Bon, pas pareil.
0: Parfois on parle sur ces jingles. De toute façon, il y aura bien un jour, on arrêtera.
3: On découvre l'émission.
6: On ne respecte rien.
0: J'espère qu'ils n'ont pas payé quelqu'un pour les faire, ces jingles, parce qu'on ne les entend jamais.
3: Mais c'est pas grave. L'essentiel, c'est qu'on vous entend et
0: voilà,
3: ça, c'est bien ça.
0: C'est l'essentiel. Merci, mon bon Fabiou. Oui. Allez, dans un instant, on va vous présenter un invité pas banal, parce qu'on aime vous présenter des invités pas banaux. Mais d'abord, tiens, on va écouter Pascal Obispo et Francis Cabrel. Ils sont deux. Avec Il faudrait que pleuve l'amour. Disons, c'est très amour aujourd'hui.

0: Non, non. Pascal Obispo et Francis Cabrel.
1: Je les adore.
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0: 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Oui, allez, comme promis, place à la personne pas banale du dimanche. Bonjour Gauthier de Ginestet.
4: Bonjour, oui.
0: Bienvenue ici, mon cher Gauthier. Alors, vous êtes de Castres. Vous êtes castré et moi castré, c'est marrant.
5: Oh là
0: c'est vraiment très drôle. Très, très
5: bien hilarant. Préparé, c'est ouais, formidable. Interview.
0: Et vous venez de lancer une application pas bête qui s'appelle Pit Meter. P-E-T-M-E-E-T-E-R. Alors, de quoi s'agit-il, mon cher Gauthier?
4: Alors, il s'agit d'une application de rencontre pour animaux de compagnie.
0: Bête.
4: On s'adresse essentiellement aux chiens, aux chats, aux naques, donc tout ce qui est hamster, lapin,
0: ouais.
4: Et puis éventuellement également les oiseaux. Et puis donc on a quelques originalités qui nous ont rejoints donc ces derniers temps, à savoir des reptiles, par exemple des lézards, des serpents, et on a même des chevaux.
0: Ah voilà. Oui, des chevaux. Donc c'est quoi? C'est une application de rencontre pour des animaux, c'est ça?
4: C'est tout à fait ça, voilà. C'est une application de rencontre pour animaux.
0: Voilà.
4: Vous inscrivez votre animal, vous inscrivez votre profil propriétaire, votre animal, et vous swipez donc la liste de profils qu'on vous propose à proximité de votre lieu de résidence.
0: Trop bien. Donc alors l'idée c'est quoi? C'est pas de dire, par exemple voilà, moi j'ai mon chien Pupus, là il bat de la queue pas bien en ce moment. Il a la queue molle.
5: Il a pas le moral.
0: C'est la queue, elle fait pff, voilà, que ça le bon. Pff, voilà, donc je sens qu'il a pas le moral. Et là je me dit, il faut qu'il se trouve une pote, tu vois, ou un pote, ou même un pote. C'est pas un truc amoureux, hein, c'est un truc de rencontre.
5: Après, ils font ce qu'ils veulent, les animaux.
0: Après, ils font ce qu'ils veulent, exactement.
4: Voilà, c'est ça.
0: Voilà, donc je remplis son profil et puis je mets son petit caractère, tout ça, c'est ça, hein.
4: Alors voilà, on demande toute une liste de caractéristiques en fonction de votre animal.
0: Voilà.
4: Ça passe par les notes de santé, savoir justement s'il est castré ou non, son caractère en général, s'il est sociable, etc. etc.
0: Bon. Voilà.
4: Et en fait, toutes ces caractéristiques permettent vraiment de savoir si votre animal va être compatible avec celui que vous allez swiper.
0: Voilà, par exemple, je sais que je vais me promener à tel endroit, je me dis tiens, ça serait bien qu'il joue avec quelqu'un, et on fait comme ça. Et du coup, ce qui est bien aussi, c'est que même les propriétaires, ils discutent entre eux, ils se rencontrent aussi.
5: C'est surtout ça, je pense, non?
0: Bah oui.
4: C'est une éventualité, on peut pas l'exclure.
0: J'aime bien Gauthier. Vous êtes politique aussi, Gauthier. On dirait un homme politique.
5: Oui, oui.
0: C'est une éventualité. Non, bah donc c'est vachement bien. Et donc c'est pour tous les animaux, là, parce que je crois qu'il y a une majorité de chiens pour le moment sur l'appli. Parce
5: voilà,
0: qu'il démarre, mais voilà, c'est ça, c'est pour tous les animaux.
4: On reste ça reste entre 85 et 90% de chiens, environ 5% de chats, même si la communauté des chats s'élargit de plus en plus.
0: Ah, voilà.
4: Et puis ensuite, donc, tous les 5% restants, comme je vous le disais, ce sont les chevaux, les reptiles,
0: voilà,
4: etc.
0: C'est ça. Et alors, pourquoi cette idée, mon cher Gauthier, c'est venu d'où ça alors?
4: C'est en discutant avec des amis, parce que j'ai des amis qui résident dans des appartements et qui se retrouvent avec des chiens et des chats qui ne sont pas, qui ont quelques difficultés justement à être sociabilisés. Ces animaux restent enfermés dans ces appartements. Et en fait, donc, ces discussions que j'ai pu avoir avec mes amis me disaient justement comment je peux faire pour sociabiliser mon animal. Et c'est à partir de là que l'idée m'est venue et que j'ai créé Pet Meter.
0: Pet Meter. Et donc, c'est disponible partout en France ou c'est que à Castres?
4: C'est disponible partout en France et dans le monde.
0: Ah, dans le monde.
4: Et l'application est traduite en français et en anglais.
0: Et c'est gratuit? C'est tout gratuit ou?
4: C'est 100% gratuit et ça restera gratuit quoi qu'il en soit.
0: Bravo Gauthier. Voilà, grâce à Gauthier, tu vois, mon chien, il s'emmerdera plus. Il est mou.
5: Oui, il est un petit peu mou.
0: J'aime pas. Gauthier, oui, moi, j'aime pas. Oui, c'est mon chien qui me siffle tout le temps. Merci Gauthier de Ginestet, créateur de l'application Pet Meter. P-E-T-M-E-E-T-E-R. Pet Meter. Le Tinder des animaux. Merci infiniment, Gauthier. Passez un beau dimanche. Voilà une belle idée.
5: Très bien.
0: Vous aimez les tripes? Vous aimez la pub? Tant mieux, elle arrive. Et juste après, c'est les infos pratiques près de chez vous. Avec le ICI Express.
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1: Vous aimez la musique, vous aimez les festivals en plein air, rendez-vous à partir de mercredi et jusqu'à dimanche au parc Richard Pouille de Vendeuvre-les-Nancy. Il vibrera pour le festival Ondes du Monde. Au programme de ce voyage sonore et inclusive en plein air, mercredi dès 14h, l'espace cultures urbaines avec du skate, du breakdance, le blues digital de Minimal, le rap de Lisco. Jeudi, c'est plutôt fusion afro-électro. Vendredi, ambiance caribéenne. Samedi, pop expérimental. Et dimanche, de l'initiation à la salsa et un concert festif avec Sea, Sex and Son. Sur place, évidemment, restauration, buvette chaque soir. C'est vraiment un festival inclusif. Il y aura même des concerts en langue signée. C'est gratuit. Tous les détails sur vendeuvre.fr. Un événement, vous l'imaginez bien, ici Lorraine. Alors bon week-end.
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0: Partons gaiement vers la deuxième demi-heure de votre talk show du dimanche. Alors ici, c'est comme la messe du dimanche.
7: Mais on va pas pareil, hein,
0: ça, non. Dans un instant, on va parler de la science au secours de notre quotidien avec Mac Lesguy.
7: Ah, on l'adore.
0: On l'adore, Mac Lesguy. Et votre tribu là, notre enfant de la télé, Nicolas Malabeuf. J'ai appris tout à l'heure que tu as fait une licence de quoi?
7: Oui, j'ai fait quelques études.
0: Alors, tu as fait le bac et après le bac?
7: Une licence information communication du côté de Nantes. Ça se voit pas, mais j'ai des années d'études.
0: Mais ça, c'est fou comme ça. Ne s'entend pas, mais à aucun moment. Et puis notre spécialiste web.
7: Aucune étude, hein. Licence 4.
0: Non. Et c'est déjà pas mal.
7: Et vous
0: Rien, moi rien.
5: Non, j'ai fait des études.
0: L'école
7: du rire.
5: L'école du rire, mais oui, on n'est plus en 90.
0: J'ai fait l'école des fans, ça c'est vrai. J'ai présenté.
7: Ah oui, c'est vrai.
0: Eh voilà, c'est déjà pas mal. Et puis alors vous qui nous écoutez, vous êtes ici chez vous.
7: Réagissez.
0: Vous pouvez réagir sur le groupe. Alors
7: ça c'est complètement gratuit sur Facebook. Vous tapez Youpi la vie avec Willy Revelli. On vous a posé une question parce qu'en fait Bernadette Chirac avait interdit à son mari de la tutoyer. Et vous qu'avez-vous déjà interdit à votre partenaire? On a beaucoup de messages. Corinne a posté interdit de commenter les résultats de mon régime. Ça c'est pas mal. Et il y a Laurence, je lui ai interdit de ronchonner, mais quand je lui dis ça, il ronchonne. Donc continuez à réagir, c'est gratuit. Le groupe Facebook pour nous retrouver, vous tapez Youpi la vie avec Willy Revelli.
0: Et appelez-nous aussi parce que c'est mou là. Qu'est-ce que vous avez depuis hier? J'aime pas ça. J'ai l'impression que personne nous écoute. 0810 055 056. Allez appeler, même juste pour dire bonjour. Allez pap. En plus, vous n'allez pas repartir les mains vides parce que.
7: Et oui, une carte carburant qui ne tombe pas après-demain, qui ne tombe pas demain, qui tombe en fin d'émission.
0: T'imagines, donc c'est 100 euros. 100 euros de carburant, c'est pas rien en ce moment.
7: Cadeau.
0: 0810 055 056. Appelez-nous, pitié. Mais d'abord, si vous n'avez pas suivi l'actu, pas de panique, l'actu vous suit. Il est temps pour moi de mettre
2: les points sur les i. Oui, il revient.
3: Mais les points sur les i.
0: Et on commence avec un point, Patrick Bruel. Regarde ma bite. La plaque au nom de Patrick Bruel a disparu de la grande plage de Dinard. Et là, du coup, c'est plus la plage des grands hommes. Mais bon, tel qu'on connaît Bruel, cette plaque devrait vite réapparaître sur la plage de Nibar. Sacre du PSG, Jordan Bardella bat son record de popularité dans les sondages à la suite des émeutes. Allez les gars, c'est bien. Jeudi, il y a le mondial qui démarre. Continuez à bien tout péter. Hein. Bardella président, on y est presque. On ne lâche rien. Allez, c'est bien, on y va. Violence PSG Arsenal toujours à Pau. Un jeune condamné pour avoir jeté un saucisson dans l'œil d'un policier. C'est le fameux saucisson à l'ail. Habituellement, on se fait arrêter pour port d'armes prohibées, mais pas pour armes de port prohibées. Bernadette Chirac est morte. Bon bah rip, rest in pièce jaune. Patrick Poivre d'Arvor, PPDA, visé cette semaine par deux nouvelles plaintes. C'est PPD rap. Il va finir par avoir une EQTF, hein, une obligation de quitter le tanga des femmes. À Los Angeles, la chanteuse Britney Spears a plaidé coupable après une arrestation pour conduite en état d'ivresse. C'est Britney Spritz. Britney Spears qui avait sorti il y a peu une autobiographie, La femme en moi, à ne pas confondre avec celle de PPDA, Moi en la femme. Télévision, dans Mask Singer, le chanteur Danny Briand a été trouvé dans le masque du caillou. Dis donc, il a beau s'appeler Briand, le caillou, vu qu'il n'est pas allé en finale, c'est pas une pierre précieuse. L'éléphant, c'était Patrick Bruel, mais bon, c'était trop facile, il avait la braguette ouverte, on voyait ça trop, alors bon, ça comptait pas. Les données de 100 000 clients, dont les coordonnées bancaires piratées chez Basic Fit. C'est Basic Fuite. Netflix annonce que la saison 6 de Emily in Paris sera la dernière. Bah tant mieux, cette série, c'était n'importe quoi. J'ai vu une scène où Émilie met moins de 10 minutes à commander un café dans un bar et en plus le serveur lui a répondu avec plaisir.
7: Ouais.
0: Et en souriant avec ça. Non mais n'importe quoi, c'est exagéré. Enfin, la question du jour. Si on fait un crossover entre Émilie in Paris et Faites Entrer l'Accusé, est-ce qu'on pourra l'appeler Émile Louis in Paris?
7: Ouh.
0: Eh ben vous avez 2 heures. Alors heureusement, dans 207 jours, c'est fini 2026.
7: Bravo. Il va falloir vous confesser là.
0: Oui.
5: Il y a des choses à dire là.
7: Là, ah là on rappelle mon père.
0: Oui, on va rappeler. On est là pour 3-4 heures. Alors allons-y vite. Allez, mes amis, si vous n'avez pas le moral.
5: Ah non, pas bien,
0: allez, pas le moral.
5: On n'est pas bien.
0: Mais on a la solution.
5: Non.
0: Quoi que vous fassiez, vous arrêtez tout, tout, tout. Vous vous levez. Et quand je vous dis à vous, vous allez me faire un palabapapa. D'accord.
5: D'accord.
0: Là, ça va pas. Là, ça va pas.
5: On
0: a un coup de mou. Un coup de mou.
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0: À vous. Palabapapala. Et voilà, ça va
7: mieux.
0: Voilà, ça va beaucoup mieux. Voici KOD avec Chacun sa route sur votre radio ici. Merci d'être avec nous, mes amis. À tout de suite, juste après ça, avec Mac Lesguy.

0: fait plaisir de réécouter ça. Merci Bulle. Merci. Bulle, c'est celle qui programme les missions. Merci ma Bulette. C'était fini, effectivement, KOD avec chacun sa route.
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0: Celui qui arrive maintenant, je l'adore. Ouvrons notre nouveau dossier. Bonjour Mac Lesguy.
3: Bonjour Willy.
0: Bienvenue ici mon cher Mac. Alors on vous voit chaque dimanche soir sur M6 depuis 102 ans dans E égale M6. Et Mac,
4: ça cartonne.
0: Hein. Mais ça cartonne.
4: Je depuis 35 ans.
0: Non mais t'imagines, et je vous adore Max, mais comment vous faites, moi qui suis le roi des crétins, je comprends tout quand vous expliquez les choses. Comment est-ce que vous arrivez à le faire ça, dites-moi déjà.
3: Eh bien écoute Willy, c'est très simple. J'imagine que tu es derrière ta télé, ouais. Tu dis on va faire simple, pas trop compliqué pour que tu comprennes.
0: Et, bah voilà.
3: Et on essaie de s'y coller. Voilà.
0: Et bah ça voilà. Fonctionne. Mais j'adore, je vous adore, Mac. Alors, donc là, le livre qui vient de sortir s'appelle Toutes les vérités scientifiques sont bonnes à dire. C'est un livre qui bouscule les idées reçues sur la science. Quelles idées reçues, par exemple, mon cher Mac ?
3: Oh, des idées reçues sur les produits détox, sur la manière de bien s'endormir, sur les liens entre notre sommeil et notre poids.
0: Le poids.
3: On parle aussi du danger des chats, parce qu'on a beaucoup de chats et ça tue beaucoup d'oiseaux.
0: Ouais,
3: bref,
0: exactement.
3: C'est tout notre quotidien.
0: Voilà.
3: Est-ce qu'il faut économiser l'eau du robinet pour sauver la planète ? Est-ce qu'on peut continuer à manger de la viande ? Tout notre quotidien décrété par la science.
0: Voilà, et justement, on va s'arrêter deux petites secondes là sur cette histoire de d'eau là, du robinet, parce que vous dites, bah, évidemment couper l'eau du robinet, évidemment, voilà, on se lave les dents, on le coupe, c'est bien logique, mais vous nous dites quoi en fait, si on fait des petits trucs aussi simples chacun de notre côté, bon, on va pas aller loin avec ça quoi.
3: Non, on va pas aller très loin en fait, parce que ce dont on se rend pas compte, c'est que l'eau c'est un produit qui est très lourd. L'eau de Paris, si vous l'économisez, il n'ira jamais à Lyon ou il n'ira jamais à Perpignan, là où il peut y avoir des sécheresses ponctuelles. Il faut vraiment faire très attention. Donc, les petits gestes ont des petits effets, en fait. Et ce que j'explique, c'est qu'il faut toujours avoir le sens des ordres de grandeur.
0: Ouais.
3: Il ne s'agit pas de gaspiller l'eau.
0: Bien sûr.
3: Mais en revanche, économiser litre par litre l'eau pendant que vous arrosez votre jardin ne sert à rien.
0: Ouais.
3: Si d'ailleurs vous voulez faire des économies, c'est pas l'eau qu'il faut éviter de gaspiller ou faire attention, c'est l'eau chaude. Parce que pour l'eau chaude, si vous la chauffez avec du gaz, ça a une répercussion, un, sur votre portefeuille, et deux, ça émet beaucoup de carbone, beaucoup plus que votre litre d'eau froide. Donc, soyez attentifs à votre eau chaude, très certainement, c'est pour ça que préférer des douches au bain, par exemple, c'est utile pour votre porte-monnaie et peut-être un peu pour la planète. En revanche, si vous êtes dans une région où il n'y a pas de problème d'eau, pas la peine de vous mettre martel en tête en essayant d'économiser chaque dixième de litre d'eau.
0: Voilà. Donc dans ce livre, voilà, donc vous évoquez, donc on l'a entendu, enfin des sujets légers comme effectivement l'alimentation des animaux ou le sommeil, mais donc des questions plus sensibles comme le nucléaire ou le bio. Tiens, par exemple sur la clim. Alors vous êtes exactement comme moi ou je suis comme vous. On est pro-clim. Non mais il a fait très chaud là, la semaine dernière, il faisait super chaud.
3: Alors,
0: il y a encore tout un débat qui est arrivé sur la clim. Et on a l'impression qu'en France, dès qu'on emploie le mot clim, c'est le diable.
3: Alors la clim jusqu'à présent c'était le diable. Et vous savez, beaucoup de gens disaient bon, la clim c'est très mauvais pour la planète, etc. Bon, avec la dernière canicule, évidemment qui est provoquée par le changement climatique, on sait bien qu'il va faire de plus en plus chaud l'été. Donc il va falloir climatiser pour protéger les personnes les plus fragiles. Le débat est en train de s'éteindre. Enfin, les fameux contributeurs du GIEC, vous savez, ceux qui nous disent depuis toujours, faut faire très attention, etc., disent, bah oui, il faut s'adapter au changement. S'adapter au changement climatique, au réchauffement, ça veut dire commencer par climatiser les personnes les plus fragiles, car vous aurez beau dire et beau faire, essayer d'atténuer le changement climatique, etc., on aura toujours des canicules, et il va y en avoir à répétition, plus intense, plus grave. Et si on veut éviter les surmortalités qu'on compte toujours à la fin des vagues de chaleur, il faut évidemment climatiser, à commencer par les personnes plus âgées.
0: Voilà, parce que effectivement, le fait qu'il n'y ait pas de clim dans les écoles, qu'il n'y ait pas de clim pour les plus âgés, enfin voilà.
3: On a vu, rappelez-vous, cette école à Mont-de-Marsan, où il a fait 50 degrés au mois de mai, pour caricaturer, on disait les élèves tombent comme des mouches.
0: Bah oui.
3: Non seulement la clim permet de sauver des vies dans les EHPAD, dans les maisons de retraite, dans les hôpitaux, mais en plus, chez tous les jeunes, tous les étudiants, tous les écoliers, tous les gens qui ont besoin de travailler, au-delà de 30, 35 degrés...
0: On travaille plus, on n'a plus envie.
3: On ne travaille plus, on travaille plus mal.
0: Voilà.
3: Et puis on a des problèmes.
0: Voilà.
3: Donc il faut repenser en profondeur tout ça, en se disant, il faut qu'en période de clim, imaginez ça en période de canicule, si ça commence en mai, en juin, on ne va pas raccourcir l'année scolaire. Donc il faut commencer à se préoccuper de ce problème.
0: Voilà. Et quand on dit que ça provoque des îlots de chaleur, là, que ça rejette de la chaleur, les
3: Alors,
0: clim.
3: C'est tout à fait vrai que dans une rue étroite où tout est climatisé, ben, au lieu qu'il fasse 35 degrés dans la rue, il fera peut-être 35,5, 36, ah oui. un degré de plus. Okay. Mais en attendant, dans vos intérieurs, au lieu de faire 35, voire 40, si vous êtes exposé en plein soleil, il fera 22 ou 23 degrés. C'est ça qui sauve les vies, vous voyez.
0: Voilà.
3: Donc, c'est un petit réchauffement à l'extérieur, mais un gros refroidissement, une grosse climatisation à l'intérieur, et c'est ça qu'on veut.
0: Bon, en tout cas, voilà, c'est toujours des débats qui sont passionnants. Alors, vous parlez entre autres de ça dans votre livre. Il y a plein de sujets. Vraiment, c'est issu de chroniques que vous avez faites sur notre radio il y a quelques temps.
3: Il y a plein de sujets. Alors, voilà, beaucoup d'idées reçues. Alors, donc, évidemment, ça fait débat. Et beaucoup de critiques. Je renvoie, parce qu'évidemment, c'est vraiment ce que le consensus scientifique dit aujourd'hui en 2026. J'ai mis toute une biblio à la fin.
0: Exactement.
3: Je ne dis rien d'ailleurs. Moi, je m'appuie sur ce que dit la science et je le vulgarise.
0: Voilà.
3: Et donc, je reste droit dans mes bottes. On a tellement d'idées reçues, de croyances, vous n'avez pas idée. Un lecteur me disait, mais je suis allé dans votre livre de surprise en surprise.
0: Exactement.
3: Avec de vraies applications sur notre quotidien.
0: Voilà, c'est exactement ça. Vous irez de surprise en surprise. Pour terminer, Mac, en un mot, est-ce que c'est plus dur d'expliquer la science aujourd'hui que quand vous avez démarré il y a 35 ans avec E égale M6? Est-ce que c'est plus compliqué? Est-ce que, avec les réseaux sociaux, tout ça?
3: Ouais. Exactement. Ouais. Un scientifique me disait, il y a 35 ans, on était en train de mettre au point les premiers OGM en France. On était en pointe dans le domaine et tout le monde trouvait ça très bien. Aujourd'hui, on est en train d'expliquer sur les réseaux sociaux que non, la Terre n'est pas plate, mais qu'elle est sphérique, que c'est une boule. Oui, on a un peu régressé. La science est devenue un discours parmi d'autres, un peu noyé dans le flux des réseaux sociaux. Bah, raison de plus pour continuer, pour écrire des livres, pour faire des émissions de télé, de radio, pour expliquer ce que dit la science aujourd'hui au niveau mondial, international.
0: Et ben voilà, toute la science au niveau mondial, international. Bravo. Dans le livre de Mac Lesguy, toutes les vérités scientifiques sont bonnes à dire, aux éditions du Rocher. Merci infiniment d'être passé nous voir, Mac. Je vous aime, mais vraiment, je l'aime. Quand je ne l'aime pas, je dis je ne vous aime pas. au revoir, merci, bon dimanche. Ah, ça, c'est
1: bien. 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
0: On va faire un petit coucou à Joël. Ça va, Jojo?
4: Salut, Willy.
0: Ah, ça va, mon Jojo? Tu nous appelles d'où?
4: Et je t'appelle de Frouzens, c'est à côté de Toulouse.
0: Ah oui, j'aime bien, moi j'aime bien là-bas. Qu'est-ce que tu fais de beau dans la vie, mon Jojo?
4: Ah, je suis à la retraite.
0: Très bien, mais avant...
4: Le plus beau métier du monde.
0: Ah, oui, c'est pas mal. Et avant, tu faisais quoi?
4: Après 42 ans de travail, ben écoute, j'ai une retraite bien méritée.
0: Tu te reposes. Ah, bah, c'est très bien, repose-toi bien. Tu voulais nous faire un petit coucou, mon Jojo?
4: Ah oui, je voulais faire un petit coucou. J'étais en train de faire les grillades dehors.
5: Ah, on adore.
4: Les oreilles. Et je vous adore, vous êtes complètement déjanté, mais je vous
0: adore. Bon, non, je ne le trouve pas. Nous, on est plutôt sains, de corps et d'esprit, dis donc.
4: Mais ça fait plaisir, par les temps qui courent, tout ce qui se passe.
0: Voilà.
4: On passe un bon moment.
0: Bah, c'est gentil,
4: mon Jojo. Un message personnel.
0: Vas-y.
4: Voilà, je fais un gros bisou à mon épouse, 40 ans de mariage cette année.
0: Oh là là.
5: Bravo.
4: Voilà.
0: Et pour rebondir là-dessus.
4: Mon fils, à ma fille.
0: Ouais. Voilà. Et pour rebondir, tiens, pour rebondir sur le sondage qu'on a mis sur le groupe Facebook, tu sais, il y a Bernadette Chirac qui interdisait à son mari de la vouvoyer. Est-ce que ta chérie, en 40 ans, elle t'a interdit des choses?
4: Ah non.
0: Non.
4: Non.
0: Puis, très bien.
4: Non, mais sérieux.
0: Bon,
4: sérieux, et en plus, on adore le rugby et tout ça, et on se fait plaisir. On a passé des moments difficiles, on a surmonté toutes les épreuves,
0: bravo.
4: Et c'est ensemble.
0: Bravo.
5: Belle déclaration.
0: Il
5: a fait cette petite grillade.
0: Jojo, il est amoureux, ouais. Eh bah, ben, bonne grillade, tu embrasses bien ta chérie de notre part. Comment elle s'appelle, mon Jojo, ta chérie?
4: Sylvie, et il y a notre fils aussi, Florian, qui mange avec nous à midi.
0: Bon appétit, Flofo.
4: Et notre Juju, qui travaille en Suisse. Voilà,
0: on embrasse tout le monde.
5: Bisous tout le monde.
0: Très jolie famille, mon Joël. Merci d'être passé nous voir.
5: Et on te rappelle peut-être 10 minutes pour la carte carburant.
0: Raccroche quand même. Ah non plus.
5: C'est les grillades vont cramer.
0: Ça coûte, hein. Téléphone, il est con, lui. Au revoir, merci beaucoup. On parle de quoi avec toi, mon Joël?
5: Eh bien, on va rendre hommage à une ancienne première dame.
0: Ah, on se demande bien laquelle. Mais d'abord, Amel Bent avec Pourquoi.

0: C'est Amel Bent avec Pourquoi tu restes. Bah, elle s'en va.
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0: Allez, quand il y en a mal,
3: il y a Malabeuf.
0: Nicolas Malabeuf, au profond de la télé. Alors, mon Nico.
4: Eh bien, on l'a appris hier. L'ancienne première dame Bernadette Chirac nous a quittés à l'âge de 93 ans. De son vrai nom, Bernadette Chaudron de Courcelles, qui rencontre Jacques Chirac sur les bancs de Sciences Po en 1951. Ils étaient tous les deux jeunes étudiants. Et alors, ils devaient faire un exposé. Bernadette lui avait prêté sa feuille de lecture et ses cours parce qu'il était souvent absent. Elle allait même les déposer chez lui. C'était sympa. Et résultat des courses, à l'exposé, Jacques avait eu une meilleure note qu'elle. La vie est injuste, mais c'est comme ça. Ils tombent tout de même amoureux, ils se marient 5 ans plus tard, même si la famille de Bernadette était contre ce mariage, qui voyait en Chirac un homme sans fortune, sans foi religieuse et avec un orgueil excessif. Ça démarrait bien. Et alors pendant 36 ans, Madame Chirac fut conseillère régionale de Corrèze. Pour faire campagne, elle s'était acheté une Peugeot 205 rouge avec laquelle elle sillonnait le département. Et alors lors d'un discours, son mari ne peut pas s'empêcher de l'interrompre. Voici la réaction de Bernadette.
5: Mesdames, messieurs les conseillers généraux qui sont si nombreux que je ne vais peut-être pas les citer.
6: Oui, mais attendez.
5: Vous voyez l'ambiguïté de ma situation. Je suis à la fois conseiller général de Corrèze et j'en suis fière. Puis en même temps, je suis l'épouse de Jacques Chirac qui est un chef et il faut que j'obéisse.
4: Et il faut l'obéir. Et alors Jacques Chirac aimait comparer sa femme à un animal, interrogé par Michel Drucker depuis l'Élysée.
7: Quelqu'un qui prend son temps, son animal préféré c'est la tortue.
8: Oui.
7: Oui. Et c'est vrai qu'elle est lente, elle ne se bouscule pas, elle prend tout son temps. C'est comme ça. Alors de temps en temps ça m'agace, tendance à être en retard, ou elle prend son temps.
4: Et oui, la tortue, Jacques l'appelait également bourriquette, c'est mignon. C'est ça, et alors au début de leur relation, Jacques Chirac part faire son service militaire qui durait 30 mois à l'époque, et lors de sa permission, il rentre à Paris, il demande à Bernadette de lui faire une omelette, sauf que c'était une piètre cuisinière. Elle raconte cette anecdote devant Jean-Pierre Coff.
9: Comme toute épouse, j'avais mis quelques provisions dans le frigidaire et il me dit bah, faites donc une omelette. Alors je casse les œufs, mais malheur, avec les coquilles. Les œufs avec les coquilles.
10: Ah oui, effectivement.
9: Alors évidemment, quand je les ai mis dans la poêle, j'ai tout de suite vu qu'il y avait quelque chose qui ne fonctionnait pas normalement.
4: Et alors en 98, Bernadette invite la première dame américaine en Corrèze. Hillary Clinton arrive en limousine avec un tailleur jaune tapant en Corrèze. Voici les réactions étonnées des Corréziens.
11: On n'aurait pas eu Madame Chirac, elle ne serait pas venue se perdre en Corrèze. Hein.
12: La future présidente des États-Unis qui remplacera son mari. C'est tout ce que j'en pense.
13: C'est bien, on ne peut pas la voir tous les jours. C'est une occasion exceptionnelle.
14: Nous avons beaucoup de chance parce que nous lui avons commandé le beau temps. Et la Corrèze, je crois, montre son sens de l'hospitalité aujourd'hui.
4: Et alors en 2000, pour faire plus branché, Bernadette demande même à être relookée par Karl Lagerfeld.
15: C'est là elle est plus excentrique, je ne pense pas que vous pouvez la mettre autant.
16: Mon mari, comme vous le savez, est très grand. Et comme il est très rapide et qu'il ne peut pas s'empêcher de marcher très vite, alors c'est grotesque quand je suis à côté parce que je marche à tout petit pas
15: non,
16: comme
15: horrible.
16: Ça.
15: Vous savez, vous avez une guicha presque, non?
16: Une chose qui est terrible, c'est qu'il y a, de plus en plus de messieurs mal élevés qui marchent sur les traînes.
15: Parce qu'ils n'ont plus l'habitude, il faut leur dire.
16: Mais je leur dis.
15: Eh oui.
16: Je leur dis, si vous voulez bien me rendre ma robe, je leur dis carrément, voulez-vous me rendre ma robe?
4: Et de petit potin, eh bien Bernadette et Jacques Chirac, on l'a dit, se sont toujours vouvoyés, et ils faisaient même chambre à part.
0: Ah, bah, c'est peut-être ça la réussite du couple, on ne sait pas, voilà, effectivement.
4: Et la tromperie.
0: Et là, évidemment, c'est la base de l'amour, se tromper. Eh bien écoutez, vous savez quoi? On va revenir juste après ça. Vite, vite, vite.
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0: De retour ici, c'est Willy vient déjeuner chez vous. On passe à table tous ensemble le samedi et le dimanche en direct entre midi et 13h. Mais vite, vite, vite, ce sont les 5 dernières minutes.
19: Bah déjà.
0: Ah bah si, place à la bonne initiative du dimanche. Bonjour Elina Martins.
20: Bonjour, bonjour à tous, bonjour Willy.
0: Bonjour Elina, bienvenue ici. Vous êtes directrice du pôle insertion à l'association pour adultes et jeunes handicapés de Loire-Atlantique. Et avec vous, je voulais évoquer ce midi cette

0: formation unique en France d'assistant beauté et bien-être qui va ouvrir à la rentrée à Saint-Herblain. Est-ce que vous pouvez nous expliquer de quoi il s'agit, s'il vous plaît?
1: Oui, tout à fait. En fait, je travaille au sein de cette association, ouais. La page 44, qui accompagne des jeunes en situation de handicap, des enfants, des jeunes, voilà. Des adultes. Et comme tout le monde, les jeunes en situation de handicap, ils ont envie de pouvoir avoir accès à l'ensemble des formations qui peuvent s'offrir à eux.
0: Ouais.
1: Et malheureusement, dans notre paysage aujourd'hui encore, ça peut être compliqué d'accéder à certaines formations, notamment dans le secteur de la coiffure et de la beauté. On a rencontré il y a quelques mois le CFA Coiffure Esthétique de Saint-Herblain, qui a eu envie de travailler avec nous pour créer une formation inclusive, pour créer une formation qui soit adaptée et qui leur permette d'accéder réellement à ces métiers de la coiffure. Et donc, on s'est rencontrés et on a commencé à construire ce projet.
0: Trop bien. Unique en France, pour l'instant, ce projet-là.
1: C'est unique en France, effectivement. Voilà. C'est un nouveau démarrage. Et puis, on espère que ça va donner envie à plein d'autres CFA de construire avec nous des formations inclusives.
0: Donc, l'idée, c'est de former des petites mains, entre guillemets. Je mets plein de guillemets. Des petites mains des salons de coiffure, c'est ça,
1: Voilà, l'idée, c'est de créer un nouveau titre professionnel qui n'existe pas encore, qui s'appelle assistant beauté bien-être, voilà. Et qui permette à ces jeunes-là de faire des métiers dont le secteur de la coiffure a besoin. Donc, par exemple, vous accueillir dans le salon de coiffure, faire les shampoings, préparer les petits papiers aluminium pour faire ses mèches, ce genre de choses. Voilà.
0: Parce que vous l'avez dit, les jeunes handicapés galèrent encore aujourd'hui, en 2026, en France, à trouver du boulot. Ou en tout cas, quand ils trouvent du boulot, c'est toujours dans les mêmes secteurs, c'est ça,
1: C'est un peu toujours dans les mêmes secteurs aujourd'hui, mais pour autant, nos jeunes, ils ont envie, comme les autres, de faire le métier qui soit leur rêve, quoi. C'est ce qu'ils recherchent.
0: Voilà. Et donc là, c'est une initiative entre vous et le CFA Coiffure de Saint-Herblain, qui proposera donc une formation sur mesure.
1: Voilà, en fait, ce qu'on souhaite, c'est faire une formation qui puisse leur permettre d'avoir accès à un vrai titre professionnel, que la formation elle soit qualifiante, qu'elle soit reconnue, que ça soit pas un petit système interne qu'on mette en place, et que ça leur permette du coup d'ouvrir des nouveaux métiers dans le secteur de la coiffure. Mais pour pouvoir faire ça, pour pouvoir lancer cette formation et qu'elle soit reconnue nationalement comme un titre professionnel, on a besoin de l'expérimenter pendant 2 ans. Ouais. Et donc on lance cette expérimentation, et c'est sur ça qu'on a besoin d'aide et de soutien. Pouvoir la lancer, cette formation.
0: Justement, j'allais y venir. Elle est bien, Elina, bravo. Il paraît que vous lancez justement donc un appel aux dons pour financer cette formation, c'est ça?
1: Voilà, c'est ça. En fait, on a lancé un appel aux dons grâce à la fondation BPGO qui nous soutient pour ce projet. Et l'idée, c'est de pouvoir favoriser des participations, soit de particuliers, soit d'entreprises.
0: Ouais.
1: On a atteint déjà, depuis le démarrage de notre communication autour de ce projet, on a atteint un premier palier de 6 000 euros. Quasiment 7 000 qui nous permet de lancer déjà un premier jeune dans la formation en septembre. Et maintenant, on va absolument atteindre le deuxième palier qui est à 22 000 euros qui nous permettra que 4 jeunes entrent en formation en septembre.
0: Voilà, parce que l'idée, c'est que vous en ayez quoi, une petite dizaine dans l'idéal, c'est ça?
1: L'idée, c'est d'avoir effectivement une petite dizaine de jeunes qui entrent en formation en septembre.
2: Et comment on peut faire pour vous aider alors?
0: Alors oui.
1: Eh ben, il faut aller sur le site internet de la fondation BPGO. Vous trouverez notre projet qui s'appelle Soutenez la formation coiffure, assistant coiffure inclusive.
0: Ouais.
1: Et vous pouvez abonder dans le projet 10 euros, 100 euros, 1000 euros, tout ce que vous voulez, que vous soyez particulier ou entreprise. Et vraiment, tout ça, ça nous aidera énormément pour pouvoir permettre à ces jeunes-là d'entrer en formation.
0: Bon, c'est bravo, super. Bravo, c'est une très, très bonne idée. Bravo, Elina Martins. Vraiment, on vous soutient pour cette belle initiative. Donc, l'idée, vous l'avez entendu, c'est de permettre à des jeunes porteurs de handicap de travailler dans un salon de coiffure. Ils ont bien le droit aussi, si c'est leur rêve, mais il faut une formation pour ça, et donc elle va exister pour la première fois en France, donc à partir du mois de septembre, à Saint-Herblain. Et il est né où, Nicolas Malabeuf?
2: À Saint-Herblain.
0: Et voilà, t'as vu, c'est pour ça c'est pour ça là-bas qu'ils ont le cœur sur la main, tu vois, bravo. Edina Martin, donc directrice du pôle insertion à l'association pour adultes et jeunes handicapés de Loire-Atlantique, donc on peut leur donner un petit coup de main si on a envie, et en tout cas bravo pour cette belle initiative.
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0: On appelle en direct. On rappelle, ah oui, tout, évidemment, c'est du direct. C'était enregistré. Je ne serai pas là.
4: Non.
0: Ah, c'est moi non plus. Je ne viens pas. J'ai autre chose à faire un dimanche, tu vois.
4: Ah bon, quoi?
0: Ah, je ne sais pas.
5: Allô?
0: Ah, c'est encore Joël.
2: C'est Joël.
5: Oh,
3: Oh mon Jojo.
0: Attends mon Jojo.
2: Non, c'est pas gagné encore.
0: Attends Jojo, c'est pas encore gagné là. Là il faut que t'es au milieu du jardin, là t'es à côté des grillades.
3: Non, je suis rentré au centre de manger les grillades avec mon épouse et
0: bon. Alors mon Jojo, tu vas vite à l'oreille de ton épouse, et je veux que tu lui susurres un petit peu sensuellement comme ça. Je veux que tu lui dises: "Oh ma chérie, ici."
2: Avec la merguez.
0: Oui, non. Pas trop la merguez.
3: Écoute. Vas-y. "Oh ma chérie, ici."
2: C'est gagné.
0: Allez, il va y avoir des choses avec la merguez. Merci mon Jojo. Bravo.
2: 100 euros de carburant.
0: 100 euros de carburant. Merci pour votre fidélité. Passez une bonne grillade et un bon dimanche. On t'embrasse fort mon Jojo. Voilà, c'est fini.
2: Oh non, non. C'est pas possible.
5: C'est fini.
2: On vient d'arriver.
5: La barbichette.
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0: Allez, merci à toute l'équipe. Bonne merguez à tous. Passez une belle semaine ici et pas ailleurs. On se retrouve évidemment samedi prochain à 13h. Là, il est 13h, à midi.
7: Bonjour à tous, dans 5 minutes, j'ai le plaisir de recevoir la comédienne Camille Chamou qui est à l'affiche d'une comédie ici, Anna et les enfants. Elle sera avec la réalisatrice et la monteuse du film. À tout de suite, juste après les infos, présentée par Morgane Guillaumard.
8: Bonjour Ségolène, 5000 personnes sont attendues cet après-midi dans la petite commune de Fleurance dans le Gers. Une marche blanche pour rendre hommage à la petite Liana, 3 jours après la découverte du corps de cette collégienne dans un silo agricole abandonné. Les parents de la jeune fille de 11 ans refusent toute récupération politique. Ils acceptent uniquement la venue des élus locaux présents à leur côté depuis le début des recherches, notamment le maire de Fleurance, Grégory Bobato, qui en appelle à la dignité.
9: Mon état est bien peu de choses face à l'état de la famille qui souhaite un recueillement et une dignité la plus complète pour cette journée. Donc on tient le coup, on accompagne et on essaie de tout faire pour être près de la famille et pour ne pas perdre de vue que cette journée est consacrée au rassemblement, au recueillement et à la dignité. Je pense que les gens vont venir de l'ensemble du territoire. Alors d'abord le local bien évidemment, au niveau départemental aussi, et puis interdépartemental puisque j'ai eu attache aussi avec des gens des départements limitrophes qui vont se déplacer. Je crois que l'onde de choc qui traverse le pays suite à cette affaire, et c'est vraiment national, on est face à une défaillance sociétale et qu'il faut le prendre en compte et qu'on est plus sur un petit problème local. Donc ça c'est très très important de prendre en compte cela, et c'est très très important que des acteurs comme je peux l'être dans ma fonction et dans mon rôle ramènent les choses sur la dignité, sur le recueillement et sur le respect de la famille et sur le respect du deuil de la famille.
8: Cette marche blanche en la mémoire de Liana débute à 15h à Fleurance. La ville de Paris va porter plainte après l'agression de la maire du 10e arrondissement. Alexandra Cordebar a été bousculée et a reçu des coups hier soir par des militants d'extrême droite. Une attaque en marge de la Nuit Blanche, une manifestation culturelle composée d'expositions et d'animations qui ont eu lieu toute la nuit dans la capitale. C'est l'une des transactions les plus importantes dans le secteur des télécoms. Après plusieurs mois de négociations, l'opérateur téléphonique SFR est vendu à ses 3 concurrents, Orange, Bouygues Télécom et Free. Ils ont fini par trouver un accord hier soir avec le groupe Altice, propriétaire de SFR, pour une très grosse somme d'argent, Boris Allier.
10: 20 milliards 350 000 euros, voilà la somme que débourseraient Orange, Bouygues Télécom et Free pour racheter SFR, la filiale dont le groupe Altice veut se débarrasser. Ce serait un vrai bouleversement du marché des télécoms, dominé aujourd'hui par 4 opérateurs, un marché extrêmement concurrentiel, notamment depuis l'arrivée de Free en 2012, qui avait tiré les prix vers le bas. Avec ce rachat, le marché reviendrait à 3 opérateurs qui se partageraient les 25 millions de clients SFR, dont 19 millions d'abonnés mobiles. Près de 8000 emplois sont par ailleurs en jeu et le protocole d'accord l'assure. Les salariés verraient leur emploi garanti jusqu'en 2029. Pour le consortium, ce rachat de SFR permettrait à chacun de renforcer ses capacités d'investissement pour développer les infrastructures et anticiper les grandes évolutions technologiques. Mais cette opération doit encore être approuvée par les autorités de la concurrence et il n'y a à ce stade aucune certitude qu'elle puisse aboutir.
8: Alors la question que se posent tous les abonnés SFR, y aura-t-il prochaine augmentation du prix des abonnements, possiblement, mais de manière limitée selon les spécialistes du secteur. Jean-Luc Mélenchon se lance officiellement dans sa campagne pour la présidentielle. Le candidat de la France Insoumise tient son premier meeting cet après-midi. Rassemblement qui doit se tenir à 15h à Saint-Denis, ville dirigée par le maire LFI Bali Bagayoko. 10 000 partisans insoumis sont attendus sur place. Va-t-il enfin décrocher son premier titre à Roland-Garros? Le tennisman allemand numéro 3 mondial Alexander Zverev joue sa quatrième finale en Grand Chelem. Il affronte cet après-midi l'Italien 14e mondial Flavio Cobolli. Et quel que soit le résultat, ce sera une première pour le gagnant Fabrice Abgral.
5: Parce que, comme chez les dames, Roland Garros offrira cette année un vainqueur inédit en Grand Chelem. Flavio Cobolli disputera sa première finale au plus haut niveau. Alexander Zverev, sa quatrième, mais les trois précédentes, le numéro 3 mondial, les a toutes perdues, dont une à Roland Garros en 2024. Aujourd'hui, à 29 ans, Alexander Zverev mériterait d'étoffer un palmarès riche de 24 titres, dont deux Masters et un titre olympique à Tokyo en 2021.
11: La médaille d'or est la chose la plus difficile à gagner car on a une chance seulement tous les 4 ans. C'est spécial car il y a très peu de joueurs qui l'ont fait. Je ne l'échangerai contre rien au monde, mais ça ne me dérangerait pas d'ajouter quelques petites choses à cette liste.
5: Après le forfait d'Alcaraz et les éliminations prématurées de Sinner et Djokovic, Alexander Zverev se voit offrir l'occasion peut-être unique de remporter enfin un trophée majeur.
12: C'est maintenant ou jamais.
5: L'ex numéro 1 français Guy Forget.
12: Peut-être que ses défaites vont lui permettre justement de gagner cette finale. Et c'est vrai que s'il était en passe de gagner et qu'une nouvelle fois il passait au travers, ce serait vraiment pour lui dramatique.
5: Alexander Zverev peut devenir le premier Allemand à remporter Roland-Garros et le premier Allemand à s'imposer en Grand Chelem depuis Boris Becker à l'Open d'Australie en 1996, il y a 30 ans.
8: La finale homme à Roland-Garros, c'est cet après-midi à 15h. Hier, c'est la jeune russe Mira Andreeva qui a remporté la finale féminine. En cyclisme, aujourd'hui, tous les yeux sont rivés sur Paul Sexas. Dernière répétition avant le Tour de France pour le jeune coureur de 19 ans. Il a pris le départ ce matin du Tour Auvergne-Rhône-Alpes. C'est le nouveau nom du Critérium du Dauphiné. 8 étapes entre l'Isère et la Haute-Savoie.
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8: Et maintenant, on retrouve Ségolène Aluni pour la suite de vos programmes.
13: Bonjour à tous et bienvenue dans votre émission cinéma. Ça tourne avec aujourd'hui l'équipe d'Anna et les enfants. Une comédie pas banale qui se penche sur une phobie assez méconnue. Alors ce n'est pas la phobie des araignées, ni des serpents, de la foule ou des clowns. Il s'agit de la phobie des enfants et on appelle ça la pédophobie. Bonjour Camille Chamouf.
14: Bonjour.
13: C'est vous qui interprétez la pédophobique du film. Vous connaissiez cette pathologie?
14: Pas du tout, mais je sais que tout existe. Et je sais que les phobies existent, se portent sur à peu près n'importe quel objet, comme on dit en psychanalyse. Donc voilà, ça ne m'a pas étonnée du tout.
13: À vos côtés, justement, la réalisatrice du film, dont c'est le premier long métrage. Bonjour Diane Clavier.
15: Bonjour.
13: Et notre métier de l'ombre du jour, un poste indispensable à la fabrication d'un film, déterminant notamment dans le registre de la comédie, celui de monteuse. Bonjour Sarah Terna.
16: Bonjour.
13: Vous allez nous révéler les secrets de votre métier. Mais d'abord, un mot de l'histoire, Camille Chamou. Vous n'êtes pas synopsiphobique?
14: Non, pas du tout. Alors, je suis synopsiphile.
13: Alors, faites-nous le synopsis en deux phrases et puis on envoie la bande-annonce.
14: Ah ouais, je crois que je suis capable. C'est une femme, Anna, donc, qui est phobique des enfants. Elle a développé une phobie irrépressible des enfants et elle retrouve son amour de jeunesse qui a deux enfants.
13: Et là, c'est le drame. Bande-annonce.
17: C'est sa semaine. Est-ce que juste le temps que la voisine arrive, tu pourrais les garder?
14: Qui ça?
17: Les enfants.
14: C'est un cauchemar, métier.
18: C'est l'occasion rêvée de soigner le mal par le mal. T'as tout essayé, sauf te confronter à ta peur.
19: Et attendez!
20: Mais pourquoi t'as peur de nous? On t'a rien fait!
21: J'ai pas peur de vous, j'ai peur de tous les enfants.
13: Anna et les enfants, un film ici avec Camille Chamou dans le rôle titre, un film tourné en Belgique. Camille, en vous replongeant dans vos souvenirs de l'été dernier à Bruxelles, là où vous avez tourné pendant 6 semaines, quelle est la première image qui vous revient, là sans réfléchir?
14: Dans la rue dans laquelle on a tourné la scène où je grimpe dans un arbre pour échapper aux enfants de ma sœur. Et on a énormément ri parce qu'il y avait quelqu'un de l'équipe technique qui venait régulièrement nous voir pour nous faire visiter Waterloo ou je ne sais plus quel.
13: Quoi? Absolument. Un fou rire mémorable.
14: Oui, voilà. On a eu un fou rire très très long parce qu'il y a quelqu'un de l'équipe technique qui nous a dit: si on finit pas trop tard ce soir, on peut aller voir le musée des arts guerriers de la Belgique. Belgique et le champ de bataille de Waterloo. Et on était là avec plaisir. Oui, bien sûr, pourquoi pas.
0: Vous êtes allé?
14: Non, bah, évidemment,
0: non, on a fait des heures.
14: J'imagine bien. J'imagine bien qu'on a fait des heures sup.
0: Et donc, vous êtes vraiment dans un arbre à ce moment-là, sur les plans serrés. Vous êtes.
14: Ah oui, bien sûr, je suis dans un arbre perché.
0: Non, vous avez fait vos cascades vous-même, donc sur Anna
15: tout
0: et
15: à
0: les
15: fait.
0: Enfants.
15: Oula, elle a vraiment fait sa cascade elle-même. Ouais, c'était pas hyper confortable. C'était non, mais c'était long. C'est une scène où il y avait beaucoup de dialogue, donc elle devait tenir en équilibre sur l'arbre. C'était pas simple.
0: Diane Clavier, ça a été un de vos choix de tourner en Belgique et pas en France parce que, je vous cite, les Belges se prennent moins la tête. ce sont vos mots.
15: J'embrasse les Français quand même. Hein, mais
0: est-ce que vous pouvez développer sur
15: non. Alors après, c'est des choix qui se résument pas à ça parce que c'est aussi des choix de production, de temps de travail des enfants qui sont plus souples en Belgique.
0: Donc d'accord. C'est ça la vérité. Oui, parce qu'il y a beaucoup de comédiens enfants, évidemment.
15: Oui, puis ils ont le droit de travailler plus longtemps, un petit peu plus longtemps en Belgique qu'en France. Il n'y avait pas vraiment de hiérarchie, c'était très très agréable.
14: C'est un tournage horizontal.
0: Ah oui, exactement. À la différence des tournages
14: verticaux où tu as vraiment une notion de caste qui existe, qui est folle parfois, qui est aristocratique. Enfin, il y a un truc très étrange. Et là, c'était le contraire. C'était un tournage, horizontal, quoi. Sur un tournage, il y a énormément de petits métiers qui sont essentiels à un film, mais qui ne sont pas réputés ou même connus, tout simplement. Ouais. Et qui sont, troisième assistant, enfin, des
15: énormément.
14: Accessoiriste, le weatherman, le type qui s'occupe de savoir s'il va faire beau ou pas beau.
0: Le weatherman. Ouais. Alors, ça, je connaissais pas. On a reçu accessoiriste, troisième assistant. Il y a un.
14: Weatherman.
0: Il y a un gars qui
14: alors, travaille généralement, là-dessus. Il est aussi machinot.
15: Il fait aussi partie de l'équipe.
14: C'est quelqu'un qui.
15: C'est lui qui a mis la meilleure appli météo, quoi.
0: Camille Chamou, qu'est-ce que ça représente pour vous le métier de monteur au cinéma en tant que comédienne?
14: C'est notre principal agent, monteur. Parce que, en fait, nous, on propose beaucoup de choses, et il y a des choses évidemment on est cadré par la réalisatrice en l'occurrence, et dirigé, etc. Mais il y a des moments où on se plante, il y a des moments où on se trompe, il y a des moments où on propose des choses ratées, et en fait évidemment le ou la réalisatrice est pour beaucoup dans le choix, mais le premier travail de la monteuse en l'occurrence, de délaguer, d'essayer de percevoir votre drôlerie ou votre originalité, moi je trouve que on leur doit toutes les récompenses qu'on peut avoir dans la vie.
0: Ça peut
14: sauver. Moi, j'ai déjà vu. En fait, moi, j'ai un exemple récent d'un film de quelqu'un que je connais très bien. Et en première version de montage, le premier montage, même pas une première version, mais le premier montage me semblait catastrophique et le deuxième montage m'a semblé génial.
0: Ça peut changer une prestation.
14: Mais totalement. Ça change le jeu.
0: Comment ça se passe justement? Vous commencez à faire le travail du montage pendant le tournage? Enfin, c'est pas systématique, mais en l'occurrence, là, c'était le cas.
16: Ouais, quasiment tous les films, en fait. Il y a quelques exceptions. Mais en fait, en fiction, c'est très différent, évidemment, en documentaire, mais en fiction, souvent, on commence, en fait, pendant le tournage, tout simplement pour un peu rattraper le retard de connaissance d'une réalisatrice ou d'un réalisateur qui souvent a écrit le film et qui en fait travaille sur le film depuis parfois 3-4 ans, etc. Et donc le fait de pouvoir travailler en même temps, en fait on s'approprie entre guillemets les images, on fait beaucoup d'essais ratés pour arriver à quelque chose, et quand le réalisateur ou la réalisatrice sort du tournage, on a une première version à montrer qui n'est pas du tout évidemment la version définitive, mais qui est une sorte de mise à plat des propositions qu'on peut faire, des intuitions qu'on a comme ça de ce qui peut marcher.
0: Ça prend combien de temps de faire un montage d'un film d'une heure et demie, là, en l'occurrence?
16: En général, ça dépend du budget du film. Ça dépend du temps de tournage, ça dépend de beaucoup de choses. Mais en gros, là, on a 16 semaines,
15: 16
16: je crois.
15: Semaines, ouais.
16: On a eu 16 semaines, qui est à peu près une sorte de moyenne. On va dire qu'on est, sur ce genre de film, on est entre 12 et 18. Et voilà.
0: Donc 6 semaines de tournage et 16 semaines de montage. Est-ce que vous êtes déjà allée, Camille Chamou, dans l'antre d'un monteur du cinéma? Vous voyez à quoi ça ressemble?
14: Oui, tout à fait. Oui, j'ai même déjà fait des montages, mais pas de longs métrages. J'ai fait des montages de sketch. Je vois très bien ce que c'est et je vois très bien comment on peut faire raconter beaucoup de choses très différentes à des images, à des rushs, comme on l'appelle.
0: Oui, c'est ça.
14: Ça s'appelle des rushs, la matière brute. Et ouais, je suis très très admirative de la faculté de concentration des monteureuses.
0: Sarah Ternat, qu'est-ce qu'un monteur voit
13: que nous, spectateurs, ne verrons jamais.
16: Alors, si on parle donc des jeux des comédiens, tous les comédiens ont un peu des petits tics, par exemple, des petites choses comme ça. Et alors ça, c'est aussi c'est de la matière première. Donc souvent, il y a des choses qu'on essaye de garder qui racontent des choses du personnage, d'une sorte de fragilité, etc. On va essayer, par exemple, de gommer des petits systématismes de comédiens. On va enlever évidemment tout ce qui peut se passer pendant un tournage, je sais pas moi, des fous rires,
15: un problème de texte, un problème de son,
16: exactement,
15: et les prises qu'on peut pas garder, on peut pas monter
16: évidemment.
14: Toi, quand tu vas voir un film, tu vois le montage?
16: Et en fait quand je suis lancée dans un film qui me plaît, j'oublie le montage. J'oublie le montage, sauf quand c'est un montage qui est très visible, mais qui est au service comme ça de la narration. Donc où là, je peux prendre plaisir à le voir, mais sans le voir. Et quand je m'ennuie un peu, là, je commence à voir les plans, à voir les axes. Je me dis, mais pourquoi ils ont fait ça? Mais ils auraient dû couper là, ils auraient dû inverser cette séquence. Ils auraient dû, voilà.
13: Déformation professionnelle.
16: Quand je commence à réfléchir, c'est qu'on m'a perdu.
13: À suivre la séquence souvenir sensoriel de tournage. Ce sera juste après les Pointer Sisters sur votre radio ici.

0: bientôt Excited, les Pointer Sisters sur Ici.
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0: Et avec nous, l'équipe du film Anna et les enfants, une comédie Ici, avec Camille Chamoux. Gardez votre micro bien en face, oui, Camille. Notre invitée ce dimanche en compagnie de la réalisatrice Diane Clavier et de la monteuse Sarah Terna. Et c'est l'heure donc de la séquence souvenir sensoriel de tournage. On remonte le temps à l'été 2025 à Bruxelles. Camille Chamoux, en vous replongeant sur les lieux de tournage, si vous pouvez fermer les yeux, quelle odeur reviendrait en tête?
2: Quelle odeur? Personne n'avait d'odeur corporelle.
3: C'est une odeur de crème,
2: forte, des frites, et bien sûr.
0: C'était en Belgique.
2: Exactement.
0: Par contre, il y a un son qui vous a marqué pendant le tournage, Diane Clavier.
4: Mais c'est plus parce que c'était un son, c'était une contrainte. En fait, on a beaucoup Bruxelles est foutu d'une telle manière qu'en fait, vraiment, tous les avions qui décollent de l'aéroport passent au-dessus de la ville et de tous les quartiers de la ville, où que vous soyez, vous les entendez. Et c'est vrai que ce son d'avion... nous a beaucoup enquiquiné, pour être poli, quand nous étions en extérieur. Et je me souviens beaucoup de nous qui disions « Ah, avion !» Et donc les comédiens devaient s'arrêter, on devait reprendre et tout ça. Et il y a eu un jour où c'était vraiment, vraiment redondant. Et c'est déjà insupportable quand on essaye de faire une séquence. Et après, vraiment, c'est presque un gimmick, en fait.
0: Ouais. Vous confirmez, Camille, vous vous souvenez de cette
2: séquence? Oui, bien sûr. C'était même héroïque pour eux d'arriver à garder. Effectivement, il y avait beaucoup d'interruptions pour cause d'avion. Non, moi, j'ai cherché un son. C'est un son que j'ai émis. Ou créer, je sais pas comment dire, parce que quand je viens chercher les enfants à l'école, j'ai très très peur.
0: Ah oui.
2: Et je veux pas qu'ils me voient, et en même temps, je veux pas que les autres enfants me voient. Donc j'ai peur, je voudrais pas qu'ils me ratent, mais je veux qu'ils me suivent de loin et pas que les autres enfants viennent me voir. Donc du coup, je peux pas dire salut les enfants ou un truc normal. Et donc je me disais, qu'est-ce que je peux inventer comme son? Et j'ai proposé à Diane une sorte de pan effaré.
4: Oui, un pan effaré. Mais c'était du génie.
2: Ah oui, voilà. Mais comment je fais?
0: C'est un truc comme ça.
2: Pour que les enfants, les deux que je connaisse, retournent et que les autres comprennent pas que c'est une personne. Et donc voilà, on a un peu cherché autour de ce.
4: Ouais, mais c'est surtout toi qui l'as amené. Et j'avoue que le premier moment où on fait la première prise, où elle sort, personne n'a tenu sur le plateau. C'était irrésistiblement.
0: Ah, vous avez surpris tout le monde.
4: Ah, bah oui, puis elle le faisait très fort. Et nous, au montage, c'est quelque chose qui nous a beaucoup amusé parce qu'on l'a presque redoublé en plus. On l'a doublé, tellement on trouvait ça drôle. Et ça, c'est vraiment des propositions de génie. Parce que ça, c'est pas écrit.
0: Entre deux avions, du coup.
4: Entre deux avions, elle faisait le pan.
0: Mais ça, le problème avec les avions, c'est aussi une problématique qui revient souvent dans cette émission et dont on parle.
4: Ah oui.
0: On ne peut pas donc tourner avec des avions au-dessus, c'est par rapport au son.
4: C'est par rapport au son, ouais, en fait. Oui, ça fait beaucoup de bruit et ça.
2: Et puis à un moment donné, un jour, il y avait moins d'avions, mais soudain, il y a eu un accident ou un problème, il y a eu des hélicoptères.
0: Ah, génial.
2: Mais alors, toute la journée, on était morts de rire. On se disait, mais qu'est-ce qui se passe?
4: Parce que les micros sont hyper puissants, donc ils captent tout. Et le chien aussi, on avait un chien qui aboyait beaucoup dans l'appartement, dans le décor appartement d'Alexandre. Et on n'arrive pas à trouver où il était.
2: Ah oui, c'est vrai.
0: Diane Clavier, avec quoi avez-vous envie que les spectateurs repartent après avoir vu votre film?
4: Avec l'envie d'y retourner dès le lendemain.
0: De voir deux fois le film.
4: Non, avec l'envie de... Oh, bah, de, quand même d'une petite discussion, parce que je trouve que c'est au-delà du sujet, effectivement, très comédie, cette femme qui a peur des enfants, voilà, mais c'est un... C'est aussi un fond de tarte, ce sujet très comédie. J'ai l'impression qu'on aborde aussi des sujets un petit peu plus... moi, en tout cas, qui m'intéressent, de notre rapport à tous avec les enfants, de la parentalité, d'une femme qui n'en a pas...
0: Comment elle est perçue aujourd'hui,
4: et tout ça. Donc, pourquoi pas un peu de discussion, et même des discussions avec ses propres enfants, ça peut être assez, assez marrant.
0: Camille Chamoux, avec quoi repartez-vous de ce film et de cette expérience?
2: Je repars avec le plaisir d'avoir assumé ce merveilleux rôle proposé par Diane, qui est un rôle très atypique, puisque je crois qu'elles ont réussi à en faire un personnage attachant, alors que toute la société rejette sur le papier une femme qui aurait un problème, c'est pas qu'elle les aime pas, c'est qu'elle en a peur, mais en l'occurrence, qui aurait un problème avec l'enfance. Donc, je trouve que c'est novateur et que c'est très agréable d'avoir fait ça. Et ne serait-ce que d'ailleurs la proposition de situation burlesque pour une comédienne femme, c'est très rare.
0: Oui.
2: On connaît très bien dans toute l'histoire du cinéma, de Buster Keaton à Charlie Chaplin, en passant par les Marx Brothers, la passion qu'ont les gens, jusqu'à Louis de Funès et Pierre Richard, enfin, la passion qu'ont les gens pour l'homme burlesque. Il n'y a pas du tout d'historique de la femme burlesque. Les quelques-unes ont été assez effacées. Et pour moi, l'une des premières femmes burlesques en France, c'était la scénariste qu'a choisi Diane et
0: Olivia
2: actrice,
0: Cotte. Olivia Cotte.
4: Formidable, Olivia
2: Cotte. Qui a effectivement un peu...
4: Complètement, dans ce programme court, vous les femmes qui passaient sur Teva, qui a vraiment fait, pour moi, pour la première fois, je voyais une comédienne femme jouer avec son corps, les jambes en l'air, et ça tombe, et
2: c'est
4: ça
2: que
4: se pète la gueule, et ça se... Et tout, et en même temps avec
2: le gag,
4: et en même temps avec des dialogues affûtés.
2: Et ça, c'est le plaisir de jouer du gag visuel, de jouer avec son corps. C'est extrêmement rare d'avoir l'occasion de le faire, donc de repartir avec ça.
0: Merci beaucoup, Camille Chamou. Anna et les enfants, c'est au cinéma depuis ce mercredi. C'est un film ici et c'est avec Alban Lenoir, Olivia Cotte, Esteban, Marie Papillon, Maria Maguey et Camille Chamou dans le rôle principal. Merci beaucoup encore d'avoir été avec nous, Camille.
2: Merci.
0: Merci Diane Clavier, bravo pour ce tout premier long-métrage. On espère qu'il y en aura d'autres. Et merci Sarah Terna de nous avoir révélé les secrets de votre métier de monteuse pour le cinéma.
4: Merci.
0: Ça tourne, ça revient la semaine prochaine. Ce sera avec Manu Payet et l'équipe du film Devient Génial. Très bon dimanche à tous. À suivre l'actu près de chez vous sur votre radio ici.
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1: 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Aujourd'hui, cette émission est assurée par Horizon.
7: Bonjour à tous, on est aujourd'hui dans un café avec Christophe Béchu, maire d'Angers, secrétaire général d'Horizon et co-directeur de campagne d'Édouard Philippe pour sa campagne présidentielle de 2027. Et on parle aujourd'hui de politique et d'engagement. Christophe Béchu, on va parler de votre rencontre avec Édouard Philippe. Est-ce qu'on peut revenir sur ce point de départ? Qu'est-ce qui vous a marqué chez Édouard Philippe? Et aujourd'hui, dans le contexte qu'on connaît, sa candidature, vous la percevez comment? Est-ce que Édouard Philippe est l'homme qu'il faut pour la France dans le contexte d'aujourd'hui?
8: Bonjour Jeanne et merci pour ces questions. Bien sûr qu'on peut revenir sur cette rencontre avec Édouard Philippe parce que c'est avant tout la rencontre de deux hommes. Ce qui me guide, c'est pas le souvenir du Édouard Philippe que j'ai rencontré ou le souvenir d'anecdotes personnelles que j'ai partagées avec lui. Ce qui me guide, c'est d'abord l'intérêt du pays. On est dans un moment très particulier, avec une ambiance lourde, avec des risques géopolitiques, compte tenu du retour des empires, des positions agressives d'un Trump, de la manière dont y compris la Chine essaye de pousser son avantage, dans le contexte du retour de la guerre en Europe avec un Poutine qui considère que les frontières et le droit international, ça ne sert qu'à marcher dessus. Un contexte difficile sur le plan européen avec une montée des populismes, un contexte inquiétant d'un point de vue budgétaire avec une dette qui est très élevée, avec des taux d'intérêt qui remontent, avec... des interrogations légitimes sur ce que l'Europe, sur ce que la France vont faire demain. Dans ce contexte-là, on a besoin d'un président qui préside, qui a une hauteur de vue, qui a une expérience, qui connaît la France, qui est ancré, qui a pris l'habitude de la regarder dans les yeux et qui a l'expérience du pouvoir. Édouard Philippe, c'est tout ça. Ce sont ses années à Matignon, c'est le maire d'une grande ville populaire, portuaire, confronté aussi bien au trafic qu'au populisme et qui a réussi à transformer sa ville, à changer son image, à redonner confiance à ses habitants. Et j'ai la conviction absolue qu'il est capable de faire la même chose pour le pays.
7: Et vous, dans tout ça, Christophe Béchu, vous êtes co-directeur de campagne. Comment vous voyez ces prochains mois?
8: Je les vois comme vraiment comme l'occasion d'aller à la rencontre des Français. Parce qu'une élection présidentielle, c'est la rencontre d'un homme avec le peuple. C'est la rencontre d'un homme avec la France et avec les Français. C'est ce à quoi Édouard Philippe s'est déjà employé en faisant ce tour de France des sous-préfectures déjà depuis un certain temps et en menant une campagne dans laquelle il ne cherche pas d'abord la lumière médiatique. Il cherche d'aller à la rencontre de ceux qui font la France, de ceux qui ont des solutions, de ceux qui, localement, innovent, font tourner les services publics, lancent des entreprises, prennent la relève sur le plan de l'artisanat, participent à l'agriculture dans notre pays, comme on est en ce moment en train de le faire, se retrouvent dans des cafés pour discuter, pour échanger, pour parler politique. Et tout l'enjeu, c'est de poursuivre, c'est d'intensifier ces rencontres, et puis ça va être de faire entrer les propositions dans le débat. On est encore loin, l'élection elle est proche parce que c'est dans moins d'un an, mais c'est encore dans très longtemps, parce que dans le quotidien de tout le monde, il y a le prix à la pompe aujourd'hui, il y a les sujets d'interrogation sur demain et après-demain, et puis il y aura ce temps crucial, fondamental pour les années qui viennent, sur le choix qu'il y aura à faire pour le pays, entre ceux qui ont la tentation de nous emmener sur des chemins populistes avec la haine de l'étranger ou des riches, que ce soit le RN ou LFI, ou ceux qui, au contraire, vont faire en sorte de Français de souligner qu'il faut perdre de l'optimisme, de la confiance et de l'espérance parce qu'on est la France et parce qu'on a les moyens de se relever à condition de s'en donner les moyens.
7: Et justement, pour ceux qui voudraient passer à l'action, pour ceux qui nous écoutent, comment nous rejoindre? Comment rejoindre Édouard Philippe?
8: Le 5 juillet, à l'Adidas Arena, à Paris, nous aurons notre premier grand meeting de campagne. Et j'invite tous ceux qui veulent en savoir plus, qui veulent sentir humer cette ambiance, venir à la rencontre du candidat et de ses équipes, à s'inscrire pour cet événement. On sera très heureux de vous accueillir. C'est le début d'une belle aventure.
7: Merci Christophe Béchu.
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On écoutait Thierry Pastor avec le coup de folie. Excellent dimanche 7 juin, vous écoutez ici. C'est Sophie Nolveau avec vous pour accompagner votre après-midi, que vous soyez en famille, au calme ou entre deux activités de week-end. Quel plaisir de partager de bons moments tous ensemble. Restez bien là, car dans le prochain quart d'heure, on va se replonger dans un grand classique d'Eddie Mitchell, Sur la route de Memphis. Mais avant, on accueille Miley Cyrus avec la bande originale du nouveau film Avatar. Voici Dream as One. 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
3: Direction Frébénil, ce petit village du Lunévillois de 200 âmes qui a de grands projets, dont un à plus de 50 000 euros pour construire un bâtiment associatif en bois et faire vivre la commune en matière d'événements festifs et d'autres animations. Un bon exemple de dynamisme en milieu rural, Clément Lhuillier.
4: Frem, en fait, c'est 70 animations ou événements organisés chaque année. Repas, balles, concours de pétanque, fête de la musique.
5: Ces 10, 15, 20 dernières années, ça marche de mieux en mieux.
4: Gérald Neige est le président de Frem, en fait.
5: Et on rencontre une difficulté, c'est que pour remplir notre mission d'animateur local, de faire vivre tout ce qui est chouette en milieu rural, on manque de place. Ces dernières années, on a investi dans des barnums parce qu'on est dans une commune qui n'a pas une grande salle et de grands moyens financiers. Et du coup, l'essentiel de nos grands événements, ils se déroulent mai, juin, juillet, août, sur les beaux jours.
4: Cela limite la jauge et le calendrier des événements. Alors l'association programme d'installer un nouveau bâtiment au cœur du village. C'est d'ailleurs le nom du projet, qui offrira plus de confort et de place. Une structure de 120 mètres carrés en bois fournie par une scierie locale qui s'approvisionne dans les Vosges. Le coût estimé est de 55 000 euros uniquement pour les matériaux. Parce qu'à Frémesnil, la main d'œuvre est déjà fournie.
5: Beaucoup de membres ont de l'expérience en autoconstruction et comme c'est un projet assez ambitieux, les bénévoles sont partants pour donner du temps, faire du prêt de matériel, des engins de levage, à mettre la main à la pâte.
4: Pour se financer, le projet bénéficie du dispositif aux côtés, soutenu par différents organismes et collectivités locales. Un appel de fonds à des particuliers où chaque euro récolté est multiplié par 3 grâce au conseil départemental de Meurthe-et-Moselle et à des entreprises partenaires. Et les dons sont défiscalisés. Les travaux seront lancés une fois le plafond atteint. L'objectif, faire perdurer l'esprit de village et continuer à proposer des fêtes, de la culture ou du sport.
5: C'est l'occasion pour les gens de se retrouver, de sortir de chez eux, de se mélanger. Et puis un magnifique vecteur social qui est que nos campagnes sont largement composées de gens qui ont grandi dans ces campagnes-là, mais aussi néo-ruraux. Et si on veut réussir à faire que nos villages ne soient pas des villages dortoirs, c'est un super support pour réussir à faire que la vie dans la ruralité soit animée et agréable.
4: Le financement participatif est ouvert jusqu'au 28 juin.
3: Et le lien pour participer à ce projet est sur notre site ici.fr, rubrique Ici ça marche.
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0: C'était Jérémy Frérot à l'instant avec Adieu. Dans la suite de la playlist, encore un joli programme cet après-midi avec Johnny Hallyday, Quelque chose de Tennessee. Il y aura aussi un grand tube de l'artiste londonienne Dizzery. On écoutera You Gotta Be. Je vous souhaite un excellent dimanche à l'écoute d'ici.
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1: Vous écoutez ici, bel après-midi, il est 14h. Toute l'info en français dans le monde en 90 secondes avec Morgane Guillaumard.
2: Après l'onde de choc, la place au recueillement. La commune de Florence dans le Gers se prépare à rendre hommage à la petite Liana. 5000 personnes sont attendues cet après-midi pour la marche blanche organisée à 15h, trois jours après la découverte du corps de la collégienne de 11 ans. Les parents de la jeune fille espèrent un rassemblement dans la dignité et demandent aux élus nationaux de ne pas venir. Une élue agressée à Paris, Alexandra Cordebar, maire socialiste du 10e arrondissement, a été bousculée et frappée par des militants d'extrême droite hier soir. Elle participait à la Nuit Blanche, une manifestation culturelle qui a animé les rues de la capitale toute la nuit. La ville de Paris porte plainte. 6 personnes ont été placées en garde à vue. Un meeting LFI dans une ville acquise à sa cause. Le candidat de la France Insoumise pour la présidentielle, Jean-Luc Mélenchon, organise son premier rassemblement de campagne avec ses partisans cet après-midi à Saint-Denis, lieu symbolique dans cette mairie remportée en mars dernier par l'insoumis Bali Bagayoko, devenu en quelques semaines une figure majeure du mouvement. Dernier tour de chauffe avant la grande boucle. Le Paul Sexas a pris le départ ce matin en Isère du Tour Auvergne-Rhône-Alpes, ex-critérium du Dauphiné. Plus de 1200 km à parcourir en une semaine. En tennis à Roland-Garros, la finale des messieurs se tient cet après-midi. Le numéro 3 mondial, l'allemand Alexander Zverev, joue sa 4e finale en Grand Chelem. Il affronte cet après-midi l'italien 14e mondial Flavio Cavoli, pour qui c'est une première.
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0: We Will Rock You. Vous avez reconnu le groupe Queen sur votre radio locale ici. Bon dimanche et bienvenue Sophie Nolveau pour vous accompagner cet après-midi avec des infos à ne pas manquer à deux pas de chez vous et vos trois chansons françaises à la suite. On prendra des nouvelles du groupe Indochine, on écoutera aussi Amir et France Gall. Excellent week-end à notre écoute.
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0: Bonne route à l'écoute de votre radio ici, c'était Indochine avec Tes yeux noirs. Dans une poignée de minutes, Stevie Wonder, mais tout de suite, place aux infos près de chez vous.
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0: Pink Floyd avec Monet sur votre radio locale ici. Excellent dimanche avec nous et bonne fête aux Gilbert et aux Gilbertes avec une énorme pensée pour un artiste français qui nous manque.
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0: Gilbert Bécaud nous a quittés il y aura 25 ans cette année. Au cours de sa carrière, il se produit 33 fois sur la scène de l'Olympia où il gagne d'ailleurs son surnom de Monsieur 100 000 volts pour son énergie bien sûr, son sens du swing et les passions qu'il soulevait à l'époque. Il sera bientôt 15h avec toute l'info en français dans le monde en 90 secondes. D'ici là, Bernard Lavillier, Jimmy Cliff, Taylor Swift ainsi que le trio Fredericks, Goldman et Jones.
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1: Excellent après-midi, vous écoutez ici, il est 15h. Toute l'info en français dans le monde en 90 secondes avec Morgane Guillaumard.
2: Des milliers de personnes vêtues de blanc pour rendre hommage à la petite Liana Lamarche. La mémoire de la collégienne a lieu en ce moment même dans la petite commune de Fleurance dans le Gers. 3 jours après la découverte du corps de la jeune fille de 11 ans dans un silo agricole abandonné, ses parents et les élus locaux qui les soutiennent depuis une semaine sont sur place. 6 personnes ont été placées en garde à vue après l'agression d'une élue à Paris. La maire socialiste du 10e arrondissement, Alexandra Cordebar, a été bousculée en marge de la nuit blanche. Un événement culturel avec des animations qui ont duré toute la nuit. Ça s'est passé lors d'une action du groupe intégriste catholique Civitas qui a perturbé l'ouverture au public d'une installation artistique dans une église parisienne. Du monde arrive peu à peu à Saint-Denis pour le meeting du leader insoumis Jean-Luc Mélenchon. Le premier rassemblement avec ses partisans depuis qu'il a annoncé officiellement être candidat pour la 4e fois à la présidentielle. 10 000 personnes sont attendues sur place. La visite du pape Léon XIV attire la foule en Espagne. Plus d'1 200 000 personnes rassemblées ce matin dans les rues du centre de Madrid. Des familles, des fidèles catholiques présents pour suivre une messe célébrée par le pape. C'est la rencontre du jour en tennis qui débute en ce moment même à Roland-Garros. La finale des messieurs, le numéro 3 mondial Alexander Zverev face au 14e mondial l'italien Flavio Cavoli. L'allemand est favori et pourrait remporter son tout premier titre en grand chelem. Et puis des cours de tennis au circuit de Formule 1. Le Grand Prix de Monaco démarre aussi au moment où je vous parle, avec le patron de l'écurie Ferrari, le français Frédéric Vasseur, qui est bien présent au lendemain de son hospitalisation pour une raison inconnue.
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0: bien écouter David Bowie avec Let's Dance sur votre radio locale ici. C'est Sophie Nolvaux avec vous. On profite du week-end avec le café qui refroidit doucement sur la table. Les oiseaux qui s'en donnent à cœur joie dehors. Au programme dans la suite, on vous dira tout ce qu'il faut savoir juste à côté de chez vous. Ce sera après les trois chansons françaises à la suite. Place à Laurent Voulzy, Benjamin Biolay et Francis Cabrel.
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1: Vous aimez la musique, vous aimez les festivals en plein air. Rendez-vous à partir de mercredi jusqu'à dimanche au parc Richard Pouille de Vendeuvre-les-Nancy. Il vibrera pour le festival Ondes du Monde. Au programme de ce voyage sonore et inclusive en plein air, mercredi dès 14h, l'espace cultures urbaines avec du skate, du breakdance, le blues digital de Minimal, le rap de Lisco. Jeudi, c'est plutôt fusion afro-électro. Vendredi, ambiance caribéenne. Samedi, pop expérimental. Et dimanche, de l'initiation à la salsa et un concert festif avec Sea, Sex and Son. Sur place, évidemment, restauration, buvette chaque soir. C'est vraiment un festival inclusif. Il y aura même des concerts en langue signée. C'est gratuit. Tous les détails sur vendeuvre.fr. Un événement, vous l'imaginez bien, ici Lorraine. Alors bon week-end.
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0: écoutez ici, c'était Gérard Blanc avec Une autre histoire, un titre qui est devenu un grand succès en France pendant l'été 87 et qui s'est classé numéro 2 du top 50. C'est d'ailleurs la chanson phare du chanteur, ancien membre du groupe Martin Circus. 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La musique continue plus belle ce dimanche après-midi et pour rejoindre 16h avec l'info en français dans le monde en 90 secondes, on va retrouver Enrique Iglesias, Marine, Elton John et Kikidi.
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1: Vous écoutez ici, il est 16h, bel après-midi. Toute l'info en français dans le monde en 90 secondes avec Morgane Guillaumard.
2: Plus jamais ça, Liana, nous ne t'oublierons pas. Voilà ce qui est écrit sur la banderole en tête de cortège à la Marche Blanche à Florence dans le Gers. Un rassemblement pour rendre hommage à la collégienne de 11 ans tuée dans ce département. Son corps a été retrouvé il y a 3 jours dans un silo agricole abandonné. Les parents de Liana sont accompagnés de milliers de personnes vêtues de t-shirts blancs. Un meeting LFI dans une ville acquise à sa cause. Jean-Luc Mélenchon est à Saint-Denis pour son premier rassemblement de campagne avec ses partisans. Ça a commencé il y a 1 heure. 10 000 personnes étaient attendues sur place dans cette ville dirigée depuis mars par le maire insoumis Bali Bagayoko, devenu en quelques semaines une figure majeure du mouvement. Une élue agressée à Paris et 6 personnes placées en garde à vue. Alexandra Cordebar, maire socialiste du 10e arrondissement, a été bousculée par des militants d'extrême droite hier soir. Elle participait à la Nuit Blanche, manifestation culturelle qui a animé les rues de la capitale toute la nuit. La ville de Paris va porter plainte. À Roland-Garros, la finale des messieurs est en cours depuis 1 heure. Le numéro 3 mondial, Alexander Zverev, mène le premier set face au 14e mondial, l'Italien Flavio Cobolli. Et puis c'est un Français qui remporte la première étape du Tour Auvergne-Rhône-Alpes, ex-critérium du Dauphiné. Le Savoyard Alex Baudin prend le maillot jaune de leader. 146 km en Isère, parcouru en 3h44. De son côté, l'étoile montante du cyclisme français, Paul Sexas, finit à la 17e place.
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C'était Jean-Pierre Madère sur votre radio ici, pendant que certaines et certains ont le projet d'aller s'éclater ce soir sur la piste du Macumba. C'est Sophie Nolvaux au micro et c'est toujours un plaisir d'être avec vous. Vous êtes peut-être sur une terrasse au soleil, vous prenez quelques minutes rien que pour vous, avec votre radio préférée dans les oreilles, grâce à votre smartphone et l'appli ici. À suivre, The Communards avec Don't Leave Me This Way, mais tout de suite, voici Auria avec Soirée Mondaine.

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2: C'est vrai que le monde va un bien mauvais train. C'est vrai aussi que la vie n'est pas simple et qu'on est souvent tenté, c'est vrai, de s'agacer, de ruminer, de déplorer. Mais il faut savoir lever la tête. Oui, la lever parce qu'elles sont souvent situées en hauteur et qu'elles sont une raison de se dire qu'il y a aussi beaucoup de bon dans l'être humain. Elles en sont une preuve, alors c'est vrai, bien loin des prix Nobel, des œuvres d'art, des engagements civiques ou politiques, mais elles sont là, les jardinières. Elles sont la preuve que l'être humain a du bon en lui. Parce que la jardinière au balcon, c'est l'envie de faire plaisir aux autres, au moins autant, si ce n'est plus que l'envie de se faire plaisir à soi. Alors, bien sûr qu'on est content quand on voit ses plantes qu'on a achetées, commencer à prendre leur aise, à s'installer, comme on dit, et même à devenir imposante. Bien sûr, on est heureux quand le gamin, le voisin, la cousine vous dit « Ah ben dis donc, elles sont jolies tes jardinières !» Mais franchement, je crois qu'on ne fait pas forcément ça pour soi. On le fait aussi pour les autres. Chaque année, passant par telle ou telle rue de Nancy, m'arrêtons dans tel ou tel village, en pleine campagne, au retour d'un gueuleton chez des potes, j'adore, moi, voir l'infinie variété de goûts et de couleurs de ces jardinières, suspendues aux fenêtres ou posées avec plaisir devant les entrées de maisons. Les entrées de village aussi, d'ailleurs, tant le fleurissement, c'est un peu de beauté partagée. Et à chaque fois, j'ai ce petit mouvement de reconnaissance quand je vois un bout d'arrosoir jaillir de la fenêtre ou une tête, chenue ou pas d'ailleurs, se pencher au-dessus des fleurs pour voir si tout va bien. Ce petit bonheur des jardinières fleuries, c'est un des petits bonheurs qu'on ne savoure pas assez alors qu'il nous donne deux raisons d'être heureux au fond. D'abord, la beauté et ensuite, le sens de l'humanité puisqu'une jardinière, c'est un peu le résumé de ce qui fait honneur à l'être humain, l'effort, le goût du beau et je crois bien aussi l'envie de partager.
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0: Pascal Obispo avec personne sur votre radio locale ici. Avant de retrouver l'humour en tube et d'évoquer les jeunes et les vieux d'aujourd'hui avec Franck Dubosc et Alex Ramirez, on vous donnera plein de conseils utiles près de chez vous et on va retrouver la musique avec les Bee Gees et Gaëtan Roussel. Je vous souhaite un bon dimanche.
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0: C'était les Bee Gees avec Too Much Heaven. Courage si vous êtes au boulot ou sur la route cet après-midi. Dans quelques minutes, place à un énorme succès de Cookie Dingler, juste après les infos pratiques d'ici.
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0: Vous écoutez ici et Pierre Garnier avec l'Horizon. En quelques décennies, le comportement des jeunes a bien changé. Les vieux veulent rester jeunes, mais les jeunes ne veulent pas faire comme les vieux. Et non. Alors comment reconnaître un jeune d'un vieux? Pour trouver la réponse, Fred Ballard a une fois de plus réuni ses experts du LOL dans l'humour en tube.
1: Ah, y a que les pouces qui partent. C'est dingue, hein, c'est vrai, tu veux rendre ton fils dépressif, hein, coupe-lui les pouces. Hein.
2: Voilà, donc Danny Boone nous donne un premier indice pour reconnaître un jeune. Regardons ses pouces. Entre les manettes de jeux vidéo, les chats et les messageries, a priori, le jeune a de gros pouces, contrairement au vieux, qui a un peu le melon.
1: Ah bah excusez-moi, mais moi, quand j'avais 20 ans, il n'y avait pas de smartphone. Hein. La seule application installée, c'était le cerveau. Hein. Et j'ai l'impression qu'aujourd'hui, les jeunes, eh ben, ils s'en servent de moins en moins. Hein. Ils se mettent en écran de veille, hein. Ils sont comme ça. Ça, c'est une bonne réflexion de vieux, ça.
2: Hein. Ah, bah, c'est bien de le reconnaître. Hein. Ça, c'est un vieux qui n'est pas encore totalement contaminé, mais qui sait que c'est pour bientôt. Tôt ou tard, il tombera de l'autre côté et il sera très facile à repérer.
3: C'est ceux qui se mouillent la nuque avant d'entrer dans l'eau. Ceux qui prennent leur oreiller quand ils vont dormir ailleurs. Dans les transports en commun, c'est ceux qui se mettent dans le sens de la marche, sinon ils sont brassés. Ou pire, ceux qui gardent leur reçu de carte bleue et qui les collent dans un cahier.
2: Oui, bon là, on est sur un vieux déjà bien installé. Hein. On n'est pas forcé d'en arriver là non plus pour obtenir sa certification de vieux schnock. Donc ceux qui ont coché un comportement de la liste d'Alex Ramirez n'envoient sûrement pas de SMS avec deux pouces. Mais ceux que ça fait rire resteront jeunes pour toujours.
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1: Vous écoutez ici, très belle fin d'après-midi, il est 17h. Les infos sont présentées par Morgane Guillaumard.
2: Une foule dans les rues de la petite commune de Fleurance dans le Gers. Environ 6000 personnes ont participé à la marche blanche en mémoire de Liana. Cet hommage organisé 3 jours après la découverte du corps de la collégienne de 11 ans dans un silo agricole. Tous les participants sont venus habillés en blanc et les parents de Liana ont déposé des fleurs devant le collège de leur fille où elle a été vue pour la dernière fois. Avec cette prise de parole très forte de la famille de Liana, je cite, notre petit monde s'est effondré. Jean-Luc Mélenchon s'en prend au Rassemblement National. Le leader insoumis en meeting cet après-midi à Saint-Denis accuse le parti de Marine Le Pen de promouvoir un suprémacisme visant à diviser les peuples en ethnies et en religions. Le candidat LFI à la présidentielle tient son premier rassemblement partisan de campagne depuis l'annonce officielle de sa candidature. Paris ne cédera jamais à ces mouvements réactionnaires et sera toujours du côté de la culture. Voilà la réaction ce dimanche du maire socialiste de la capitale Emmanuel Grégoire, après l'agression d'une élue lors de l'événement culturel Nuit Blanche, des animations qui durent toute la nuit dans la capitale. La maire du 10e arrondissement, Alexandra Cordebar, a été agressée lors d'une action menée par des militants d'extrême droite qui ont tenté d'empêcher l'ouverture d'une église dans laquelle était programmée une œuvre. En tennis, la finale des messieurs est toujours en cours à Roland-Garros. Le numéro 3 mondial Alexander Zverev face au 14e mondial italien Flavio Cobolli. Après avoir remporté le premier set, c'est un petit peu plus compliqué là pour l'Allemand Zverev. Ce deuxième set est un peu plus serré. Et sur les routes du Tour Auvergne-Rhône-Alpes, ex-critérium du Dauphiné, c'est un Français qui remporte la première étape. Le maillot jaune de leader est donc attribué au Savoyard de 25 ans, Alex Baudin. Il a parcouru les 146 km de la première journée en 3h et 44 minutes. Et de son côté, le jeune favori Paul Sexas finit à la 17e place. La course se termine dans une semaine.
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petit flashback en 87 avec Mylène Farmer et Tristana. Vous retrouvez vos chansons préférées toute la journée ici sur votre radio. Sophie Nolvaux pour vous accompagner ce dimanche. J'imagine que le programme va être chargé ces prochains jours. Alors on va essayer de se détendre avec William Scheller juste après Bruno Mars et I Just Might. 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
2: Au fil de l'eau, on y part tous les week-ends avec François Rouillon. Salut François.
3: Salut Damien.
2: Vous êtes chargé de développement à la Fédération de pêche de Meurthe-et-Moselle. On a déjà parlé d'une animation hier qui va se dérouler donc aujourd'hui. Ça commence à 9h30 ce matin avec les 20 ans de la réserve naturelle régionale de la Moselle sauvage à Bainville-au-Miroir. Vous avez un autre bon plan aujourd'hui si on a envie d'aller pêcher et voir un peu de nature.
3: Exactement, parce qu'aujourd'hui c'est la journée nationale de la pêche. Donc c'est une journée au cours de laquelle vous êtes exempté de carte de pêche si vous allez à la pêche dans le cadre des animations ou des initiations à la pêche qui sont organisées par les structures associatives de la pêche de loisirs, donc les APPMA ou les fédérations. Ça tombe bien. Aujourd'hui,
2: aujourd'hui, on a tout ce qu'il faut.
3: On va filer où ? On va filer à Manières. Donc, c'est sur le bassin de la Mortagne, au-dessus de Gerbe-et-Villers. Et à Manières, il y a un petit plan d'eau qui s'appelle l'étang du Pré-Fleury. Il est assez sympa. Hein. Et donc, du coup, la PPMA locale, la Gaule Gerbe-et-Villoise, organise la fête de la pêche, hein, la journée nationale de la pêche, avec des ateliers de découverte de la pêche. Donc, c'est hyper sympa. Vous venez avec vos enfants et puis vous allez pouvoir vous initier, les initier à la pêche et parler avec avec la sauce, donc plutôt sur la matinée, hein, j'ai dit toute la journée, mais c'est de 9h à 14h. Et donc des ateliers de découverte de la pêche, des animations, il y a une buvette, de la restauration, et puis j'insiste, parce que c'est important, on le dit pas assez, il y a des toilettes aussi à proximité, parce que c'est vrai que sur les initiations à la pêche, des fois on est peut-être à y aller, ou pour les dames notamment, mais c'est vrai, hein, c'est quand même important qu'il y ait des sanitaires qui soient accessibles sur le site, et voilà, donc il y aura buvette, barbecue, etc., et puis évidemment prêt de matériel, des petits cadeaux pour les gamins.
2: Une découverte pour les familles, les enfants, ce serait intéressant d'aller dans ces événements-là. Justement, on vient sans matériel et pour découvrir un petit peu l'activité.
3: Ouais, exactement. Bah, en fait, vous venez juste avec votre envie, votre espoir de prendre un poisson. Et puis, on découvre l'activité pêche. Alors, on rentre dans l'activité pêche à travers la pêche au cou. Donc, une simple canne sans moulinet, une ligne, un flotteur, un petit asticot. Et puis, on va pouvoir pêcher des petits poissons blancs, des rotangles, des gardons, des ablettes, des petites brèmes, éventuellement une perche soleil, etc. Et voilà, il y a des animateurs qui sont là pour faire de la pédagogie, apprendre tout ce qui est gestuel, mais aussi biodiversité, parce que bah, la pêche, c'est pas, on a toujours l'habitude de le dire, mais c'est pas que pêcher des poissons, c'est aussi être dehors, regarder un martin pêcheur qui passe, écouter le cri d'une buse qui tourne.
2: Sont les
3: autour.
2: Premiers observateurs de l'état de l'eau, de la pollution.
3: Ouais, tout à fait. Les pêcheurs sont les sentinelles des rivières. Hein. Combien de pollution on a dénoncé en premier et où on a alerté les services compétents pour la limiter, mais tout du moins rechercher aussi les causes et les coupables. C'est important. Et puis ça, la passion de la pêche et la passion de cette curiosité de environnementale, elle se fait dès l'enfance, quoi. Donc venez avec vos enfants. Journée nationale de la pêche à Manières aujourd'hui de 9h à 14h.
2: Merci beaucoup François Rouillon.
3: Eh ben avec plaisir.
2: À samedi prochain.
3: Tiens. Salut.
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0: sent bon la crème solaire et le Virgin Mojito au bord de la piscine. On écoutait Next Summer. C'était Damiano David sur votre radio ici. Les infos près de chez vous arrivent très bientôt. On se retrouve juste après Christophe Maé avec la Lune et Jackie Quartz avec Mise au Point. À tout de suite. 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
1: Une chanson émouvante en l'honneur de sa maman et de toutes nos mamans, bien sûr. C'était Christophe Maé avec La Lune sur votre radio ici. Dans un instant, le groupe Supertramp, juste après quelques petites infos d'ici.
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0: Bon début de soirée à l'écoute de votre radio ici, c'était Louisa et Bleu Soleil avec Soleil Bleu. Dites-moi, vous aimez la gastronomie locale? Vous aimez l'histoire? Eh bien Stéphane Bern réunit les deux aujourd'hui dans son voyage dans le temps avec la légende d'une certaine spécialité lorraine.
1: La quiche lorraine, on la croit éternelle, garnie de fromage râpé et de lardons grillés. Mais à l'origine, ni gruyère, ni cochon. Lorraine, 16e siècle. Dans ce duché encore indépendant, on prépare une tarte simple. Une pâte à pain, des œufs battus, un peu de crème fraîche. On l'appelle Kuchen, gâteau en allemand. Déformé par l'accent lorrain, ça devient quiche.
2: On dit une wish lorraine.
1: La première trace écrite date de 1586 dans la comptabilité du duc Charles III de Lorraine à Nancy. Il en fait servir à sa table les jours maigres. Autrement dit, les jours où l'Église recommande de ne pas manger de viande, mais quand même un peu gras pour faire plaisir. La quiche naît donc un peu pieuse et très crémeuse. Au XIXe siècle, la quiche sort des fourneaux lorrains pour envahir les tables françaises. Et après 1871, quand la Lorraine passe sous domination allemande, elle devient carrément un étendard. On la brandit haut et fort comme on chante la Marseillaise. À force de succès, la recette se disperse. Ici, on ajoute du fromage, là de la muscade, et pourquoi pas du ketchup et du chorizo tant qu'on y est. En Lorraine, on grince des dents. La vraie quiche, jure-t-il, c'est œufs et crème.
3: Il y a un inspecteur du guide du chemin dans la salle.
1: Un manuel publié à Metz en 1811 précise même que la quiche par excellence est faite avec l'olivette, ou graines de pavot blanc et de l'oignon. Oui, du pavot et de l'oignon. Une version oubliée, même en Lorraine. Et franchement, on comprend un peu pourquoi. À chaque fois qu'on partage une quiche, on ne mange donc pas seulement une tarte, on goûte un petit bout d'histoire et de patriotisme culinaire. Sur ce, vive la France et vive la quiche.
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1: Merci d'avoir choisi ici, il est 18h, bon début de soirée. Les infos avec Morgane Guillaumard.
2: Florence est une ville en colère dans un pays en colère. Voilà les mots du maire de la commune dans le Gers, Grégory Bobato, présent tout comme 6000 autres personnes à la Marche Blanche en hommage à la petite Liana retrouvée morte il y a 3 jours. Une foule habillée en blanc avec un slogan inscrit sur leur t-shirt, plus jamais ça. La famille de la collégienne de 11 ans s'est exprimée et a déposé des fleurs devant l'établissement scolaire de la jeune fille. Une prise de parole émouvante où les proches ont demandé pardon à Liana pour tout le mal qu'elle a vécu. Le détail est à lire sur notre site ici.fr. Le meurtre de la petite Liana, aussi évoqué dans le discours de Jean-Luc Mélenchon. Le candidat insoumis à la présidentielle est en meeting cet après-midi à Saint-Denis, premier rassemblement de campagne. Le leader insoumis parle d'un crime odieux, révoltant et écœurant. Il propose une loi globale contre la pédocriminalité et les féminicides. Plusieurs milliers de personnes ont manifesté cet après-midi à Rennes pour défendre l'eau, la santé et la démocratie. Une mobilisation à la d'une quarantaine d'associations et du syndicat agricole, la Confédération Paysanne. Ces organisations dénoncent la politique du gouvernement dans ce domaine, notamment sur la question de partage de l'eau entre agriculture, particuliers et industriels. En tennis à Roland-Garros, la finale a débuté il y a 3 heures et elle est toujours en cours. Le numéro 3 mondial Alexander Zverev face au 14e mondial italien Flavio Cobolli. Là se joue le 4e set. Le maillot jaune pour un Français au Tour Auvergne-Rhône-Alpes, ex-critérium du Dauphiné. La première étape en Isère a été remportée cet après-midi par le Savoyard de 25 ans, Alex Baudin. Le jeune favori Paul Sexas finit lui à la 17e place. Demain matin, le peloton dispute donc la 2e étape entre Saint-Martin-le-Vinoux et le Puy-en-Velay. Les coureurs vont parcourir 234 km, la plus longue des 8 étapes programmées jusqu'à dimanche prochain. Et puis à Monaco, l'Italien Kimi Antonelli de l'écurie Mercedes remporte son 5e Grand Prix de Formule 1. Le jeune pilote de 19 ans a devancé le Britannique Lewis Hamilton de Ferrari et le Français Isaac Hadjar de chez Red Bull.
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Bienvenue à vous qui nous rejoignez à l'écoute de votre radio ici. C'était Daniel Balavoine avec Vivre, Survivre à 18h passé de quelques minutes. C'est Sophie Nolvaux pour vous accompagner, comme toujours avec le sourire et une bonne dose de musique. Au programme, Jean-Louis Aubert avec Les Plages, juste après une bande originale, mais pas n'importe laquelle, puisqu'il s'agit du troisième film de la saga Avatar de James Cameron. Voici Miley Cyrus avec Dream as One.

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2: la chemise à fleurs, les lunettes de soleil avec des fleurs et la gourde avec des fleurs.
3: Oh là là, bah ça y est, vous êtes prêts?
2: Oui, je suis prêt pour les vacances.
3: Et pourquoi on dit un touriste, du coup? Visiter pour découvrir, c'est vieux en fait. Dès l'époque romaine, les gens riches prennent des vacances et séjournent dans des endroits dédiés au repos et au plaisir. Par exemple, à Baïa.
4: Oh là là, Durissinien, j'adore ta toche de pièces.
3: Ah bah voilà, on parle chiffon, on se promène, on reçoit, on papote. Les rois de France eux-mêmes font du tourisme, longtemps, notamment sur les bords de Loire, et ils s'arrêtent dans tel ou tel château qu'on pourrait considérer de nos jours comme une maison secondaire. Au XVIIIe siècle, les Anglais inventent le tourisme tel qu'on le connaît aujourd'hui, un voyage et des découvertes intellectuelles. L'éducation des jeunes aristocrates veut qu'ils voyagent et qu'ils fassent ce qu'on appelle le grand tour, ce qui a donné le mot touriste. Ils passent par la France, ils ramènent des souvenirs, gravures, statues et j'en passe. Rome est à la mode. Le 19e siècle continue la tendance en 1841 avec un certain Thomas Cook qui organise le premier voyage organisé. Avec les années 30 et l'apparition des congés payés en 1936, les Français découvrent le tourisme à leur tour. Voilà pourquoi on dit touriste alors qu'on ne sait plus vraiment pourquoi. Encore que vous maintenant, vous savez.
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0: C'était Slimane et Claudio Capéo avec Chez Toi. Dans le prochain quart d'heure, on vous donne plein de conseils utiles autour de vous et on fera place aussi aux coulisses télé de Patrice Gascoin qui a rencontré Ophélie Meunier pour parler football. Ce sera après Charles Doré avec Famille ou pas famille et Paolo Conte avec Via Conme.
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0: Toujours à l'écoute de votre radio ici, c'était Charles Doré avec Famille ou pas famille. Le groupe Scorpion est dans la suite de la playlist, mais avant, comme chaque heure, voici des infos près de chez vous.
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2: Vous aimez la musique, vous aimez les festivals en plein air, rendez-vous à partir de mercredi et jusqu'à dimanche au parc Richard Pouille de Vendeuvre-les-Nancy. Il vibrera pour le festival Onde du Monde. Au programme de ce voyage sonore et inclusive en plein air, mercredi dès 14h, l'espace cultures urbaines avec du skate, du breakdance, le blues digital de Minimal, le rap de Lisco. Jeudi, c'est plutôt fusion afro-électro. Vendredi, ambiance caribéenne. Samedi, pop expérimental. Et dimanche, de l'initiation à la salsa et un concert festif avec Sea, Sex and Son. Sur place, évidemment, restauration, buvette chaque soir. C'est vraiment un festival inclusif. Il y aura même des concerts en langue signée. C'est gratuit. Tous les détails sur vendeuvre.fr. Un événement, vous l'imaginez bien, ici Lorraine. Alors bon week-end.
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0: Ici, sur votre radio, on écoutait Désirless avec Voyage, Voyage. Il est l'heure de retrouver les coulisses télé avec vous, Patrice Gascoigne. Bonsoir.
1: Bonsoir Sophie.
0: Ce dimanche, à quelques jours du lancement de la Coupe du Monde, vous avez réalisé un petit zapping de ce qui nous attend à partir de cette semaine à la télé.
2: Le football fait partie des événements qui parfois gravent des souvenirs en lettres d'or dans notre mémoire collective.
3: C'est fini ! L'équipe de France est championne du monde ! Voyez ça, l'équipe de France est championne du monde en battant le Brésil. Je crois qu'après avoir vu ça, on peut mourir tranquille. Enfin, le plus tard possible, mais on peut.
2: Thierry Roland et Jean-Michel Larqué sur TF1, heureux comme jamais devant ce 3-0 qui permet à la France d'être championne du monde en 1998. Et nous voilà à l'aube de nouveaux souvenirs. La Coupe du Monde 2026 débute jeudi aux États-Unis, Canada et au Mexique. Et à la télé, premier changement. Pour la première fois, les matchs ne seront plus à suivre sur TF1, mais sur le groupe M6. 54 matchs précisément seront diffusés en clair gratuitement sur M6, W9 ou la plateforme M6+. Dans son dispositif, M6 proposera un magazine de la Coupe du Monde quotidien et présenté par Ophélie Meunier. Alors on la connaît très émotive, comment va-t-elle gérer ses émotions face à un tel événement, Ophélie Meunier?
4: Je m'en sers en fait de ces émotions, j'ai appris en fait à en faire une force et à aller. On est amis, mes émotions et moi. Donc une fois que ça démarre, qu'on est à l'antenne, j'ai pas de difficulté à être pro et à reprendre le dessus. Donc ça revient assez naturellement, mais c'est pas pour ça que je m'autorise totalement à fendre l'armure. Je suis quelqu'un de très expressif du visage, je souris beaucoup, ça se voit en fait, ce que je ressens ça se voit et j'ai appris à l'accepter et donc je me dis c'est comme ça aussi quand on vit une telle compétition avec les Jeux Olympiques, c'est l'autre compétition la plus suivie au monde, donc quand on vit ça, on a quand même le droit je pense de laisser un petit peu place à qui on est à l'intérieur.
2: Ophélie Meunier, l'un des visages de M6 durant la Coupe du Monde, mais si vous êtes dingue de foot, si vous voulez voir les 104 matchs de la compétition, il faudra souscrire un abonnement à la chaîne Bein Sport. Et puis du côté de la chaîne L'Équipe, les trois émissions emblématiques seront sur le front, l'équipe de choc, l'équipe de Greg et l'équipe du soir. Il y aura 165 heures d'antenne consacrée à la Coupe du Monde. Et puis bien sûr, votre radio sera au plus près des Bleus. Sur Ici, ce sera un duo 100% féminin, Pia Clément et l'ancienne internationale française Charlotte Lorgeré. Un duo de choc pour analyser les rencontres et vivre les matchs en direct et en intégralité. Et ça commence dès mardi 16 juin avec le très attendu match France-Sénégal. À demain pour arbitrer de nouvelles coulisses télé.
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1: Après plusieurs années de discrétion musicale, Zazie fait son grand retour avec Peu Importe sur votre radio ici. Très belle soirée avec nous, il sera bientôt 19h et après les infos, eh bien vous passerez la soirée en compagnie de Laurent Petit-Guillaume avec 100% années 80. Juste le temps de savourer cette pépite de Michel Polnareff, on ira tous au paradis. Excellente fin de week-end.
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1: Très belle soirée, vous écoutez ici, il est 19h. L'heure de s'informer avec Morgane Guillaumard.
2: Une marche blanche très émouvante à Florence dans le Gers. 6000 personnes réunies pour rendre hommage à la petite Liana retrouvée morte il y a 3 jours. Une foule en t-shirt blanc avec écrit « Plus jamais ça ». Cet après-midi, donc, le visage de la collégienne de 11 ans imprimé sur une banderole avec en tête de cortège la famille de la jeune fille, Erwan Chassin.
3: En tête de ce long cortège, dont on peinait à voir la fin, les parents de Liana, très dignes, entourés par les maires des environs. Parmi la foule immense, Nadine ne retient pas ses larmes.
4: On n'est pas habitué ici. C'est terrible pour nous. Pour tout le département du Gers, c'est terrible. Pour tous ces enfants.
3: Alain a fait imprimer la photo de Liana sur son t-shirt. Il porte aussi une rose blanche, comme tant d'autres ici.
5: Parce qu'à l'âge qu'elle avait, la pauvre, il fallait pas qu'elle meure. J'aurais dû faire le nécessaire, malheureusement. Mais là, c'est vrai que là, voir tout ce monde pour elle, c'est vrai que c'est malheureux.
3: Mais passer la peine, c'est la colère qui domine, implacable même chez Chantal.
6: Ça ne peut pas continuer. Autant d'enfants agressés, violentés, tués. On est dans quel monde, dans quel pays, mais quelle honte.
3: D'ailleurs, c'était aussi tout le sens du discours très fort du maire de Florence, Grégory Bobato, pour clôturer cette marche blanche.
7: On veut nous faire croire que cette tragédie qui frappe la famille de Liana n'est qu'un dysfonctionnement au milieu d'un système qui, lui, marcherait bien. Liana est le dernier acte d'une tragédie qui se joue depuis bien trop longtemps, celle de nier la parole des enfants. Nous sommes tous ici, Estelle Mouzin, Maëlys, Liana.
3: Et la mort de Liana dans ces conditions ne peut être que la dernière, espère élu et habitant.
2: La tante de la jeune fille tuée dans le Gers s'est aussi exprimée, je cite, « Liana doit être tellement émue de voir depuis là-haut tout ce monde rassemblé pour elle ». Et c'est dans ce contexte, face aux défaillances dans les affaires de violences sexuelles sur mineurs, sujet qui a fait polémique et dont on a beaucoup parlé avec donc l'affaire Liana, que le ministre de la Justice, Gérald Darmanin, annonce à lui demander aux procureurs généraux de reprendre l'intégralité des plaintes qui touchent les enfants, soit environ 70 000 dossiers qui devront être consultés d'ici au 14 juillet dans le sillage donc de l'affaire Liana. Ils réclament, eux, une meilleure défense de l'eau et un partage de la ressource plus équitable. Plusieurs milliers de personnes ont manifesté cet après-midi à Rennes, à l'appel d'une quarantaine d'associations et de la Confédération paysanne. Le syndicat agricole accuse le gouvernement de préparer une guerre de l'eau. Les manifestants dénoncent le blocage par les syndicats agricoles majoritaires de la révision du schéma d'aménagement et de gestion de l'eau du bassin versant du fleuve Vilaine. Jean-Luc Mélenchon se voit déjà au second tour de la présidentielle face au Rassemblement National. Le leader insoumis était en meeting à Saint-Denis cet après-midi. Le premier rendez-vous avec ses partisans depuis l'annonce officielle de sa 4e candidature pour devenir chef de l'État. Il a tenu un discours devant plusieurs milliers de personnes, 26 000 selon les organisateurs. Jean-Luc Mélenchon qui veut s'imposer comme la seule option crédible à gauche pour l'emporter face à l'extrême droite.
8: Je m'adresse à tous ceux qui s'interrogent comme il est légitime qu'on le fasse avant une élection. Je leur dis, qui que vous soyez, dans quelque parti que vous soyez, surtout si c'est de gauche, vous ne pourrez pas dire, si malheur arrive, je ne savais pas.
2: Après ce meeting, les filles de Saint-Denis, d'autres candidats à la présidentielle affirmés ou pressentis, vont réunir leurs troupes dans les week-ends à venir. Raphaël Glucksmann samedi prochain, Bruno Retailleau la semaine d'après, et Édouard Philippe début juillet. Et après 4 heures de match intense, 4 sets, voilà, un 5e set sur le cours de Roland-Garros, là où s'affronte dans la finale homme le numéro 3 mondial Alexander Zverev face au 14e mondial, l'Italien Flavio Cobolli. En cyclisme, tous les yeux étaient braqués vers Paul Sexas, mais c'est un autre Français qui remporte cet après-midi la première étape du Tour Auvergne-Rhône-Alpes, le nouveau nom du Critérium du Dauphiné. Alex Baudin, 25 ans, s'est imposé à Saint-Ismier en Isère. Le coureur de l'équipe EF Éducation décroche ainsi le plus beau succès de sa carrière et endosse le maillot jaune. Une grande fierté pour Alex Baudin.
9: Le maillot jaune sur le Dauphiné, c'est vraiment un petit rêve de gosse qui se réalise, quoi. Un maillot jaune comme ça, c'est une chance énorme. On se souvient de nos années juniors, on avait très très belle équipe de France et notre année là, 2000, 2001, 2002, même plus jeune maintenant, ils arrivent tous plus jeunes, mais on a une belle génération de Français, donc c'est vraiment top.
2: Un maillot jaune qu'Alex Baudin tentera de conserver demain au terme de la plus longue étape de cette course. 234 km de Saint-Martin-le-Vignoux en Isère au Puy-en-Velay en Haute-Loire, au cœur de l'Auvergne, avec un départ prévu demain matin à 11h30. Et puis, autre course, mais cette fois sur les circuits du GP de Formule 1 à Monaco, l'Italien Kimi Antonelli de l'écurie Mercedes remporte son 5e GP consécutif. Le jeune pilote de 19 ans a devancé le Britannique Lewis Hamilton et le Français Isaac Hadjar.
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10: Bonsoir à tous, excellente fin de week-end et merci de nous avoir choisis jusqu'à 20h. Je vous propose une virée en musique dans une époque qui ne connaissait pas encore TikTok, Netflix, le Stade de France ou l'amour est dans le pré. Bref, les années 80. Et ce soir, ça commence comme ça.

0: AA, c'était Take On Me. 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
0: Alors ça, c'est un tube au parcours incroyable. Hein. Composé par les deux musiciens, amis d'enfance, lorsqu'ils ont 15 ans, elle s'intitule d'abord Juicy Fruit Song. Cette première version est d'ailleurs plutôt punk rock. Quelques années plus tard, ils enregistrent une nouvelle version avec un nouveau venu, le chanteur Morten. Elle est renommée Lesson One, puis enfin Take On Me. La suite, vous la connaissez, un tube mondial en 85. Et on avance de 2 ans maintenant, 1987. Qu'est-ce que t'es belle, Marc Lavoine, Catherine Ringer.
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0: Patrick Poutin, j'aime regarder les filles. 19 novembre 1981, la loi autorise les radios locales à émettre en FM. Ben ça tombe bien. Avant cela, les radios périphériques ne voulaient pas diffuser cette chanson, j'aime regarder les filles, jugée trop provocante. Les radios libres s'en emparent et la chanson devient tube de l'été. Avec 100% années 80, on se souvient de l'essentiel et des tubes qui ont marqué cette décennie. Le prochain, Small Town Boy, Broski Beat, juste après ça.
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0: Lorraine, 100% années 80. Ça continue, mais avant cela, quelques infos près de chez vous.
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2: Vous aimez la musique, vous aimez les festivals en plein air. Rendez-vous à partir de mercredi et jusqu'à dimanche au parc Richard Pouille de Vendeuvre-les-Nancy. Il vibrera pour le festival Onde du Monde. Au programme de ce voyage sonore et inclusive en plein air, mercredi dès 14h, l'espace cultures urbaines avec du skate, du breakdance, le blues digital de Minimal, le rap de Lisco. Jeudi, c'est plutôt fusion afro-électro. Vendredi, ambiance caribéenne. Samedi, pop expérimental. Et dimanche, de l'initiation à la salsa et un concert festif avec Sea, Sex and Son. Sur place, évidemment, restauration, buvette chaque soir. C'est vraiment un festival inclusif. Il y aura même des concerts en langue signée. C'est gratuit. Tous les détails sur vendeuvre.fr. Un événement, vous l'imaginez bien, ici Lorraine. Alors bon week-end.
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0: La groupie du pianiste, c'était Michel Berger.
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0: Une chanson sur le phénomène groupie qui peut parfois devenir un rapport de fascination très fort. Un phénomène qui avait marqué Michel Berger, d'où cette chanson sortie en 1980. Alors et vous, de qui étiez-vous fan dans les années 80? Quel poster était collé sur le mur de votre chambre? À quel artiste avez-vous écrit secrètement? Bon, je vous laisse réfléchir ou en parler avec qui vous voulez. La suite, c'est une pop star venue de Belgique qui ensoleilla l'année 86, Muriel Dac et son Tropique, souvenez-vous.
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0: Murrayhead, c'était One Night in Bangkok. Murrayhead qui participera vendredi prochain 12 juin à un concert solidaire hommage aux pompiers à l'Arena de Narbonne, avec aussi Kali, Chimène Badi, Natacha Saint-Pierre ou encore Collectif Métissé. Dans un instant à 20h, c'est vous qui faites la programmation musicale grâce à vos mails sur decibel@radiofrance.com. Mais avant cela, Jean-Jacques Goldman et Sirima, là-bas, c'est juste après ça.
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1: Il est 20h sur votre radio locale, ici. Merci de nous avoir choisis.
2: Sur votre radio ici, à 20h, c'est l'heure de Décibel. On est dimanche, on va donc passer une heure avec les chansons préférées des auditrices et des auditeurs. Rock the Casbah, ouais, il y aura les Clash ce soir, également Monte Marco, ça c'est une découverte. On écoutera aussi Prefab Sprout, des chansons qu'on adore mais qui passent peut-être pas assez souvent à la radio. Il y aura aussi du Mika ou encore du Théodora. Et puis moi je vous ai calé un petit William Scheller parce que ça fait pas de mal. Et le nouveau Mylène Farmer, histoire qu'on l'apprenne par cœur.
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2: Salut à toutes, salut à tous et bienvenue dans Décibel. C'est toujours une joie de vous retrouver le dimanche soir parce que je sais que vous assurez. Vous avez très bon goût en musique. La preuve, vous écoutez ici et vous avez envie de partager les chansons que vous aimez. Alors ça, c'est notre petit rendez-vous du dimanche soir, les auditrices et les auditeurs d'ici qui viennent à l'antenne, par téléphone évidemment, on ne fait pas tous venir dans notre gros studio parisien. Au téléphone, ça va très bien et vous choisissez les chansons et vous nous racontez pourquoi on écoute celle-ci ou celle-là. Ça dure une heure, c'est un délice et vous êtes toutes et tous invités. N'hésitez pas à vous inscrire. Ah oui, là en plus on est le 7 juin, c'est bien la fin de l'année et le dernier conseil de classe. Alors, si vous avez envie de participer à cette émission Décibel spéciale du dimanche, il suffit d'envoyer un email. Notre adresse, c'est décibel avec un S at radiofrance.com. Décibel au pluriel at radiofrance.com. Dans le mail, vous mettez la chanson que vous avez envie de partager et puis votre numéro de téléphone pour qu'on puisse vous rappeler. C'est ce qu'on va faire tout de suite avec Roland. Roland dans le sud de la France. Comment ça va, Roland?
4: Ça va plutôt bien, Émilie. Vu la température que l'on a eue, j'ai eu la chance de me faire une petite virée à la Canot-Océan.
2: Oh, très bon ça. Ah oui, bah, les sudistes qui sont dans les terres, quand il fait très chaud, effectivement, aller au bord de l'océan, ça fait du bien.
4: Ça fait toujours du bien.
2: Mais alors, il faut faire attention aux baïnes. T'as entendu parler de ce truc-là?
4: Très, très dangereux, les baïnes. Mais je suis toujours catastrophée lorsque je vois qu'il y a des personnes qui ne font pas attention à ça.
2: Parce que
4: nous, dans le sud-ouest, on connaît bien, mais les gens sont imprudents. Les baïnes, surtout, qui ne se voient pas.
2: C'est ça.
4: Lorsque l'océan est à marée haute, et les baïnes, surtout une chose, ne résistez pas.
2: On va expliquer quand même. C'est une vague en fait qui vient vous chercher vraiment au bord de la plage, à l'endroit qui a l'air le plus calme. En plus, il y a des vagues tout autour, et puis il y a un endroit calme. Faites gaffe, c'est là où il y a la baïne. Voilà. Et en fait, elle vous emporte.
4: Les nageurs sont toujours catastrophés.
2: Elle vous emporte vers le large. Et c'est pour ça que Roland vous dit qu'il faut pas résister quand vous êtes pris dans une baïne, parce que c'est un courant qui est très puissant, mais qui va vous ramener après. Donc, faut se laisser faire. Si vous luttez contre, c'est là qu'on s'épuise et que malheureusement on se noie.
4: Exactement.
2: Mais c'est toujours écrit.
4: Et on ne répétera jamais. Oui, c'est ça. Et on ne répétera jamais assez aux personnes. Et puis surtout, si vous avez la chance d'avoir des surfeurs à côté qui sont agréés, ils peuvent aider également les maîtres nageurs à ramener les.
2: C'est vrai.
4: Mais là, on s'égare un petit peu quand même.
2: Oui, j'étais
4: là
2: tu
4: pour
2: as raison.
4: Présenter un super tube tu adores toi également.
2: Écoute, on aime nos auditrices et nos auditeurs, donc si on peut faire un petit point prévention de temps en temps, ça ne fait pas de mal.
4: On est sur ici.
2: Voilà, mais tu as raison, mon cher Roland. Revenons à nos moutons, ou plus exactement à nos rockers, à nos punk rockers, puisque tu as décidé de passer une de mes chansons préférées de tous les temps. Je suis ravie. The Clash et Rock the Casbah.
4: Je suis super content.
2: Mais oui.
4: Mais cette chanson, elle a presque 44 ans, puisqu'elle est sortie le 11 juin. En 1982.
2: Ouais.
4: Et c'est une chanson engagée, comme toutes les chansons punk, qui mélange le ska, qui mélange le reggae, qui mélange le funk. Et c'est vraiment quelque chose d'extraordinaire où il montre, en fait, l'intolérance vis-à-vis de la musique. Et c'est une chanson engagée. Et également, le clip où on voit deux peuples qui se font en permanence de la guerre au Moyen-Orient, ensemble, en train de rigoler. C'est vraiment une chanson d'amour et de, comment dire, et de partage que j'ai un grand plaisir à partager ce soir avec tes auditrices et auditeurs.
2: Alors, on y va, ça s'écoute très fort et ça se danse. Rock the Casbah des Clash, et c'est une des rares chansons, on peut le dire, mon cher Roland, où les guitares et les pianos sont aussi flamboyants.
4: Ah, magnifique, vraiment, c'est un chef-d'œuvre.
2: Eh ben, merci pour ça, Roland. On l'écoute et on t'embrasse.
4: Merci beaucoup, Émilie. À bientôt.
2: Salut, à bientôt.

0: Clash sur l'album Combat Rock en 1982. Merci à Roland pour ce choix délicieux. On se régale dès le début de l'émission. Et si vous voulez une double dose de régalade autour de cette chanson, n'hésitez pas à écouter la version de Rachid Taha qui met des paroles plutôt couplets en arabe, mais aussi avec des petits mots de français. Et puis bah sa touche de Rachid Taha qu'on adorait. C'est une très très belle version et est disponible sur tous les sites de streaming.
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0: Et Gwen est avec nous. Salut Gwen.
2: Salut Émilie.
0: Comment vas-tu?
2: Eh bien écoute, ça va.
0: Ça
2: c'est
0: va
2: un
0: bien.
2: Petit week-end calme par rapport au week-end dernier, donc ça va, je me repose.
0: Bon, mais c'est très bien, c'est très bien. C'est souvent les meilleurs week-ends, ceux où on recharge un petit peu les batteries et où la canicule s'est fait la malle. Et ça, ouais. Ça fait plaisir. Gwen, tu retournes à tes fondamentaux, toi qui, lors de tes derniers passages dans le Décibel du dimanche, nous avais passé des gros tubes. Là, tu retrouves ta casquette de chercheur d'or et de nouveaux talents. Tu nous as dégoté un gars, là, incroyable, qui s'appelle Monte Marco.
2: Ouais, ça fait maintenant, je crois, à peu près 2 ans que je le suis.
0: Ah d'accord, là, j'adore Gwen. C'est genre, ouais, j'ai appris il y a 5 minutes que le mec existait. Gwen te glisse l'air de rien, qu'en fait, ça fait 2 ans et que t'es un peu à la bourre. Je t'adore Gwen, vas-y, raconte.
2: Non, mais c'est ça que j'aime aussi, tu vois, c'est de voir l'évolution des artistes. Ben, j'adore, quoi.
0: Oui, bien sûr.
2: Tu te dis, bon, bah ouais, ok, c'est cool pour eux. Et puis du coup, bah, y a plein d'oreilles qui vont aller découvrir. Donc, c'est tout ce que j'aime, c'est le partage. Donc, voilà.
0: Alors, ce soir, il y a plein d'oreilles. Ouais, alors, Monte Marco, c'est en un seul mot. Hein. Monte Marco. C'est qui?
2: Alors, c'est un artiste qui est originaire de Marseille, qui vient d'une famille de mélomanes, donc ça chantait beaucoup à la maison. Ouais. Il a fait du piano, il a commencé le piano, je crois, à son adolescence, il devait avoir 14 ans. Ouais. Et il faisait de la musique, mais en parallèle de son métier, ce qui était comme, moi j'ai été prof de maths. Donc tu vois, il cumule les bons points vis-à-vis de moi, prof de maths et musique, bon bah voilà, déjà, il partait bien. Puis en plus, c'est un artiste queer. Allez, troisième case, donc comment te dire.
0: Il voilà. était fait pour toi, ce gars.
2: Bah totalement. Et puis, bah quand j'ai entendu son premier titre, j'étais touché par ses textes. Il a une plume qui est assez fine, une voix un peu singulière. Et puis, il a une présence à la fois pudique, mais en même temps, il est très charismatique, marquante. Et sa pop, elle est, je trouve, à la fois douce et puissante. Donc j'ai dit, bah tiens, ça, c'est une petite découverte que j'aimerais bien programmer chez Émilie.
0: Eh ben, bienvenue l'ami, et merci d'avoir pensé à nous. Monte Marco, la chanson que tu as choisie s'appelle Poupée.
2: Ouais.
0: C'est bien ça.
2: Ça parle de l'effacement de soi quand on est dans une relation un petit peu toxique et qu'on s'oublie et que bah, après faut se reconstruire émotionnellement et se remettre de tout ça quoi.
0: Eh ben ça va parler à tout le monde, c'est l'avantage. Ça nous est tous arrivé, non hein, les amis, de tomber sur une planche un peu pourrie et ça fait des belles chansons et c'est ça qui est important et ça donne de l'espoir. Après Gwen, je rappelle ton compte Instagram indispensable qui s'appelle Inclusique, voilà, avec des cas dans lesquels tu partages tout un tas de nouveautés, dont j'imagine Monte Marco.
2: Bon, oui. Oui, parce qu'il a sorti son EP là, qui s'appelle 1, 2, 3, fin avril.
0: Donc, voilà.
2: Il est parti des sélections.
0: Alors, nous, on écoute Poupée, et puis si ça vous plaît, n'hésitez pas à donner de la force et à Gwen et à Monte Marco, parce que les jeunes artistes, c'est important pour eux qu'on les suive sur les réseaux sociaux et qu'on mette des petits cœurs sous leurs publications. Ça n'a l'air de rien comme ça, mais croyez-moi, ça change beaucoup de choses pour eux.
2: Et allez les voir en concert.
0: Aussi, évidemment. Merci, Gwen. Je t'embrasse.
2: Des gros bisous.
0: À bientôt. Voici Poupée,
2: à bientôt.
0: Monte Marco.
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0: C'est tout nouveau, ça vient de sortir. La chanson s'appelle Poupée et l'artiste, c'est Monte Marco.
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0: Allez, je vous emmène faire un petit tour en 2021. Et non, c'était pas avant-hier, puisque c'était il y a 5 ans. Oh mon Dieu, les jours passent comme les voitures sur l'autoroute de la vie. Ah oui, ça file. Alors, il y a 5 ans, qu'est-ce qui s'est passé au niveau musique? Bon, déjà, on a perdu Philippe Châtel, le papa d'Émilie Joly. On a perdu Patrick Juvet, monsieur Où sont les femmes? Et on a perdu Tonton David.

0: 2021, l'Eurovision avait son petit scandale car tout le monde pensait que le groupe Maneskin, les rockers italiens qui avaient gagné, avaient pris de la cocaïne en direct à la télévision devant 200 millions de téléspectateurs. On ne sait pas. Est-ce qu'on s'en fout? Oui, peut-être, parce qu'en 2021, on était surtout très très contents d'être pour la troisième ou quatrième fois déconfiné. 2021, c'est l'année de l'après-Covid et c'est l'année des chansons qui, justement, nous redonnent un petit peu d'élan et le sourire. C'est l'année du deuxième album d'Angèle.
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0: Et l'année de la chanson du déconfinement respire encore, Clara Luciani.

Respirer encore, réapprendre à boire ensemble dans les bars, à faire la fête. Le clip de Clara aussi donnait un petit peu des frissons à l'époque. Voilà, tout ça c'était en 2021. Et puis Feu Chatterton nous proposait un truc assez fou, un monde nouveau. On en rêvait tous. C'est ce qu'il chante, Feu Chatterton, monde nouveau pour se reconnecter à 2021. C'est la chanson idéale.

0: J'ai oublié quelqu'un qu'on a perdu en 2021, mais qu'on aimait très fort quand même. C'est Charlie Watts, le batteur des Stones. Bah ouais, c'était il y a 5 ans aussi qu'il nous a quitté, ce bon vieux Charlie. Allez, à tout de suite dans Décibels. Laurent va arriver pour vous faire écouter une chanson que vous adorez. Oui, je le sais d'avance. À tout de suite.
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1: J'espère que tout le monde passe un bon dimanche soir. Nous, on s'occupe de vos petites oreilles dans Décibels avec les choix musicaux toujours avisés et tellement réjouissants des auditrices et des auditeurs. Et c'est Laurent qui débarque. Bonsoir Laurent.
2: Bonsoir Émilie.
1: Comment ça va ?
2: Super bien.
1: Ah bah oui, avec des...
2: Ça va bien.
1: Et puis avec des bagnoles et des filles, tout va toujours bien. Cars and Girls, c'est le nom de la chanson que tu partages avec nous ce soir. C'est un hymne des années 80, ça.
2: Ouais, ouais, c'est les années 80. C'est sorti en 88, mais ça avait été écrit en 85.
1: Ah, intéressant. Oui, donc c'est vraiment en plein cœur des 80s, en fait.
2: Ouais, c'est la chanson de mes 18 ans. Enfin, c'était la chanson de mes 20 ans. Ouais.
1: Oh, mais trop bien. Et alors, le nom du groupe, quand même, il faut le dire, c'est Prefab Sprout, qui veut donc dire shoot Bruxelles préfabriqué.
2: Préfabriqué.
1: C'est très étrange. Ça m'a toujours... mais bon, chacun s'appelle comme il veut, mais quand même, shoot Bruxelles préfabriqué, fallait le trouver, ce nom.
2: Oui, oui, bah, je pense que Paddy McEdwin a fait exprès de... C'est le leader du groupe, hein.
1: Ouais.
2: A fait exprès de trouver un nom qui voulait rien dire.
1: Ah, oh, ces Anglais.
2: Parce que je pense qu'il avait un caractère... un petit peu trempé.
1: D'accord.
2: Qui se sent dans ses chansons. Et je pense que c'est allé jusqu'au nom du groupe.
1: Mais alors, ce qui est très intéressant, c'est qu'en réécoutant la chanson, tu vois, puisque quand tu l'as proposée, évidemment, je l'ai réécoutée. Et je me suis dit, ça a très, très bien vieilli par rapport à d'autres choses très marquées années 80. Tu trouves aussi ?
2: Et ouais, c'est ce que je pensais la semaine passée en écoutant Liane Folie au fur et à mesure.
1: Oui.
2: Il y a des chansons qui vieillissent bien parce que, au niveau des enregistrements, de la production sonore, c'est des trucs qui sont presque un peu ouatés, qui ne sont pas marqués trop années 80 ou 90. Et ça résiste bien autant.
1: Et donc, toi, quand tu dis que c'est la chanson de ta jeunesse, genre tu l'écoutais toute la journée, tu la chantais ?
2: Toute la journée, mais bon, à l'époque, Prefab Sprout, c'était un petit peu le chouchou des Unrock,
1: oui.
2: Première version.
1: Oui, c'est vrai.
2: C'était un peu le chouchou de tous les magazines de rock. Le NME, le Melody Maker aussi, côté anglais. Je pense qu'ils avaient plus de fans chez les critiques de rock que dans le public.
1: c'est drôle. et est-ce que tu crois aussi que ce côté très... Parce que c'est très riche, la musique de Prefab Sprout. Est-ce que c'est aussi une espèce de réaction à des sons qui avaient été un peu fauchés, un peu maigrichons parfois avec les groupes de punk?
2: Ah, je ne sais même pas si c'est une réaction ou si c'est son naturel... son naturel profond. Hein.
1: Oui, oui, remarque. Oui.
2: Parce que j'écoutais aussi When Love Breaks Down, enfin, qui était son du gros tube des groupes.
1: Ouais.
2: Et là aussi, c'est un peu dès le départ. Je pense que c'est une question de caractère et puis de ne pas faire comme les autres et de faire. Et surtout, ben, par rapport aux paroles,
1: ouais.
2: Globalement du groupe, enfin de Paddy McEdwin, hein, je pense que des trucs plus secs ou autres ne fonctionnaient pas et qu'il fallait. Faire des choses un petit peu plus travaillées pour s'exprimer. Et là encore, bon, cette chanson-là, Cars and Girls, est encore une petite exception parce que c'est beaucoup plus pop et léger que ce qu'il fait habituellement. Et c'est marrant parce que c'est une chanson en réaction à Springsteen. C'est pour ça que c'était écrit en 85, je pense, juste quand Springsteen était en train de finir sa grosse tournée après Born in the USA. Et je pense qu'il en avait un petit peu marre de Springsteen et de ses chansons.
1: C'est vrai que c'est Springsteen, ça parle que de bagnole et de gonzesses et un peu du paysage. Mais ah, c'est drôle, voilà. Je savais pas que c'était pour ça.
2: Et il avait envie de... Bah, écoute, le début de la chanson. Springsteen Dreams the Life's Highway.
1: Ah, mais oui.
2: Il était pas, il le nomme.
1: C'est génial. Et on sait si Springsteen, il a réagi. On sait si Springsteen, il a dit quelque chose là-dessus. Bah, je suis sûr que non, Springsteen, il a dû faire...
2: Non, je crois pas. Bon, ouais. Je pense qu'il est toujours discret sur ce genre de truc. Et voilà, donc... Paddy McEdwin, c'était son façon de dire. Bah, ces histoires de bagnole et de gonzesse, nous, ça ne nous touche pas spécialement. Et il y a sûrement des choses qui sont plus importantes, qui nous touchent plus que ces trucs-là, quoi.
1: Ok.
2: Et toute la chanson est ça. Enfin, il faut y croire, écouter les paroles en entier. Bah, ça va être l'occasion, pour ceux qui
1: exactement
2: peuvent entendre un peu l'anglais, pour voir vraiment, ils parlent de ça en disant bah, « c'est pas notre truc à nous, et c'est un rêve de Springsteen, mais c'est pas la vraie vie, quoi. »
1: Allez.
2: Et en gros, ces métaphores ne parlent pas. Alors que toi, bah, je vois que pour parler tout à l'heure, tu parlais déjà d'une métaphore sur l'autoroute.
1: Oui, c'est vrai, l'autoroute de la vie. Là, c'est l'autoroute de l'émission et on prend la sortie Prefab Sprout grâce à toi, mon cher Laurent, qui est au volant. Hein, je file la métaphore. Merci beaucoup, pilote.
2: Merci beaucoup.
1: À la prochaine. Voici Prefab Sprout. Donc, Cars and Girls. C'est bien, mais c'est pas la vraie vie, quoi.

0: Proud Cars and Girls. Un bonheur de réécouter cette chanson. Merci à Laurent.
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0: Mylène Farmer est de retour. Son dernier album date d'il y a 4 ans. La chanson C'est à qui le tour? On va l'écouter maintenant. Mais alors, j'ai mené mon enquête sur DJ Lewis, cet artiste électro qui a fait la prod avec elle. En fait, c'est le fils de Hervé Lewis. Il n'y a que les vieux comme moi qui connaissent Hervé Lewis. C'était le coach de Johnny, le mec qui faisait faire des jogging à Johnny Hallyday et tout. Et donc, j'ai appris qu'il est aussi le préparateur physique de Mylène Farmer depuis le début des années 90. Donc voilà, c'est la relève DJ Lewis qui apporte sa patte à cette chanson de Mylène Farmer. C'est à qui le tour, c'est nouveau et c'est déjà dans Décibels.

0: à qui le tour ? Mylène Farmer, l'album arrivera et la tournée aussi. Je sais que ça fait plaisir aux fans. On vous tient informés hein, dès qu'on a des petites indiscrétions qui tombent.
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0: Jean-Maurice est avec nous, un habitué du dimanche soir. Salut Jean-Maurice.
2: Oui, salut.
0: Comment vas-tu ?
2: Eh ben ça va, merci, oui. Oui. Et ça va d'autant plus que c'est un de mes artistes internationaux favoris que je présente.
0: Ah, alors Mika, alors moi aussi j'ai une passion pour ce garçon. Je l'avais découvert avec Grace Kelly, j'imagine toi aussi.
2: Oui, j'avais adoré Cacher. Oui.
0: Et alors, il est formidable, hein, parce que bah, déjà, il chante quand même comme un petit oiseau, ce qui est une bonne qualité quand on est chanteur.
2: Oui.
0: Mais en plus, moi, j'aime bien tout l'univers visuel. Il fait très attention à ça, autour de sa musique. Moi, ça me touche beaucoup.
2: Oui. Enfin, il y a eu un petit bémol par rapport à ce qu'il a sorti dernièrement. Là.
0: Ouais.
2: Je l'accroche pas encore vraiment.
0: Ah, le tout nouveau titre, là le duo avec Stilto.
2: Oui, c'est ça. Il y a Stiletto, ça, j'ai remarqué. Bon, ça sent un peu de l'ordinaire. Mais par contre, j'adore l'ancien album.
0: Okay.
2: Alors, je ne l'ai pas.
0: L'album où il y a la chanson que tu as choisie ce soir ?
2: Oui, ce soir.
0: Alors,
2: il y avait aussi « C'est la vie ». Et voilà.
0: Ok, alors l'album, il s'appelait « Que ta tête fleurisse toujours ». Et c'était pour la première fois pour Mika, un album tout en français. Parce que, comme tu l'as dit, Jean-Maurice, c'est un artiste international. Mika, il est un peu libanais, un peu anglais, il parle très bien français, puis il vit un peu en Italie. Enfin bon, voilà, c'était un enfant du monde, comme on dit. Et il avait toujours fait des albums en anglais, il avait sorti déjà des chansons en français, mais de manière isolée. Là, tout l'album était en français. C'est peut-être ça qui t'a touché aussi, Jean-Mo, c'est qu'il chante dans notre
2: beaucoup,
0: langue.
2: Beaucoup, parce que c'est vrai que les chanteurs multilingues, il y a aussi beaucoup de succès en Italie, au passage.
0: Oui, c'est vrai.
2: Là, Sanremo, enfin, bon, son titre d'ailleurs, Sanremo était très, très bien aussi.
0: Oui.
2: Mais, enfin, celui-là, donc, c'est un hommage à Jane Birkin. Et c'est tout à fait les mots qui correspondent aux attitudes de Jane Birkin au tout début.
0: C'est vrai, c'est très joliment écrit. Il a écrit l'album avec un garçon qui s'appelle Dorian, qui travaille pas mal avec Kerenan. Dorian, il a travaillé aussi avec les L5, toutes les femmes de ta vie. C'est lui qui a écrit ses paroles. Génial. Et donc, ok, Mika, donc ça, c'était son album, son avant-dernier album. Et le dernier en date qui s'appelle Hyperloft, un peu moins accroché.
2: Exactement. Ouais, tu as très bien résumé.
0: Ça reviendra.
2: C'est un peu trop. Oui, bien sûr. C'est un peu trop électro pour moi. Bon. Mais franchement, celui-là est très, très bien.
0: Une chanson qui s'appelle Jane Birkin. Hommage évident, donc. C'est Mika et c'est choisi par toi. Merci, Jean-Mo.
2: De rien. À bientôt.
0: À bientôt.
2: Au revoir.
0: Salut.
2: Au revoir.

0: Birkin sur l'avant-dernier album de Mika, un album tout en français qui s'intitule « Que ta tête fleurisse toujours », un album qui était en hommage à sa maman. Et Mika, je le sais grâce à notre auditeur programmateur régulier Stéphane qui bosse au musée Grévin, Mika, il a sa statue au musée Grévin et il est plutôt réussi. Alors vous pouvez aller le voir.
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0: David, maintenant avec nous. Eh oui, ce soir, on a beaucoup de gars ce soir, dites donc. Non, il y aura une fille tout à l'heure à la fin de l'émission, c'est promis. Ouais. Comment ça va, David ?
2: Salut, Émilie. Oui, non, mais il y a beaucoup de gars, mais j'ai eu le problème à une fille quand même.
0: C'est vrai. Et une fille qui compte double, hein, parce qu'alors, c'est la boss lady.
2: Exactement.
0: T'as choisi d'écouter ce soir Théodora, qui est, alors pour certains, une nouvelle idole, pour d'autres, un phénomène un peu inexpliqué. Théodora qui a raflé 4 victoires de la musique. Toi, à quel moment est-ce que tu t'es mis à accrocher à la musique de Théodora ?
2: Alors attends, parce que moi je te fais mon kéké en disant la boss lady, mais il y a un an, je ne savais pas qui c'était.
0: Ah, et voilà.
2: Et en fait, j'ai rencontré par hasard dans les couloirs de la maison de la radio.
0: Oh, excellent.
2: Il y avait du monde autour d'elle. J'ai dit, c'est qui ? On m'a dit, c'est Théodora. J'ai dit, c'est qui Théodora ? On m'a dit, c'est une chanteuse. Et donc, du coup, bon, je me suis pris un coup de pelle.
0: T'avais l'air vieux,
2: hein ? J'avais l'air vieux.
0: T'as googlé Théodora, quoi.
2: J'ai googlé Théodora. Et puis, je suis tombé sur le titre qu'on va écouter ce soir. Hein. Mais en fait, j'aime tout d'elle. Enfin, déjà, elle écrit, et c'est ça qui est important.
0: Oui.
2: Et donc là, on va écouter. Mais il y a une rythmique, parce que j'ai essayé de chanter le texte. Ouais. Il y a une rythmique, il y a un phrasé qui est particulier. Et moi, j'y arrive pas. Mais c'est vachement bien. En tout cas, je trouve le titre très bien. C'est pour ça que je passe ce soir. Et donc, c'est comme ça que je. Voilà.
0: Bon, alors la liaison est pas bonne, David, mais on a compris que la chanson, c'est Ils me rient tous au nez. Et que c'est grâce à cette chanson-là que tu es un peu tombé amoureux du style de Théodora.
2: Exactement.
0: C'est celle-là, hein. Ouais. Il me rit tout sonner. Exactement. Et alors, ce qu'il faut dire aussi, c'est que la réédition de son album Méga BBL apportait son lot de bonnes surprises, et notamment un duo avec Juliette Armanet. Comme quoi, elle est plutôt ouverte aussi, Théodora.
2: C'est vrai.
0: Ouais, on a perdu David, mais c'est pas grave, on l'embrasse fort et on va écouter de sa part la boss lady, bah oui, la patronne, c'est son surnom à Théodora. 4 victoires de la musique et un premier concert au Zénith de Paris. Je sais pas si vous vous souvenez, si vous avez vu passer la vidéo sur les réseaux sociaux où elle avait invité Christophe Willem qui avait chanté avec elle Double Jeu sur scène. Donc voilà, c'est une fille qui a pas peur de la chanson française à la Juliette Armanet ou encore de la variette super rythmée à la Christophe Willem. Elle a en plus très bonne réputation. On me dit qu'elle est très sympa. Vous pourrez peut-être la voir au festival We Love Green ce soir. Vous trouviez... Ah bah non, c'était hier. Oh, elle était hier à We Love Green. Bon bah vous l'avez raté, les Parisiens. En revanche, les Nîmois, c'est bon, c'est jeudi prochain au festival de Nîmes. Et puis pour les Marseillais, au parc Borély, festival Mars Attack, Théodora y sera le samedi 13 juin.

0: ils me rient tous au nez. Merci à David pour ce choix audacieux et Théodora qui cartonne pour sa saison de festival. Je vous donnais que les premières dates tout à l'heure, mais sachez que Europa Vox à Clermont-Ferrand, le printemps de Pérouge, Garo Rock à Marmande, également le festival Beauregard à Hérouville-Saint-Clair en Normandie, également les Déferlantes Sud de France à Port-Barcarès, le festival de Poupée, le Paléo Festival, le festival du Roi Arthur et le Cabaret Vert à Charleville-Mézières. Tous ces festivals accueilleront cet été Théodora. N'hésitez pas.
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0: Je passe ma vie sur Instagram et je suis tombée sur la vidéo d'une petite fille, 8 ans et demi, 9 ans, à tout casser, allez 10 ans peut-être, qui au piano reprenait Un homme heureux de William Scheller. Et là, mon cœur a fondu immédiatement. Alors je me suis dit, tiens, ce dimanche, on va se faire un petit récap de William Scheller avec les auditrices et les auditeurs. Quelles sont vos chansons préférées de ce garçon qu'on a découvert avec une chanson assez marrante, hein, Rock and Dollars.
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0: Au milieu des années 70, c'était pas forcément annonciateur de ce qu'il allait nous donner après, des chansons tellement émouvantes qu'elles nous faire pleurer des larmes. Mais c'est comme ça, William Scheller, c'est aussi faire des chansons rigolotes. Moi, je suis très très fan du Carnet à spirale.
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0: Tout est beau, sa voix, les paroles, la basse, à chaque fois super soignée, la basse sur les morceaux de William Scheller. Et puis il y a plein de chansons qu'on adore. 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
0: Là, on la basse, écoutez la basse.
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0: Elle danse, quoi. C'est génial. Et le piano, évidemment, puisque William Scheller est aussi un merveilleux pianiste. William Scheller, donc, qui avait eu un petit creux de carrière, hein, ça arrive à des gens très très bien, avant les années 90, et qui avait sorti en 1991 Scheller en solitaire. Il n'était pas exactement tout seul, il y avait un tout petit public de 200 personnes à Paris, au studio Davout. Et il a enregistré son concert, et il l'a sorti, et dessus, il y avait cette chanson incroyable, Un homme heureux. Et ça a été, figurez-vous, le plus grand tube de sa carrière. Un comeback un peu à la Nougaro avec Nougat York. On l'attendait pas et il est revenu. Et c'était tellement beau qu'on va y retourner en courant en 1991. Un homme heureux, Scheller, en solitaire.

0: William Scheller, ce génie. Il va avoir 80 ans cet été. On lui envoie des bisous d'anniversaire par avance.
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0: C'est la dernière de la soirée et pas les moindres. Bienvenue, Ève.
2: Bonsoir.
0: Comment ça va?
2: Ah ben, je suis une femme heureuse.
0: Je veux être une femme heureuse. En même temps,
2: est-ce que... je suis, en fait.
0: Tu es une femme heureuse.
2: C'est encore mieux.
0: Mais ça s'entend dans ta voix, Ève.
2: Je suis tellement contente de te parler de la chanson qu'on va écouter ensemble,
0: ah,
2: que personne ne

0: fait parce que elle faisait des allers-retours à Paris, mais à l'époque, voilà, elle ne vendait pas encore de disques, et donc sa maison de disques ne payait pas d'hôtel, et donc elle était venue squatter dans mon salon. Voilà. Mais je te laisse la priorité pour présenter son talent artistique, parce que je trouve qu'on devrait mieux la connaître en France.
1: Ah mais oui, ouais, parce que vraiment c'est une artiste complète. Moi je l'ai découverte totalement par hasard dans une série, tu vois, Pennyworth, donc elle est aussi actrice. Et puis bon, quand un truc me plaît, j'aime bien regarder un peu ce qu'on fait les gens, tout ça, et je fais ah mais elle est chanteuse, allons écouter ça. Oh, mais le coup de cœur, le coup de foudre, l'amour, vraiment. fait que j'adore sa personnalité, enfin c'est une femme qui est très engagée, notamment voilà pour les droits des femmes, etc. Mais je la trouve tellement drôle, tellement pétillante. Elle a quand même un style bien à elle aussi sur un plan
0: vestimentaire. Ah oui, elle ressemble à personne d'autre en fait. Paloma Faith, je vous mets au défi de trouver quelqu'un qui lui ressemble. Elle est incroyable.
1: Et la voix qu'elle a, et alors la chanson en question, Me Time, moi ça me parle tellement, ce côté de foutez-moi la paix, laissez-moi du temps pour moi, il y a trop de bruit autour, laissez-moi tranquille, j'ai besoin de rêver, de fermer la porte et de hurler aussi parfois.
0: Oui.
1: Et franchement, si on se penche un peu sur les paroles, je pense que ça peut vraiment, vraiment résonner en beaucoup, beaucoup de monde, peut-être des parents.
0: Les jeunes parents qui dorment plus, qui n'ont même plus le temps de se laver les cheveux. Oui.
1: D'ailleurs, elle vient d'avoir son 13e enfant, hein, donc beaucoup de bonheur et de bise à elle et de courage. Oui. Pas trop de sommeil. Mais vraiment, j'aime tous ses albums. À chaque fois, je me dis, mais il y a des pépites dedans. Alors, elle est très, très connue et reconnue dans son pays. Hein,
0: ah oui.
1: Mais c'est pas arrivé jusque chez nous. Alors, je le regrette un petit peu pour nous. Enfin, moi, je m'en fiche. J'écoute beaucoup. Hein. Ouais. Et elle vient aussi de sortir un livre, enfin, l'année dernière. Elle fait tout. Elle a tous les talents, vraiment. Si un jour la vie te mène sur son chemin, dis-lui qu'elle a une très, très grande fan en France.
0: Je vais lui dire, je vais lui parler de toi, Eve, si je la recroise. Mais en tout cas, je te remercie parce que je suis hyper contente d'entendre sa voix. Grâce à toi ce soir à la radio. Merci Eve.
1: Mais de rien, gros bisous.
0: Bisous, voici Paloma Faith, Me Time.

0: On le disait avec Eve avant le début de la chanson, Paloma Faith n'est pas assez connue en France, mais bon, maintenant vous la connaissez. Et ça, c'est une bonne chose, grâce à Décibel. Allez, c'est terminé pour ce soir. Merci à l'équipe de l'émission. Il y avait Iris Guitoni, Christophe Hulens, Elodie Bianca Maria, Franck Moilier et notre stagiaire, Stéphane Silla. À demain.
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0: 21h vont sonner sur votre radio ICI. Bonne soirée les amis.
1: 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Joe Dassin, l'Amérique, la chanson préférée de Dany Briand.
3: Moi, j'étais enfant dans les années 70, et Joe Dassin, il en chantait nos soirées. C'est une voix très chaude, très douce, très tendre, beaucoup de chaleur, beaucoup d'humanité, et des chansons qui sont inoxydables. Et ce qui est fou, c'est qu'il ne voulait pas être chanteur. Ça lui est arrivé par hasard. Séduire une fille, il a fait une chanson, il l'a enregistrée sur un souple, et puis c'est arrivé chez CBS et ils l'ont vu comme chanteur. Il a fait des études d'ethnologie, enfin bon, et il s'est retrouvé dans la chanson. Et je pense que c'est des métiers, des fois, on y arrive par hasard.
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0: France.
1: 1997, les radios diffusent de la techno et de la dance. Pourtant, quatre garçons débarquent avec un instrument totalement improbable, un violon. Leur nom, Louise Attaque.
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1: Leur arme s'appelle Ton Invitation. À l'époque, personne n'aurait misé un centime sur ce rock acoustique un peu brut, porté par la voix traînante de Gaëtan Roussel. Et pourtant, la magie du bouche à oreille opère. Le public s'identifie immédiatement à ce texte sur l'hésitation et à cette question qu'on s'est tous posée. Est-ce qu'on doit accepter l'invitation ?

Sans gros moyens, Louise Attaque va vendre près de 3 millions d'albums, un record historique.

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1: Les habits du dimanche, Gentleman Driver. La clarinette voluptueuse, la contrebasse tonitruante, le piano endiablé, la guitare entraînante et les voix des habits du dimanche racontent des histoires remplies d'humour et de légèreté. Des compositions rythmées pour claquer des doigts, taper du pied et plus si affinités.

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0: C'est un film qui inspire à Daniel Balavoine, Mon fils, ma bataille.
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0: En 1981, le chanteur s'inspire du film oscarisé Kramer contre Kramer avec Dustin Hoffman et Meryl Streep. Le titre est aussi un hommage à son guitariste, Colin Swinburne, alors en plein procès. Choqué de voir son ami humilié par des avocats qui méprisent son métier de musicien, Balavoine décide de prêter sa voix à ce combat social. 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

0: ensemble, Daniel Balavoine avouera plus tard ne pas beaucoup aimer ce titre, devenu pourtant l'hymne de toute une génération de papas.
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0: Aubert. Marcel, la chanson préférée de Christophe Maé.
1: Ma femme était enceinte il y a quelques années. On attendait un petit garçon. On voulait l'appeler Marcel. Et j'étais au théâtre de Paris. Je faisais un concert. Je dis à Jean-Louis, écoute, je vais faire découvrir une chanson qui s'appelle Marcel aux gens. 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
1: Ineige souffle. L'Europe d'Ineige est habitée. Les premiers signes de vie captés en 2019 depuis un petit cirque sont devenus un intense festival où humains, aliens et autres créatures mythologiques dansent furieusement. Visa accordée à toutes celles et ceux qui ont la tête dans les nuages.

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0: qui nous reste bien dans la tête, c'est Arnaud Fromage qui est avec nous. Bonjour Arnaud.
1: Bonjour, bonjour à tous.
0: Arnaud, ça faisait longtemps que vous ne nous aviez pas déterré une vieille loi de l'époque révolutionnaire. Hein.
1: Oui, mais cette fois j'en ai trouvé une qui sert vraiment à quelque chose. Je dirais même que c'est une loi qui a tout changé. Il s'agit de celle qui, en 1799, a instauré en France le système métrique. Ou plutôt, le système MKPS pour mètre kilogramme poids seconde. Trois unités de base pour les unir toutes et en finir enfin avec les toises, les perches, les pouces, les lieux, les livres et les boisseaux. Il faut dire que chaque région et parfois même chaque ville possédait sa propre unité de mesure. À Besançon, c'était l'Aune, par exemple, qui mesurait un peu plus de 80 cm. Pour éviter les embrouilles, eh bien une tige en métal, une aune étalon, avait été scellée dans la pierre au XVIe siècle à l'extrémité gauche de la façade de l'hôtel de ville. Et elle y est toujours, d'ailleurs, elle est toujours en place. Mais voilà, à la demande des commerçants de l'époque, un système identique était nécessaire et ce fut donc le système métrique.
0: Le système métrique qui a depuis été adopté par presque tous les pays du monde, on peut le dire. Hein.
1: Oui, en gros, il n'y a que les États-Unis, le Libéria et la Birmanie qui refusent toujours le système métrique. Et c'est vrai que le Royaume-Uni l'utilise en traînant des pieds. Le système métrique qui a évolué d'ailleurs depuis, il a intégré le système SI, le système international qui rassemble toutes les unités de mesure de base desquelles on peut calculer toutes les autres. Et elles ne sont que 7. Le kilogramme, la seconde et le mètre, donc, auxquels s'ajoutent le Kelvin pour la température, l'ampère pour l'intensité électrique, la mole pour la quantité de matière et le candela pour l'intensité lumineuse.
0: Et avec ça, on peut tout calculer ?
1: En grande partie, oui, les autres unités se déduisent de ces 7-là, mais il y a malgré tout un monde qui résiste encore et toujours au système métrique et, je dirais même, à la logique humaine, celui des pointures de chaussures. Personne n'y comprend rien, alors j'ai mené des petites recherches. Tout part du point de Paris, inspiré du quart de pouce britannique. La pointure d'une chaussure est calculée en divisant la longueur de l'intérieur de la chaussure en centimètres par le point de Paris. En gros, une pointure 40, ça fait environ un pied de 26 cm de long. Pour les Italiens, c'est le même calcul, mais avec une pointure en moins. Les Américains commencent à compter à partir de la taille 1, qui correspond à notre 31. Les Anglais, c'est pareil, mais eux, ils commencent à 0. Les seuls qui ont un système à peu près compréhensible, ce sont les Japonais. En gros, un pied de 26 cm correspond à la taille 26, et ensuite on décale, mais toujours en fonction du fameux point de Paris. En résumé, il serait peut-être temps de mettre un bon coup de botte là-dedans, parce que, rayon chaussure, moi je ne sais plus sur quel pied danser.
0: Ah, c'est le cas de le dire, oui, c'est vrai qu'on a un petit peu perdu avec tout ça. Merci beaucoup, notre cher Arnaud Fromage, avec ses nécessaires minutes comptoises. Et puis à très bientôt.
1: À demain.
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3: Moi, le plus dur à écrire en mots, c'est concessionnellement.
4: J'ai pas compris. Tu peux m'expliquer ? On a tous rien compris.
3: Concessionnellement.
5: Bah moi, c'est aucun mot, sauf ceux où il y a trois, deux lettres qui sont pareilles. Mais sinon, j'ai aucune difficulté sur les mots.
6: Bah moi aussi, je suis d'accord. Je dirais anticonstitutionnellement, parce que c'est le mot le plus long de la langue française. Et puis, en plus, c'est plus difficile que intergouvernementalisation.
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7: Bonjour Johan.
8: Salut Manu.
7: Merci de nous accueillir à Issoudun pour parler d'un jeu. Un jeu d'arcade comme on en trouve de temps en temps et ça nous émerveille.
8: Ça, c'est super parce que ça nous rappelle notre jeunesse quand on allait dans les bistrots et qu'on jouait aux bornes arcade. Donc là, tu vois, ça vient d'arriver. On a un copain qui est très talentueux et qui reconditionne et restaure entièrement des bornes arcade typiques du début des années 80. C'est la référence. Il les reconditionne entièrement, il les restaure entièrement. Elle est dans son aspect d'origine, vintage, tu vois. Toute la déco et la caisse sont vintage. Et puis, lui, ce qu'il propose, c'est d'intégrer une nouvelle carte et puis de nous proposer tous les jeux d'arcade qui existent dedans. Donc là, je crois qu'on a on doit avoir une borne où il y a plus de 600 jeux avec tous les, évidemment, les Pac-Man, les Space Invaders et tout ça. Et elle est complètement dans son état d'origine, mais avec un nouveau processeur où on peut accéder à tous les jeux qu'on a aimés quand on était plus jeune. ça, c'est vraiment une pièce de collègue, mais qui marche, qui est révisée et qui est très, très, très, très plaisante et très déco surtout.
7: Remis en état, ça coûte combien ça ?
8: Elle est proposée dans les 1400 euros et c'est vraiment un prix très raisonnable parce que, encore une fois, on a accès dedans à plus de 600 jeux avec tous les jeux de l'époque. Et puis on a un vrai look vintage. C'est déco pour quelqu'un qui a envie de se faire une pièce à la maison, une pièce de jeu ou un bar, etc. Enfin, ça s'intègre évidemment partout.
7: Johan, je t'arrête, je vais lâcher le micro puis je vais m'installer.
8: Bah,
7: je vais
8: jouer. Oui.
7: Oh là là, c'est
8: voilà,
7: parti.
8: Voilà.
7: Et je le valide, hein.
8: Tu le valides, celui-là. Oh, oui. Bah évidemment, mais ça c'est super, c'est notre jeunesse et puis ça revient beaucoup à la mode, c'est très tendance.
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1: Salut Brésil.
2: Salut toi. Qui est cette charmante personne? Voulez-vous me présenter?
3: Ah, c'est encore Sylvie.
1: Je suis Sylvie.
2: Vous avez quel âge?
1: J'ai 50 ans.
3: Tu crois que je te vois pas?
4: Vous faites quoi dans la vie, en fait?
1: Je suis vendeuse en boulangerie.
3: Mais tu me prends pour une conne, là, ou quoi?
5: Elle est jalouse, tu sais pourquoi?
1: Je suis dans les petits bonheurs.
6: C'est exactement ça qu'on a pensé, nous.
7: Qu'est-ce que vous faites ici, à part foutre la merde?
1: J'habite à Port-Sal.
2: Et alors?
1: Port-Sal, c'est sauvage, bleu turquoise.
2: Comme sur les cartes postales?
1: Il y a une super vue au Guiligui qui surplombe le port, et c'est le paradis.
8: Un petit commerce, une petite femme, c'est pas beau ça, c'est pas le paradis?
9: C'est quoi votre endroit préféré?
1: Mon coin de balade préféré, c'est Boutrouille à Kerlouan.
10: Et on peut savoir pourquoi?
1: C'est une grande plage avec des rochers. Quand j'étais jeune, je montais sur les rochers. J'allais attraper des poissons, des crabes, des étrilles. Il y a trois petits rochers qui se situent au milieu de la plage. L'eau ne part pas quand la mer descend. Et ça fait des petites mares. Et quand j'y retourne maintenant, je vois les enfants qui jouent là où je jouais. Par contre, les rochers sont tous usés, puisque les enfants glissent dessus.
11: Allez, je glisse. Moi, tous les matins, je casse le vent, je fais chier les gens, ça me purifie, c'est important.
3: C'est quoi Mégatube?
1: Ma chanson d'enfance inavouable, c'est San Kukai.
12: En l'an 70 du calendrier spatial, des êtres humains quittèrent la Terre pour rejoindre différents systèmes galactiques, comme le 15e système solaire, par exemple.
1: C'est un générique de dessin animé qui passait dans les années 80. J'adore.
13: Je ne comprends toujours pas.
14: Tu l'auras à lui demander.
1: Quand je me suis mariée, on l'a passé avec le MP3.
15: Très bien, ma chérie. Après tout, c'est ton mariage.
1: San Kukai au mariage. Ah bah oui.
16: Sur quelle planète?
17: Allez, vas-y, fais nous rire.
3: Raconte-nous une histoire, allez.
1: Si, j'en ai une quand même.
16: Ah oui?
1: La maladie du boulanger.
18: Ah, mais je crois que je la connais.
19: Non, c'est peu probable.
1: C'est la brioche qui gonfle et la baguette qui tombe.
17: Mais c'est une honte d'entendre des trucs comme ça.
1: C'est une tradition. Allez, salut!
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20: Mon linge pue. J'ai beau le laver, mais quand je le sors, il sent mauvais. J'ai changé de lessive, mais rien n'y fait. Les fringues, les serviettes, les draps, tout pareil. Alors, c'est apparemment lavé, c'est propre, ça dégage une odeur de renfermé dans une mouchette de l'humidité, de moisi. Alors, j'ai demandé à ma maman le pourquoi du comment, elle m'a demandé de me raconter comment je faisais. Bah, moi, je fais tourner la machine la nuit, pour profiter de l'électricité moins chère, et comme j'ai pas le temps le matin, je sors le linge en rentrant chez moi le soir. Et ben voilà, je vous raconte pas ce qu'elle m'a mis. Laisser le linge dans le tambour, même une heure de trop, ça favorise la stagnation de l'humidité et la prolifération des mauvaises odeurs. Alors en hiver, c'est vrai, hein, c'est tentant de remettre à plus tard la sortie du linge, surtout là, aujourd'hui, il y a du vent, il pleut, mais la chaleur résiduelle, associée à une ventilation quasi nulle, eh ben ça transforme le tambour fermé en serre à bactéries. Même le synthétique qui sèche plus vite, ça n'y échappe pas. Alors dès la fin du cycle, chez moi, il me joue la truite de Schubert, eh ben il faut sortir les textiles immédiatement, les secouer énergiquement pour les détasser, c'est comme ça qu'on dit, et les installer sur l'étendoir en les espaçant au maximum. L'aération du linge, ça empêche la prolifération des bactéries, et c'est ça qui donne ces mauvaises odeurs. Eh ben merci ma maman.
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1: C'est la Camini Minute, votre chronique de la joie et de la bonne humeur. Comment ça va les amis? Enfin, je dis comment ça va les amis, je pourrais dire CMTV. Oui, parce que je sais pas si vous avez remarqué, mais je sais pas si c'est la nouvelle génération, mais il y a des gens, quand ils parlent, ils mettent de moins en moins de voyelles, de moins en moins de lettres. Pour dire « il n'y a rien », ils disent « il y a R ». Pour dire « mort du rire », ils disent « MDR ». Pour dire « péter de rire », ils disent « PTDR ». Et pour dire « à ce qui paraît », ils disent « à skip ». Il y a de moins en moins de lettres, de moins en moins de mots. Mais si on continue comme ça, ils vont parler comment dans 10 ans, les gens ? C'est quoi cette façon de parler, là ? Je veux dire, il n'y a rien, c'est pas une longue phrase. Je comprends qu'on veuille écourter des trucs, mais il n'y a rien, c'est pas long, il y a R. Comment on va parler dans 10 ans? Moi, je dis, on parle de plus en plus des extraterrestres et des ovnis. Moi, je pense que si les extraterrestres viennent sur Terre, c'est à cause des gens qui parlent comme ça, qui réduisent les mots. C'est quoi cette façon de parler, franchement? C'est abusé, quoi. Parler français, c'est une belle langue, le français. Il y a R, MDR, PTDR, ASKIP, il est BG pour dire beau gosse. Mais c'est bien de dire qu'on est beau gosse, ça fait plaisir d'entendre beau gosse. C'est plus plaisant que BG. Ils enlèvent les voyelles comme ça. Ça me rappelle les films coquins qu'on voyait sur Canal+, au début du mois, le samedi du mois, quand c'était encrypté. Vous vous rappelez ça? Faites pas semblant, hein. Lui, à tous les auditeurs d'ici Picardie, vous aussi, vous êtes tombés au moins sur du crypté sur Canal+, dans les années 90. Et ben c'est pareil, cette nouvelle façon de parler là. Des mots courts, de plus en plus courts. Et d'ailleurs, même les rappeurs de nos jours ont des noms d'artistes de plus en plus courts. ZKR, PLK, SCH, MHD. Après, il y en a qui gardent quand même les voyelles. Gims, Jules, Vald. Et bien sûr, on terminera par les groupes asiatiques, les Coréens de BTS. Alors eux, ils n'ont pas mis de voyelles, mais BTS, c'est quand même Bac+2.
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3: Itinéraire bis en balade dans le Sénonais cette semaine. Et aujourd'hui, je me suis arrêtée dans la commune de Gron. Élodie Cona, bonjour.
4: Bonjour Catherine, bienvenue.
3: Bienvenue chez Déconnecter. Alors Déconnecter, Élodie, c'est quoi ?
4: Déconnecter, c'est d'abord la marque de mes céramiques artisanales. Et c'est aussi bientôt une place où vous pourrez venir à l'atelier.
3: Qu'est-ce qui vous a donné envie de vous lancer dans la céramique ou la poterie? On dit céramique ou poterie dans votre cas, qu'est-ce qu'on dit Élodie?
4: Alors moi j'aime bien dire les deux, parce que les deux se rassemblent, il y a un côté un peu plus artistique pour le céramiste et un côté plus utilitaire pour la poterie, et moi ma technique mêle les deux. Ce qui m'a donné envie en fait, ça a été les circonstances de la vie où j'ai eu un licenciement, et en fait la vie m'a permis de prendre ce chemin-là et puis de découvrir, en fait ça a été magique, ça a été une rencontre avec la terre, le tour de potier, et ça ne m'a plus lâché.
3: Alors vos céramiques, vos poteries, quelles sont leurs caractéristiques?
4: Alors moi j'aime bien ce qui est fin, élégant, et j'aime bien la couleur bleue. Donc c'est vrai que ça va être une tendance sur mes poteries. Et j'aime bien que l'art soit dans le quotidien. C'est-à-dire que votre tasse du thé du matin ou du café du matin, et bien vous ayez plaisir vraiment à la prendre, et que ce soit un objet joli mais utilitaire.
3: Il y a aussi des sculptures, on peut parler de sculptures?
4: Alors sculpture parce que par-dessus un vase, je mêle une autre technique, mais je fais pas de sculpture type buste ou animaux, par contre. Mais voilà, je m'autorise en tout cas à faire des œuvres un peu plus décoratives, mais toujours utilitaires. C'est-à-dire que le vase, vous pouvez quand même mettre des fleurs fraîches dedans.
3: L'année dernière, vous avez fait le Salon Made in France à Paris. Qu'est-ce que vous en retenez de ce Salon Made in France et comment ça s'est passé ?
4: Alors, le mot à retenir, c'est intense, aussi bien sur la préparation que sur l'événement. Donc oui, c'était 4 jours et j'en garde forcément un magnifique souvenir et des belles rencontres, des gens intéressés, intéressants, de beaux compliments. Donc ça rebooste aussi et ça fait du bien au moral, et de rencontrer d'autres artistes aussi, c'était chouette.
3: Déconnecter, Élodie, ça existe depuis combien de temps ?
4: Eh bien, je viens de fêter mes 3 ans.
3: L'avenir, alors, c'est cet atelier qui va s'ouvrir ici à Gron?
4: Oui, j'ai hâte. Oui, un nouvel atelier, un espace vraiment cosy, pensé, et du coup, pouvoir accueillir pour faire des cours et partager cette passion aux gens.
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3: Itinéraire bis dans le Sénonais cette semaine, et aujourd'hui, je me suis arrêtée à Sens, chez l'Ultimat. Damien Bonvarlet, bonjour.
5: Bonjour.
3: L'Ultimat, Damien, c'est quoi ? C'est deux choses très différentes.
5: Alors, ça vient déjà, à la base, c'est un atelier de lutherie, donc depuis 2004, donc 21 ans. Et depuis une quinzaine d'années, j'ai ajouté une activité purement commerciale, donc un magasin de musique. Donc, double casquette, commerçant et artisan. À la base, je suis luthier en cordes pincées, donc effectivement, la part belle est accordée pour la guitare, la basse. Mais on n'oublie pas la partie piano numérique et sono, mais c'est vrai qu'on trouve essentiellement de la guitare avec environ 350 à 400 guitares en stock permanent.
3: Ce métier de luthier, vous l'avez appris de quelle façon, vous ?
5: Alors, en partie autodidacte, mais aussi avec des échanges avec déjà des luthiers qui étaient déjà installés. On continue tout le temps d'apprendre, en fait. Pour moi, je considère que je n'ai pas fini d'apprendre.
3: Ici, on répare et on crée ?
5: Alors, on répare essentiellement. J'ai pas mal créé par le passé. J'ai mis une pause pour différentes raisons. J'espère revenir à la création. Mais c'est essentiellement de l'entretien, de la réparation, de la modification. Voilà.
3: C'est-à-dire, quand on est face à une guitare que l'on doit réparer, quelles sont les premières choses à faire ?
5: Un diagnostic. Faire le tour de la guitare, bien voir les problématiques, parce que des fois vous avez des choses qui peuvent être impressionnantes visuellement, mais en fait elles sont très simples à réparer. Et à l'inverse, vous avez des fois des choses qui paraissent très très simples, et au contraire on est sur une complexité qui est beaucoup plus importante.
3: Il y a des souvenirs de luthier comme ça qui vous viennent en tête, des guitares que vous avez dû réparer, qui ont eu une certaine importance dans votre vie professionnelle?
5: Oui, on a eu plusieurs. Alors, on pense effectivement des fois à des instruments assez rares et prestigieux, mais les meilleurs souvenirs, c'est plutôt des instruments qui peuvent paraître quelconques, mais qui sont avec un affect très particulier. Donc, j'ai deux, trois souvenirs comme ça d'instruments qui ont été réparés, notamment d'un jeune qui est décédé. Et donc, ce sont les parents qui ont décidé de faire réparer un instrument. C'était une promesse qu'ils avaient fait avant le décès de leur fils. Voilà. Donc, là, c'est. L'instrument n'a pas forcément de grande valeur commerciale, mais il y avait une valeur affective assez importante, et de pouvoir rendre cet instrument et de voir des larmes de joie auprès des parents, ça dépasse la valeur de certains instruments.
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3: Itinéraire bis dans le Sénonais cette semaine, et aujourd'hui, eh bien, je me suis arrêtée à Sens pour faire la connaissance d'une artisan d'art, Fabienne Roch, bonjour.
6: Bonjour.
3: Votre spécialité, Fabienne, expliquez-moi, c'est assez pointu quand même.
6: Je suis donc restauratrice de faïence, porcelaine, céramique, aigrée.
3: Qui fait appel à vous ? J'imagine que les demandes doivent être nombreuses, parce qu'autour de nous, il y a beaucoup de choses, il y a beaucoup de pots en céramique, en grès, etc., etc. Quelles sont les personnes qui viennent vous voir et pourquoi viennent-elles vous voir ?
6: Alors, ce sont des clients privés, majoritairement, suite à des casses chez eux, dû à un chat, au moment du ménage, bref, toutes sortes de choses, ou des objets qu'ils ont retrouvés dans leur grenier, qui appartenaient aussi à des grands-parents, des parents, et également les musées. Là, dernièrement, j'ai travaillé pour le musée l'abbaye de Saint-Germain à Auxerre, qui préparait l'exposition 4000 ans d'histoire de céramique. Il a fallu que j'aille pour dépoussiérer, nettoyer, faire quelques consolidations. Voilà.
3: Quelles sont les qualités qu'il faut avoir pour pouvoir restaurer des faïences, des céramiques anciennes, par exemple ?
6: Alors, je pense en premier, la patience. Parce que j'ai beaucoup de clients qui me disent « Ah non, on n'aurait pas la patience de faire ça ». Donc, je pense que c'est quelque chose qui est flagrant. La patience, la minutie.
3: Vous aimez faire des puzzles ?
6: Oui, ça aussi. Des fois, oui, voilà. Il faut être aussi doué en puzzle. Parce que des fois, on m'apporte des choses très, très cassées.
3: Vous avez des souvenirs de pièces assez fabuleuses qui sont passées entre vos mains ?
6: Alors justement, la salle d'Ecmule d'Auxerre, les deux vases, deux beaux vases de la Compagnie des Indes, qui étaient en très mauvais état, déjà restaurées. Enfin bref, beaucoup de travail et c'était des très belles pièces qu'on peut d'ailleurs voir quand on va visiter cette salle d'Aigues-Mulles.
3: Vos autres références, c'est quoi ?
6: Alors, le Louvre, il y a une quinzaine d'années, pour préparer les salles des arts de l'islam. Et donc, on a passé pendant 4 ans à restaurer tous les carreaux qui servent à faire les panneaux sur les murs, plein de céramiques islamiques. Également au musée de Sèvres. Et aussi, dernièrement, c'était pour Monaco. Des grands panneaux de Roger Capron qui représentent des animaux un peu fantastiques, des animaux marins fantastiques. Un travail qui a pris beaucoup de temps.
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3: Itinéraire bis dans le Sénonais cette semaine et aujourd'hui je me suis arrêtée à Sens, place de la République, juste à côté du très beau marché couvert de Sens. Colette, bonjour.
7: Bonjour.
3: Ici, racontez-moi, nous sommes où ?
7: Alors, vous êtes dans une confiserie, la confiserie Morissu, voilà, qui existe depuis 1929. Alors, l'usine existe depuis 1929, mais la boutique, elle est ouverte depuis 6 ans maintenant.
3: Une boutique où, quand on rentre, eh bien, on a envie de s'installer et d'ouvrir tous les paquets. Parce que ici, qu'est-ce qu'on trouve dans cette boutique incroyable ?
7: Alors, principalement du nougat, de la praline, des boules coco. Vous avez du bonbon ancien, du berlingot. Et puis aussi, on fait des produits locaux, tels que les nonnettes, la bière de Sens, la moutarde, des biscuits aussi, Eugène Blond, d'Inquiète. Turquoise, Penven. Alors ça, c'est parce qu'en fait, depuis 6 ans maintenant, on fait partie du groupe Comptoir des Flandres.
3: Maurice Hu, je voudrais qu'on revienne sur cette confiserie créée en 1929 à Véron. Au départ, qu'est-ce qu'on fabriquait à Véron ?
7: Du nougat, de la praline aussi, et les boules coco sont venues après avec le berlingot.
3: Vous, qu'est-ce que vous préférez dans les gourmandises de chez Maurice Hu ?
7: Ah, j'avoue, si j'ai une petite fringale, je pourrais manger du nougat royal. Alors le nougat royal, c'est quoi ? C'est un nougat avec de l'amande, de la pistache, de la noisette, et du miel.
3: Parfait.
7: Très bon, effectivement. C'est celui que je vais manger si vraiment j'ai une petite fringue. Après, on fait aussi de la praline enrobée de chocolat. Et ça, c'est très bon aussi.
3: Et puis, il y a cette fameuse bûchette sénonaise. La bûchette sénonaise, c'est quoi, Colette ?
7: Alors, c'est un praliné feuilleté à la noisette et à l'amande. Voilà, c'est une coque en sucre brunie. Et à l'intérieur, il y a un feuilleté, noisette et amande.
3: Et puis moi, j'ai mon péché mignon chez vous, chez Maurice Hu. C'est la nougatine là, que vous avez dans les mains, Colette. Une nougatine particulière, c'est ça, une nougatine dure hein.
7: Oui, tout à fait. La nougatine, elle est dure. Et chez nous, on la fait avec de l'arachide. Donc, ce qui la rend craquante et un petit peu friable. On s'abîme quand même pas trop les dents avec, c'est bien.
3: Vous, Colette, qui vivez tous les jours dans cette boutique, vous craquez de temps en temps ou pas ?
7: Oui et non, on va dire. Pour bien le vendre, il faut quand même aussi le goûter. Hein.
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3: Itinéraire bis dans le Sénonais cette semaine et aujourd'hui encore, on va se régaler. C'est presque une semaine gourmande hein, cette semaine. Je suis en compagnie d'Élodie, Élodie de Conservionne. Élodie, bonjour.
8: Bonjour Catherine, bonjour tout le monde.
3: Conservionne, c'est quoi, Élodie ?
8: Nous sommes transformateurs. Donc en fait, on essaie de valoriser à notre façon les ingrédients de notre territoire pour réaliser des recettes atypiques tout en gardant ce côté traditionnel de la conserve. C'est-à-dire que nous, on a l'élément clé, c'est notre autoclave, c'est-à-dire c'est un stérilisateur professionnel dans lequel on met les bocaux, ça monte à haute température dans un temps donné. Et du coup, on n'en met pas de conservateur, on met non plus pas de colorant artificiel. Ici, on parle de bocaux, beaucoup font encore des confitures, mais moins dans le salé.
3: On va parler des recettes, ça sent bon ici, hein, dans votre petit laboratoire. Qu'est-ce qui mijote ?
8: Alors là, on est en train de réaliser notre velouté de sucrine du Berry à la coriandre. Donc la sucrine du Berry, c'est une courge de la famille courge musquée. C'est vrai que c'est réconfortant. Donc là, vous prenez notre sucrine, vous la réchauffez. Vous pouvez mettre des morceaux de gâteau émietté. Moi, j'aime bien avec le pain d'épices, par exemple, ou ce qu'on a dans le tiroir. Hein, si vous avez du petit beurre, c'est très bien aussi. Un bon bol comme ça le soir, c'est vraiment agréable.
3: D'autres veloutés ?
8: Oui, alors nous avons aussi travaillé le potimarron avec la patate douce, le potimarron au colombo. Avec le potimarron, on a travaillé aussi une seconde recette, c'est potimarron au gingembre. On a travaillé le chou rouge au cumin.
3: Ce qu'il faut dire, c'est que chez Conservion, Elodie, on travaille avec des produits le plus possible en direct.
8: Oui, c'est vrai que, par exemple, nos sucrés sont réalisés avec des ingrédients d'ici. Donc, on parle des pois chiches, on parle de la patate douce, on parle de l'huile de tournesol. C'est valoriser les produits du coin, les produits en direct, autant que possible. L'idée, c'est de garder les saveurs et les textures naturelles des légumes. Donc, c'est ça, en fait, notre secret. C'est de prendre le temps d'avoir cette patience-là.
3: Tout le monde a envie de goûter vos produits. On les trouve où, les produits de chez Conservion?
8: Alors, nous sommes présents dans des épiceries fines. Et on est présents aussi dans les Leclerc. Et notre dernier supermarché, c'est le Super U de Hayens-sur-Tholen.
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1: Nous sommes avec une des dernières et la plus ancienne fabrique de pâtes de fruits en Auvergne. Avec Anthony Vallat, qui est le directeur général. Merci de nous recevoir, Anthony. Nous sommes face à une vieille photo qui montre, je pense, le tout début de cette maison Cruzy, c'est ça ?
2: C'est pas le début historique, hein, puisque la maison Cruzy a été fondée en 1880, mais c'est effectivement une photo du site de fabrication ici, sur la zone du Brézay, telle qu'il était en 1956, au moment où la maison Cruzy a déménagé du centre de Clermont pour venir s'installer sur la zone du Brézay.
1: Construction de l'usine Goffredi à Mijan-Mermoz sur le champ d'Angélique. Et on aperçoit des angéliques sur ce champ.
2: Et l'angélique étant un des produits un petit peu signature des confiseurs et de la confiserie. Et donc c'est un beau clin d'œil de l'histoire que de penser que voilà, notre site de fabrication ici est basé sur un ancien champ d'angélique. Voilà.
1: L'angélique, ces petits bâtonnets de couleur verte, hein, c'est
2: exactement.
1: Ça, je ne dis pas de bêtises.
2: Il y a beaucoup de particuliers qui ont aussi de l'angélique à la maison.
1: Voilà. C'est la tige.
2: On confie la tige, tout à fait.
1: D'accord, oui. Ok. Et aujourd'hui, vous en faites toujours. Vous avez toujours des producteurs d'angélique qui bossent avec vous.
2: Oui, tout à fait. C'est un agriculteur qui vient nous livrer en tracteur chaque année. C'est au mois d'août, quand la récolte est prête. On se met d'accord avec lui l'année d'avance sur les quantités dont on aura besoin. Et puis, il vient nous livrer. On la travaille, on la prépare. Et puis après, on va la faire confire. Donc, c'est un produit auquel on tient beaucoup.
1: Il y a toujours une grosse tradition autour de ça. Enfin, en Auvergne, on offrait des pâtes de fruits. C'était un incontournable.
2: Effectivement, la création de la pâte de fruits a été faite en Auvergne. Hein, à la base, la pâte de fruits s'appelait la pâte d'Auvergne. Et c'était vraiment une spécialité, on va dire, régionale. Ce qui a fait que l'Auvergne était une terre de fruits confits, c'est que, on va dire que la noblesse venait, descendait de Paris dans le 16e, 17e siècle et venait dans les cures, à Roya ou autre. Ils découvraient, ils dégustaient les fruits d'Auvergne. Et la méthode de conservation à l'époque, hein, puisqu'on n'avait pas toute la pasteurisation, etc., c'était de confire les fruits. Ce qui faisait que, du coup, les confiseurs auvergnats ont prospéré sur la base des gens qui venaient en cure et qui ramenaient leurs fruits à Paris en général. C'est comme ça que la confiserie et le métier de confiseur a démarré en Auvergne.
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3: Bonjour à toutes et tous, bienvenue dans Affaires Classées, le podcast. Je vous emmène faire un petit tour deux siècles en arrière. Nous sommes dans la soirée du 1er mai 1827. Un paysan de Barcus rentre de la célèbre foire d'Oloron. Il est abattu par un inconnu. Question, qui lui en voulait donc ? Réponse dans un instant.
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3: Chaque année, le 1er mai, la ville d'Oloron-Sainte-Marie organise sa traditionnelle foire au bétail. Un rendez-vous inspiré des grandes foires d'antan et qui attire plusieurs milliers de visiteurs depuis le XIVe siècle. Ce lundi 1er mai 1827, Dominique, un habitant de Barcus, l'a passé, comme beaucoup, dans la capitale du Haut-Béarn. Rentrant seul, à pied, il est 22h lorsqu'il parvient à l'entrée d'un petit pont dit de Choco, à une courte distance de sa maison d'habitation. À peine pose-t-il le pied sur l'ouvrage qu'une soudaine lueur déchire la nuit. Une lueur doublée d'une détonation. Pas de doute, Dominique vient d'essuyer un coup de fusil. Blessé, le fermier tombe en criant « À l'aide ! À l'aide !» Au loin, il y a un homme qui court le long du ruisseau, enjambant une barrière. Pas de doute, c'est l'agresseur. Marianne, une jeune servante occupée à ses prières, entend les hurlements plaintifs de cet homme qui appelle au secours. La bonne dame s'empresse d'alerter le maître de maison, l'instituteur et quelques paysans qui accourent afin de porter assistance au malheureux, blessé à la poitrine et au bras gauche. Dominique Etchegoyen est transporté à son domicile où le médecin vient lui prodiguer les soins que son état grave nécessite. Au petit matin, le maire de Barcus se rend à son chevet. Il lui demande de décrire en détail ce qui s'est passé. Dominique est formel. L'obscurité l'a empêché de reconnaître l'agresseur qui semblait posté au loin en embuscade. Les gendarmes de Mauléon rappliquent. À leurs yeux, c'est une vraie tentative d'assassinat. Les blessures de Dominique sont graves. Il aurait bien pu y passer.
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3: L'enquête criminelle débute. Dominique jure qu'il ne se connaît aucun ennemi. Ses affaires sont saines et il est, dit-on à l'époque, de bonne mœurs. Les soins appliqués du docteur Alcat et sa constitution robuste lui vaudront une incapacité totale de travail de 20 jours. Mais il se rétablira de ses plaies, fort heureusement. À Barcus, l'affaire jette un émoi certain dans la population, à tel point que les rumeurs les plus folles circulent. Certains disent Dominique Etchegoyen décédé, quand d'autres désignent déjà le nom de l'assassin présumé. Dans leur procès-verbal, les gendarmes rapportent en effet que des soupçons insistants circulent sur la personne du premier voisin de la victime, un certain Etcheoun, du nom de la maison basque qu'il occupe ici, identifié comme étant Pierre Topet, né au village en 1786. Les gendarmes vérifient. Topet traîne la réputation d'être un mauvais sujet, un repris de justice aussi. À peine quadragénaire, il sort de la prison d'Ace où il a purgé 5 années de prison pour des violences graves sur l'ex-amant de sa femme. Et selon la rumeur, il ne rêvait que d'une chose, se faire justice lui-même et expédier en enfer celui qui l'a envoyé derrière les barreaux, un certain Egiafal, qui a passé lui aussi la journée du 1er mai à la foire d'Oloron. À Barcus, la clameur publique ne parle que de lui. C'est Topet, alias Etcheoun, le suspect, point final. Certains habitants affirment qu'il a guetté le retour de son rival en se postant aux aguets. Trompé par l'obscurité régnant dans ce chemin creux et sinistre, il se serait trompé de cible, tirant par erreur sur Etchegoyen. Le scénario est séduisant, en apparence.
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3: Les gendarmes ne voient pas qui en voulait au malheureux Etchegoyen. En revanche, la piste menant à Etcheoun semble beaucoup plus fructueuse. Ces derniers temps, par jalousie ou par haine, toutes les occasions étaient bonnes pour chercher querelle à son rival. Une voisine affirme qu'Etcheoun lui a demandé si Egiafal avait bien l'intention de se rendre à la foire d'Oloron. Étonnante curiosité sur l'emploi du temps de son ennemi juré. Mieux encore, le métayer d'Etcheoun affirme qu'il était bizarrement absent de sa maison la nuit du drame. Et ses enfants, ses propres enfants, le confirment. D'ailleurs, personne ne l'a revu depuis. Pour les gendarmes, les soupçons s'accumulent. Plusieurs villageois rapportent qu'Etcheoun se cacherait dans les bois, sur les sommets de l'Arro. Pourquoi diable pareille fuite s'il n'a rien de se reprocher ? Bizarre. Au tribunal de Saint-Palais, le procureur du roi, M. de la Régoyenne, discerne dans cette cavale comme un aveu de culpabilité. Il délivre donc un mandat d'arrêt contre le fugitif dont tout le monde parle, mais que personne ne voit. Il faut dire qu'en Soule, la personnalité de Pierre Topet, alias Etcheoun, laisse peu indifférent. Doué d'une âme ardente, d'une susceptibilité que beaucoup disent excessive, l'homme a connu une jeunesse orageuse. Fâché avec ses parents, sa jalousie l'a conduit à suspecter l'infidélité de son épouse et à asséner un coup de hache au visage de son amant supposé, le fameux Égiafal. À l'époque, nombre de paysans basques s'expriment dans leur langue natale. Peu d'entre eux ont eu la chance d'aller à l'école. À la différence d'Etcheoun qui, lui, a appris le français qu'il parle à la perfection.
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3: Au Pays Basque, Etcheoun passe pour être un poète. Né en pleine période romantique, il est l'auteur de nombreux chants dramatiques, des poèmes émouvants, dont les vers racontent les principaux événements de sa vie, souvent tragiques, comme son mariage avec une fille de niveau social inférieur. Une union qui a déshonoré sa famille alors qu'il n'avait que 20 ans. Vexé, son père l'avait menacé de le déshériter. Couchant ses malheurs sur le papier, le jeune homme devint poète et écrivain. Quand son épouse le trompa, Etcheoun se mit à écrire sur le thème de l'amour trahi. Un sujet cher aux auteurs romantiques, mais ses écrits vont aussi se retourner contre lui. Alors qu'il est en cavale après les coups de feu tirés le 1er mai contre son voisin Etchegoyen, le poète se console en écrivant quelques vers. Planqué dans une cabane de berger, il compose un chant qui deviendra célèbre et dont voici le dernier couplet. Dans le village de Barcus, ne cherchez pas Etcheoun. Vous qui, désirant l'arrêter, êtes à sa poursuite. Il compose des chants à Igelou, désignant ainsi le lieu de sa cache. Il n'y a pas de plus beau pâturage en Soule, conclut-il. Mais quand les gendarmes mettront la main sur ce poème, ils vont l'utiliser contre lui comme une pièce à conviction, à charge. Etcheoun est en effet interpellé 4 mois plus tard chez un notaire de Tardets alors qu'il s'apprêtait à signer un acte de vente par lequel il tentait de mettre sa propriété de campagne à l'abri de ses créanciers. Redoutait-il que la justice la confisque au cas où il serait reconnu coupable de la tentative d'assassinat sur Etchegoyen, son voisin, la nuit du 1er mai 1827 ?

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1: Son procès aux assises s'ouvre le 18 août 1828 dans les murs du Parlement de Navarre, à deux pas du château palois. Vu la personnalité de l'accusé, l'audience défraie la chronique judiciaire. Ce n'est pas tous les jours, en effet, qu'on juge un poète écrivain. Face aux 12 hommes tirés au sort comme jurés, l'accusé a préféré s'habiller avec de misérables haillons. Lui qui est propriétaire de sa ferme, un luxe rare pour l'époque, il joue le pauvre. Une foule de dames élégantes se masse dans les rangs du public. Face à l'exposé de l'avocat général, M. Lamothe Duncan, Etcheoun ne varie pas. Il est innocent, voire persécuté. Ses malheurs datent de son mariage, clame-t-il, dans un français excellent. Et tandis qu'il purgeait une peine de prison, sa femme a, dit-il, continué à le tromper avec son rival, le sieur Égiafale. Une fois libéré de la prison d'Eis, Etcheoun trouva l'amant de son épouse installé dans son propre lit, régnant en maître chez lui. Il le mit certes à la porte, mais l'accusé poète peinait à calmer sa peine. « Scélérat, tu buvais mon vin, tu mangeais mes jambons, tu devrais être à ma place » lance-t-il plein de haine à Égiafale, qui est cité comme témoin à la barre de la cour d'assises. Pour l'accusation, ce récit de souffrance, de haine, illustre à merveille le mobile du crime. Le soir du 1er mai 1827, selon l'avocat général, Etcheoun voulait faire la peau à Égiafale et il l'a patiemment attendu, en guet-apens. Et c'est par erreur, parce qu'il faisait nuit, qu'il s'est trompé, faisant feu sur Dominique Etchegoyen, qu'il faillit bien tuer. En leur intime conviction, les jurés vont pourtant absoudre le poète Soultan aux mille malheurs. Etcheoun est acquitté. Il rentre à Barcus le soir même.
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1: 1er mai, jour de foire. C'était ce rendez-vous avec l'histoire en 1827 du côté de Barcus. Je vous retrouve dans un prochain numéro à la rencontre de la Deuxième Guerre. La Deuxième Guerre mondiale et un épisode qui s'intitulera « Mort aux traîtres ». Nous sommes en février 45, les Allemands ont quitté le Béarn, le Pays Basque, et pourtant, on juge à Pau un traître qui a livré aux Allemands

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Lola Bay est une chanteuse, autrice, compositrice qui mêle douceur, humour et spontanéité. Si vous avez pu la voir dans l'émission The Voice, ce qu'elle affectionne aujourd'hui, c'est sillonner le monde rural pour chanter dans les tout petits villages.

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1: Ma tata, elle est petite. Quand elle a un truc qui est haut, elle n'arrive pas à l'attraper.
2: Vous préférez être grand ou petit ?
1: Moi, j'ai envie d'avoir 15 ans comme ma cousine Olivia qui a un appareil dentaire. Parce que j'ai envie d'être grande comme elle et j'ai envie de sortir avec mes copines quand il fait beau. Ma mère, elle est très grande, mais elle y arrive quand même à rentrer. Elle n'est pas obligée de baisser la tête. Mon papa, elle est grand, mais a des grands doigts. Il ne peut pas attacher les chouchous de ma petite Lisa.
2: T'as envie d'être grande ou de petite ?
1: Comme ma maman. Ma maman, elle est moyenne. J'ai envie d'être pas trop petite, mais pas trop grande. Ma tata, elle est petite. Et du coup, quand elle a un truc qui est haut, elle n'arrive pas à l'attraper. Et mon père, il est plus petit que ma mère. Je préfère être grande, mais...